0: Bonjour et bienvenue sur Radio 1, il est 5h01. Et voici votre premier flash de ce 1er juin 2026 avec Rodney Pierre-Louis. Bonjour Rodney.
1: Bonjour Abby, bonjour à tous. Entre les exigences du travail, le rythme effréné du quotidien et l'omniprésence des réseaux sociaux, être parent en 2026 représente un véritable défi, une réalité encore plus complexe pour les familles dont les enfants ont besoin, des besoins particuliers. Selon Mitesh Subbara, occupational therapist, de nombreux parents se retrouvent démunis face aux difficultés qu'ils rencontrent à l'occasion de la journée mondiale des parents. Il encourage les familles à ne pas hésiter à solliciter l'aide des professionnels, mais au-delà des défis du quotidien, il estime que le jugement de la société demeure l'un des principaux freins à l'épanouissement des enfants et de leurs parents. Un regard souvent accusateur qui peut laisser des blessures profondes et compliquer davantage leur parcours. Mitesh Subbara sera l'invité de Focus ce matin. Maurice ne peut pas se passer des travailleurs étrangers. Selon Faisal Alibigun, le problème démographique rend la main-d'œuvre étrangère indispensable mais au bon fonctionnement de l'économie. Il estime toutefois que les récents incidents impliquant des travailleurs étrangers et certaines attitudes jugées irrespectueuses ternissent l'image de Maurice à l'ère des réseaux sociaux. Ces situations peuvent rapidement avoir des répercussions au-delà de nos frontières. Faisal Alibigun prévient qu'un manque d'attractivité pourrait pousser certaines entreprises à se tourner vers d'autres pays avec des conséquences directes sur l'emploi de nombreux Mauriciens. Les employés du secteur de la santé serait confronté à plusieurs difficultés qui continuent d'affecter le système. Selon la Government Services Employees Association, parmi les principales préoccupations figurent les heures supplémentaires qui n'ont toujours pas été payées malgré l'engagement du gouvernement de procéder à leur règlement. Girish Singopol, secrétaire général de la GSEA, affirme également que certains employés subiraient des pressions pour effectuer des heures supplémentaires. Et puis à l'étranger, un ex-ministre comorien des affaires étrangères condamné en France pour fraude aux prestations sociales. L'affaire a été jugée par le tribunal judiciaire de Saint-Denis sur l'île de la Réunion sans la participation du principal intéressé. L'ancien ministre comorien des affaires étrangères Djohi Abdul Kamal a été condamné vendredi à 2 ans de prison ferme pour des fraudes et le détournement de 340 000 euros. Voilà, c'est la fin de ce flash. Merci de l'avoir suivi. On se retrouve à 6h, avis, c'est à vous pour Matin Bonheur.
0: Merci beaucoup Rodney Pierre-Louis.
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0: Et voyons bien sûr les prévisions pour les prochaines 24 heures. Et écoutez bien, donc période nuageuse tôt ce matin avec des averses principalement à l'est et sur le plateau central. Et au cours de la journée, le temps sera beau. Bonne nouvelle au moins. Et la maximale sera supérieure à la moyenne et sera entre 23 et 26 degrés sur les hauteurs et entre 28 et 30 degrés dans les régions côtières. Et le vent soufflera de l'est à nord-est à environ 15 km heure. La mer sera agitée au-delà des récifs avec des houles du sud-ouest de l'ordre de 2 mètres. Le soleil nous dira bonjour à 6h38 et ira se coucher à 17h37.
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bienvenue sur Radio One. On est le 1er juin 2026. Un nouveau mois, un nouveau jour, un lundi, un nouveau commencement. Et ben voilà, c'est Avi qui vous accompagne pour Matin Bonheur. Et on espère que voilà, le week-end est fini bien passé, super bien passé, parce que on a célébré la fête des mères hier. Donc, là, pas mal d'immunes. On trouve beaucoup d'immunes seulement dans magasin, pot ou dans restaurant rempli, puis la place poissisée. Ça fait plaisir. Donc voilà, qu'ils peuvent passer un moment avec la famille. C'est sacré, comme on dit. Mais surtout pas qu'ils nous attendent, ça fait là, nous passer un moment avec maman, etc. Nous, tous les jours, on nous redonne les temps. Ben voilà, nous connaissons qui la vie bien, bien rapide, surtout tout occupé avec ce banc quotidien, mais un peu autant tracé, coupé, guettement pour faire, pour qu'on va passer un moment avec ce ban être très, très cher. On est bien content, ça sacré content, ce camarade. Et là, on espère que, là, ce picot en ce moment, bien réveillé, ok, au taquet, et là, disciplinez comme ça, les cônes, rien typé. Pas grave, arrivé dans la vie, ça. Donc voilà, lundi, vendredi. Mais prends les commandes, commençons une nouvelle semaine et surtout un nouveau mois. Et tout ce que j'ai pas réussi à réaliser, mois dernier, mettre l'isodi, mais dire comme ça, regarde ça, ça, moi là, bizarre, capable, fini, fait tout, réalise un objectif qui nous fait fixer. Alors, donc, pas repousser encore après, vine, zarmé. Et là, n'oublie pas vos messages dédicaces sur le 5-853-7721 par WhatsApp ou nous appeler sur le 210-8910 tout de suite. Les Black Eyed Peas, Don't Lie, les amis. On espère que ça va. Gros gros bisous à tous ceux qui peuvent lever les audis là, ou bien ceux qui sont déjà au travail. Courage à vous. On vous accompagne avec le meilleur de la musique. Hey.

0: Katy Perry, birthday. Ouais, on souhaite à tous ceux et celles qui fêtent leur nif aujourd'hui un happy birthday. On arrive dans quelques instants pour lire vos dédicaces sur le 5853-7721.
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Business, les amis, avis avec vous pour Matin Bonheur, comme chaque matin de 5h à 6h, il a direction votre WhatsApp. Écoutez bien, nous avons des dédicaces. Bonjour notre cher ami Avi, bonjour, j'espère que le week-end s'est bien passé. Ben oui, et on souhaite une très bonne fête à toutes les mères et grand-mères de l'île Maurice avec un jour de retard. Bon, vous dites tous les oubs, Angélie, bonne fête maman, donc voilà, tous les oubs se fêtent. Hein. Malheureusement, nous aussi, nous l'arcaisse vide, aïe aïe aïe, pour les autres. Comment dites-nous, vous connaissez, qui vous fait, comme dirait l'autre, passer une bonne journée de lundi, pas ce réservoir qui vide d'un outil zilin. C'est Gilbert de Sainte-Croix qui nous demande une chanson de Zizement à Tchaba. On va essayer de trouver ça dans quelques instants, Gilbert. Et merci pour ce message. On poursuit. Allez, non, allez. Bonjour, Avi. Bon lundi à toi. Pour mon neveu Jean Gérard de Sainte-Ville qui fête son anif aujourd'hui de la part de sa femme Suzy, son papa Patrick, son frère Jean-David, sa fiancée Mélissa, ma tante, tonton, cousin, cousine, les familles Comol et Fanny, demandez pas Odile de Rivière des Anguilles qui l'embrasse et leur souhaite bon anniversaire. Est-ce que tu peux passer le disque Alain Barrière, bon anniversaire. Merci Avi, bon lundi à toi. Alors là, on va essayer de faire ça parce qu'on a déjà passé ça la semaine dernière. Donc, t'as un coup d'Odile. Si nous pas gagnons, récit pas si, nous passons une jolie santé en tout cas. Bonjour Avi, à toute l'équipe de Matin Bonheur. Très bon lundi et bonne journée. C'est avec un grand plaisir que je vous écoute chaque matin. C'est Muriel, merci Muriel, gros bisous et extra content qui voilà nous t'y causé la dernière fois. Bah oui, parmi ça c'est bien, mais parler comme ça direct on la voix, ça c'est autre chose. Et là on vous berce un petit peu, hein? Benjamin s'est équipé encore dormi, pas dormi c'était hein, c'est Howdy Biz Your Love, Bee Gees, c'était en 1977. Bonne écoute sur Radio One, on vous embrasse 210 8910, on prend vos appels dans quelques instants.

Is How Deep Is Your Love? Ben, extra profond en tout cas. Hein. Allez, merci d'écouter Radio One, c'est votre émission Matin Bonheur. On poursuit avec de la bonne musique. Jennifer Hudson, I Can't Describe.

Jamie Thompson, Tia, I can't describe pour vous sur Radio 1. Et là, on fait un petit coucou à Adriana de Saint-Jean qui nous écoute, qui nous dit bonjour et à votre équipe, bon lundi, 1er juin, courage à tous et bisous. Merci beaucoup. Bonjour à vie, happy mother's day to Jane de Kirby de la part de ses enfants, Giovanni, Jean-Noël, Dorine, ses petits-enfants, Yanito et Johan et toute la famille. Bonne journée. Merci beaucoup pour ce message. C'est de la part de Dorine. Allez, tout de suite avec Jason Ira. Et on that groove, this man. Demandé par, bien sûr, notre ami qui s'appelle Gilbert. Yeah, let's go!

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5: 5h32 à l'instant sur Radio One et là on a un appel sur le 210-8910, c'est MN, Marie-Noëlle, bonjour.
6: Bonjour à vous, comment ça va?
5: Ça va très bien Marie-Noëlle, où qui m'a dit, bien
6: moi,
5: fêté?
6: Très bien, merci pour la grâce de Dieu, oui, bien fêté, tu ne passes bien tranquille pour la grâce de Dieu, nous un grand merci.
5: Oui, et surtout quand on a une toute bonne famille à côté de vous, ça c'est une jolie trésor, ça, hein?
6: Ah oui.
5: Ah ben voilà.
6: Et à vous, mon petit Joël, ça fait la fête demain, pas vêtu à cadeau. Quand on trouve un enfant devant vous, ou les cœurs joyeux, ou les cœurs remplis avec
5: vrai.
6: La joie.
5: C'est vrai.
6: Parfois, d'accord avec moi.
5: D'accord avec vous. Parfois, je pensais que, voilà, maman, la période, c'est pas cadeau, période,
6: qui se.
5: Non, pas du tout.
6: Mais
5: présence.
6: Les enfants devant moi, mon lesquels joyeux, mon lesquels remplis en la joie. Ça implique grand cadeau, ça.
5: Effectivement. Ouais, ouais. C'est ça. On connaît, moi, on connaît des histoires.
6: Oui.
5: Donc, quelqu'un me connaît bien grand, il papa, grand enfant, mon petit Joël, hein. Et, l'inrécit travail, l'inrécit gagne, t'y casse, tout ça là. Il dit comme ça, première affaire, il pouvait faire ce moment, une voyage en avion. Parce qu'ils amènent ici voyage en avion.
6: Oui.
5: Même si, comme on dit, il m'a dit de distance, etc. Donc, il y a Rodrigue. Il prend ce moment, il paye un billet, amène ce moment, il existe, et que ce moment-là, il oublie, il m'a dit, les enfants, madame, la carte, j'aime ranger ça. Moi, et mon maman, me promener. Et je t'ai promené. Et je me passe ce moment ensemble, maman, garçon, comme on dit, il était longtemps quand on m'a dit, on connaît quand petit baba, soit là.
6: Oui.
5: Maman, avec les enfants qui connaissent, qui va le moment de film passer,
6: oui.
5: Et ça finit vraiment sur les extra contents. C'est pas voyant ça qui est important, c'est un moment de film passer là ensemble qui est important.
6: C'est l'amour là qui est important.
5: Exactement.
6: L'amour avec son enfant avec une maman.
5: Oui.
6: Ah oui.
5: Ça, c'est peine en prix, peine en prix.
6: Peine en prix, du tout peine en prix, comme dit vous-même. Et Selena, nous la terre, pas prise dans ce deuxième, ou d'accord avec moi.
5: Ouais, donc capable, godly, heureuse,
6: oui.
5: Pas fait ni souffert. Ok, pas blessé.
6: Les timos, tous les jours, la fête des mères, nous disons, maman, je t'aime, contente toi. Mais nous voulons téléphoner, maman, qui m'a tout bien. Comment tu ne passes tout la journée?
5: Bah oui.
6: La journée, maman. Vous connaissez comment ce lait qui est rempli? Même les petits poudins, on les relève.
5: Bah oui, normal. Vous connaissez qui vous en fait une pensée ou tout ça là, extraordinaire.
6: Une pensée, oui.
5: Sinon, Marie-Noëlle, dédicace pour qui ça là, hein?
6: Oui, aujourd'hui, dédicace, s'il vous plaît, si vous êtes capable, passe à I love you, je t'aime pour Frédéric François, pour moi.
5: Allez, mon gros, ça écoute toujours.
6: S'il vous plaît, ça pas dérange,
5: ouais. Non, d'où? Si vous pas gagné, lise aujourd'hui, moi, vous passez demain, si.
6: Mais oui, I avec plaisir.
5: Ok, oui, pour qui ça n'a
6: dit. Moi, oui, moi, faire un petit coucou à Madame Goupil, moi, connais que ça t'écoutera, tu vois.
5: Oui.
6: Parce que, mon père, là, pour moi, j'ai une bonne fête. Et Madame Goupy et Monsieur Goupy, j'appelle Fifi et Rudy.
5: Ok, d'accord.
6: Ils ont oublié ses enfants aussi, Madame Jean-Paul et Madame Lapelle et Noël. Mon oublié,
5: pas grave,
6: Madame Jean-Paul, moi.
5: Madame Jean-Paul.
6: Et ses enfants de belle-sœur, hein, avec Fifi. Et pour Linda, qui vous fête son anniversaire, les quatre là.
5: Les quatre pour fêter l'anniversaire.
6: Les quatre jeunes, oui. Mais c'est moi, mon pensée, les pour faire ça dans le week-end. Parce que il y en a une seule, ses enfants travaillent.
5: Okay.
6: Alors, pour faire la fête samedi là, je me conseille, il était écoute, moi, il était rié là.
5: Oui.
6: Pour Tina et Thomas, Daniel, Madame Nicole qui est venue là à Maurice, je me souhaite la bienvenue à l'île Maurice.
5: Welcome!
6: Oui, et pour Noëlette, de Betty Tombo qui peut écouter Noëlette, moi je te remercie beaucoup pour tout le petit coucou qui t'a envoyé. Et on va mettre mes chances, amis, n'oubliez-moi. Et pour Tisa, de Rodrigue, et puis ça, pour Lise de Rodrigue, pour Joyce de Rodrigue, pour Shirley de Beaubassin, Joyce de Beaubassin. Et puis ça, pour mes trois enfants, Joël, Ricardo, Magali, mon Jean-Yann, mon petit enfant Sky, pour Kenny Monévé et Jenny aussi et papa Mario et petit tombeau qui se peut écouter là-bas.
5: Oui.
6: Moi j'ai Jenny longtemps mon patouli mon patani parce qu'elle est ici occupée de travail.
5: Ah ben rendez une visite Jenny.
6: C'est au travail. Oui. Donc, il y avec mon neveu, ce bonhomme.
5: Oui.
6: Et mon bras bien, bien faux. Et tous ceux qui écoutent ça pour grand matin bonheur. Là, moi, je vous un grand bonjour.
5: Grand bonjour. Beaucoup d'immunes, en tout cas, ce
6: beaucoup
5: matin.
6: Beaucoup d'immunes qui écoutent ça.
5: Le WhatsApp
6: beaucoup
5: même.
6: Je commande aussi. Mmh. Et vous de la famille Red Joanne aussi. Et Marley. Et Yann Lala.
5: Yann Lala, là, il est le côté là. Les
6: Yann, on fait un gros bisou. Et pour toute la famille de Radio One,
5: animateur,
6: animatrice, les journalistes et tout.
5: Toute l'équipe.
6: Toute l'équipe, oui. Et bonne journée à vous, une bonne semaine, bon lundi.
5: Merci Marie-Noël, à vous aussi.
6: Et vous bénissez la famille, merci à vous.
5: Pareillement, merci Marie-Noël, gros bisous.
6: Gros bisous, bye bye.
5: Bye bye, ben voilà, c'est sympa de parler avec Marie-Noël. Comment vous connaissez, vous pouvez aussi téléphoner sur le 210-8910. Et on n'oublie pas nos amis qui sont sur WhatsApp, qui là, finalement, nous dédicace. On arrive dans quelques instants après Michael Jackson. Yes, I love song. Michael Jackson. Oh oui, you make me feel. Va café, dis bien moi. Allez, on arrive.

0: instant sur Radio One. Et là, on poursuit avec vos appels sur le 210-8910. Nous avons Suzy de Rivière-du-Rempart. Suzy, bonjour.
1: Bonjour, bonjour, Adi.
0: Ça va, Suzy?
1: Ça va très bien, merci.
0: Tu es en pleine forme, Rivière-du-Rempart. Là, sur les pieds, les picotes.
1: Oui, vraiment, c'est à l'amitié. Hein?
0: Ah, à l'amitié, ok, d'accord.
1: C'est pas loin de Rivière, de Mont-Loisier-sur-Gosselies et oui. Rivière-du-Rempart.
0: Ben oui, un peu près, près nous, qu'à dire. Suzy, qu'il est où les Vésaudi?
1: Pardon?
0: Qu'il est où les Vés?
1: Mon levé, enfin, 4h10-15.
0: 4h10-15, d'accord,
1: oui,
0: super.
1: Oui.
0: Et ben voilà, et là, dis-nous, écoute, là, au week-end, il est bien passé?
1: Très, très bien passé.
0: Qu'est-ce que vous avez fait comme ça?
1: Moi, j'ai deux filles, hein, Dorine et Lilette.
0: Oui.
1: Ils sont grands. Dorine a 68 ans.
0: OK.
1: Et Lilette a 67.
0: Mais qui l'a dit,
1: non? 69 ans de mariage, j'aurai 70 bientôt, je ne sais pas si le bon Dieu va me permettre, mais peut-être.
0: Quelle date, Suzy?
1: Oui, eh ben voilà, non. C'est là, ben, vous savez, à cet âge-là, on ne peut pas être bien.
0: Ah oui, bien sûr. Hein.
1: Mais je remercie le bon Dieu que je peux faire de tout. Et tout.
0: Ah oui.
1: Quand je suis fatiguée, je me repose. Mais c'est une grâce que le bon Dieu m'accorde.
0: Mais il nous accorde santé, aussi courage.
1: Du courage. Du
0: chaque matin, là, chaque jour.
1: Il y a beaucoup qui ne peut pas faire ce que je fais. Mais ça, je remercie le bon Dieu. Je suis très, très contente. Enfin, mon bonhomme, lui, il a 92 ans. Il va avoir 93.
0: OK.
1: Mais lui, il est un petit peu fatigué. Mais il fait quand même, il bouge. Hein?
0: Il bouge, il est en activité.
1: Il a des douleurs partout. Ah. Moi aussi, j'ai des douleurs. Je souffre, mais enfin, je manzoli, comme tu
0: crois. Bizin, manzoli, comme on dit. Donc, en tout cas, ça fait un plaisir, Suzy, qui est où là?
1: Merci, ça me fait aussi plaisir. Je demande aussi le prince que vous allez mettre, hein, pour mon neveu, pour ma nièce Doris,
0: oui,
1: de cœur pipe,
0: oui,
1: et mon neveu Gaëtan Thielen.
0: Ah, ben, il fait un gros bisou. Ben, Suzy.
1: Merci
0: à vous.
1: Bien que je vous apprécie beaucoup, beaucoup, et surtout votre voix, votre douceur. Ah, là, là, là.
0: Merci, Suzy. Ça fait plaisir.
1: Merci.
0: Avec plaisir, Kimoula, avec ce chaque matin. Ben.
1: Oh oui. Ah, comment ça m'a apaisé. Moi, tu connais, ça m'a refaire. Ça m'a demandé le matin, là. Mais je ne savais pas. C'est un jour, je me lève, je me dis, oh, là, je vais essayer. Parfois, on n'a pas l'année, je sais.
0: Hélène a beaucoup de téléphonie en même temps. Vous pouvez essayer, les amis. Vous prenez tout l'appel. On essaie. Non, si nous parlons si bien la ligne, Zodi. Attends, mais on a une autre idée, moi. On va faire l'italien. Donc, si je parle si bien la ligne, Zodi, là, je peux téléphoner. Je suis capable de venir en WhatsApp. Je vais écrire. Call-moi à vie. Le same too. Et là, demain, mon cas, téléphone de 18.
1: Mais merci infiniment.
0: Il n'y a pas de quoi. Merci, Suzy.
1: Merci.
0: Je vous souhaite une excellente journée et surtout une excellente semaine.
1: Merci. À vous demain. Merci. À vous aussi.
0: Allez, gros bisous. Allez, bye-bye.
1: Merci, Adi.
0: Il n'y a pas, bye-bye.
1: Bye-bye.
0: Et ben voilà, Suzy, de l'amitié, plus précisément. En tout cas, ça fait plaisir qu'il voit la bande du monde, puis téléphoner, puis tellement c'est apprécié qu'il se pique à l'occasion causée. Ben, c'est comme ça. Et en tout cas, Gilbert, t'es nous comme ça, l'accent top, hein, par rapport à Michael Jackson. Et dis-moi, Trump fait la bravo. Merci, Gilbert. Allez, on arrive également sur le 58537721. Bougez pas, c'est bien sûr la pub carré pour vous. Accrochez-vous.
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1: Un petit coup d'œil sur nos côtes pour ce lundi 1er juin 2026. Alors, qui va arriver l'eau, la côte d'Odila? Il fera entre 28 et 30 degrés. Et ce sera nuageux à l'est, un petit peu dans le sud, mais sinon ça va. Et le vent soufflera de l'est, nord-est, environ 15 km/h. La mer sera agitée au-delà des récifs avec des houles du sud-ouest de l'ordre de 2 mètres. Les marées hautes prévues à 14h, marées basses à 19h10. Le soleil nous dira bonjour à 6h38 et ira se coucher à 17h37.

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Prem Karani, Toum Camille pour vous sur Radio One. Et là, on fait un petit coucou à notre amie qui s'appelle Noéline de Riombel, qui nous dit, voilà, je souhaite tout ce qu'il y a de beau et de meilleur. Suzanne du côté de Suriname, qui fête aujourd'hui son anif de la part de son mari Jean, ses enfants, ses petits-enfants, belle-fille, et ben voilà, et en passant un petit coucou également à Odile de Rieux des Anguilles, Suzy de Chamouni. Merci beaucoup, Noéline. Et là, on poursuit avec vos dédicaces sur le 5853-7721. Bonjour, c'est Joyce de Beaubassin et à toute l'équipe de Radio One. Toujours avec beaucoup de joie. Beaucoup de gens que je t'écoute, voilà, et surtout un petit coucou à donc à Chalet, à mon beau-frère Mario qui fête le 36 ans, ok, anif de mariage. Je leur souhaite tout ce qu'il y a de meilleur. Espérons que Chalet et Mario resteront ensemble. Ben nous, on se retrouve ensemble de la part de ses trois frères, Christian, Mario et Clara, ses deux sœurs, Marianne et Joyce. Merci beaucoup, Joyce. Également à Monique de Glenpark qui nous écoute, voilà, et merci de nous accompagner, voilà, pour cette émission. Happy birthday à ma maman Elsie Arayo qui fête ses 84 ans aujourd'hui, à ma grande sœur Marjorie Raoult qui fêtait aussi ses 66 ans, demandée par toutes les familles, Malier, Le Grand, Le Chemin, La Violette, Aubert, Risco, Perry, Naïgon et Raoult et Arayo. Merci beaucoup. Ben voilà, on poursuit avec vos dédicaces sur le 5853-7721, donc depuis des samedis à l'autre-là. Noëlette de Petit Tombeau, toujours là. Moi, bien content. Moi, Marie, moi, Anne-Marie Noël, merci. Marie, coucou à Roland et José de Saint-Croix, sans oublier Fabien, Esther, Elia, Ethan et Marie-Ange, Roland de Port-Louis. Merci beaucoup. Brunel de Pamplemousse nous dit good morning, Avi. Bonjour à votre équipe. Il vient de Rivière Maurice, de Copenhague. Voilà. Et Lina guette le nouveau Michael Jackson, le film, voilà. Et voilà, merci, un petit coucou également à sa fille Fiona qui est sur la photo. Merci beaucoup. Et également notre amie qui s'appelle Annie qui nous dit bonjour Avi et merci de lire nos messages tous les matins. Et voilà une chanson avant que tu partes pour Srivani parmi ceux qui écoutent tout dans Van La, il peut travail et apôtre. Ben Manzoli, abaisse les bras, longue la route ça et apôtre là. Ben merci pour tous vos dédicaces sur le 5853-7721. Également à Marie-France de Capip qui nous embrasse très très fort. Et là, une jolie santé qui m'a fini programmé pour de la côte qui était là. C'est de Michel Sardou, voilà, quand il était centaine disparu tout là, oh, yo, comme ça là, à la lila, à l'ivinila, les bateaux s'envolent.

Michel Sardou, tous les bateaux s'envolent à l'instant sur Radio 1 et on fait un petit coucou à Jennifer de Newgrove qui souhaite un bon anif à sa marraine Suzelle Calice de Bambou. Merci beaucoup et c'est ici que je vous dis bye bye. On se retrouve demain 5h, 6h pour Matin Bonheur. Sinon, on se retrouve également pour les points sport 6h30 et 7h30. À 6h arrive dans quelques instants votre flash et ensuite c'est Luana qui prend le relais pour le Wake Up Show. Je vous laisserai Coldplay, High Power. Let's go!

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2: Bonjour et bienvenue. Lundi, nous sommes le 1er juin. Vous écoutez Ready One, il est 6h. L'info, le flash avec vous, René Pierre-Louis. Bonjour.
3: Bonjour Louana, bonjour à tous. À l'occasion de la journée mondiale des parents, l'occupational therapist Mitesh Zubara souligne les nombreux défis auxquels font face les familles en 2026 entre les exigences professionnelles, le rythme de vie soutenu et l'influence des réseaux sociaux. La parentalité est devenue plus complexe, particulièrement pour les parents d'enfants ayant des besoins particuliers. Selon lui, plusieurs parents se sentent dépassés, certains allant jusqu'à souffrir de dépression ou de burn-out en raison du manque de soutien. Il les encourage à solliciter l'aide des professionnels. Il déplore également le regard critique de la société qui constitue un obstacle majeur à l'épanouissement des enfants et de leur famille. Mitesh Zubara sera l'invité de Focus ce matin. Selon Faisal Ali Bigun, la main-d'œuvre étrangère est devenue indispensable à Maurice en raison des défis démographiques et des besoins de l'économie. Toutefois, il s'inquiète des récents incidents impliquant des travailleurs étrangers ainsi que de certains comportements jugés irrespectueux qui risquent de nuire à l'image du pays. À l'heure des réseaux sociaux, ces événements peuvent rapidement gagner une visibilité internationale et affecter la réputation de Maurice. Il avertit qu'une baisse de l'attractivité du pays pourrait inciter des entreprises à s'implanter ailleurs, mettant ainsi en péril des emplois et l'activité économique locale. Les employés du secteur de la santé seraient confrontés à plusieurs difficultés qui continuent d'affecter le système, selon la Government Services Employees Association. Parmi les principales préoccupations figurent les heures supplémentaires qui n'ont toujours pas été payées, malgré l'engagement du gouvernement de procéder à leur règlement. Girish Singopol, secrétaire général de la GSEA, affirme également que certains employés subiraient des pressions pour effectuer des heures supplémentaires. Et puis à l'étranger, deux hommes venant de la République démocratique du Congo et d'Ouganda présentant des symptômes compatibles avec la maladie Ebola ont été placés en isolement au Brésil, même si la présence du virus a été écartée pour l'un d'entre eux, selon les autorités. Le Brésil a renforcé ses mesures de précaution au moment où le virus mortel se propage en RDC et en Ouganda. Mais le ministère de la Santé a indiqué hier qu'il n'y avait aucune confirmation de la présence d'Ebola chez les deux patients dont la nationalité n'a pas été précisée. C'est la fin de ce flash. Merci de l'avoir suivi. Louana, c'est à vous pour Wake Up Show.
2: Merci beaucoup René Pierre-Louis. Rendez-vous tout à l'heure à 16h30 pour le sommaire. Également l'actu sport avec Avi.
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3: Ready, ready, il est 6h04 et pour cette météo-là aujourd'hui, en ce lundi, il pleut en ce moment sur la capitale. Et ben oui, avec des nuages venant de l'Est, ce qui influence le temps local tôt ce matin. Et ces périodes nuageuses également, avec des averses principalement à l'Est ou encore vers le centre de l'île en journée. C'est le cas en ce moment sur la capitale, donc faudra sortir couvert là ce matin et être d'ailleurs très vigilant et prudent sur les routes avec une chaussée glissante. Un beau temps quand même est annoncé jusqu'à tout à l'heure, donc actu à suivre bien évidemment. Côté maximal, vous savez quoi, même avec un temps changeant, avec un temps pluvieux, la température supérieure à la moyenne saisonnière, entre 23 et 26 degrés aujourd'hui vers les hauteurs et entre 28 et 30 degrés vers les régions côtières, voire même 31 degrés si le soleil est au rendez-vous tout à l'heure sur la capitale. Le vent nous vient de l'est-nord-est à une vitesse de 15 km/h. La mer reste agitée au-delà des récifs et quelque peu houleuse vers le sud-ouest avec des vagues de 2 mètres. Une marée haute cet après-midi à 14h, marée basse en matinée vers 7h30 et ce lever du jour, oui, il fait encore tout noir dehors, hein. Donc le lever est attendu à 6h38. Donc vigilance et prudence sur les routes, chaussées glissantes. Allez, on sort avec le parapluie, le petit par-dessus, ce qu'il faut pour attaquer ce lundi. Merci d'être avec nous ce matin.
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1: Il est 6h07, allez bien le bonjour tout le monde et bienvenue ce matin dans votre Wake Up Show en espérant que vous avez passé un très bon week-end. On a pu gâter maman comme il se doit et profiter surtout d'un week-end familial. Ça y est, c'est parti pour une nouvelle semaine, voire même un nouveau mois. Et bah oui, et là où Steam toujours fidèle au poste et nous sommes très happy de vous retrouver. Nous sommes le lundi.
2: Oh yeah,
1: oui, 1er juin 2026 et bienvenue tout le monde. On est ensemble en cette nouvelle semaine. Le smile, la bonne énergie du matin. Il pleut en ce moment, je le rappelle, sur la capitale. On reste toujours très vigilant et prudent sur les routes. Et puis bah écoutez, merci d'être là, merci d'être au rendez-vous ce matin, fidèle même au poste dès les premières heures de la journée. On a démarré bien sûr avec Avi dans Matin Bonheur et toute l'équipe vous accompagne cette fois-ci jusqu'à 9h. La rédaction mobilisée pour l'actu avec Rodney Pierre-Louis pour les points infos. Avi aussi que nous allons retrouver tout à l'heure à 6h30 et à 7h30 pour l'actu sport. C'est messieurs à la technique. Bonjour Yann.
3: Bonjour Luana.
1: Oh là là, mais c'est quoi ce
3: bonjour Hélène.
1: Bonjour. C'est un bonjour comme ce temps de dehors là et on va reprendre. Bonjour Yann.
4: Bonjour.
1: Bah oui, c'est beaucoup mieux. Yes. Et Kinsley également et à vos côtés. Bonjour Kinsley.
5: Bonjour Luana, bonjour Hélène, bonjour Yann, bonjour à tous.
1: On est bien, on est au taquet. Yes, comme il se doit. Et bah oui, merci messieurs d'être avec nous ce matin. À mes côtés, Hélène aussi, oui, notre spécialiste des jeux et cadeaux. Bonjour Hélène.
6: Bonjour Luana, bonjour Yann, bonjour
1: Kinsley,
6: bonjour
1: auditeurs. Ah là là, mais là voilà, bien faible. Ou alors je crois que c'est le micro en fait. Hein. On va essayer de pousser tout ça. Bonjour Hélène.
6: Bonjour Luana, bonjour Yann, bonjour Kinsley, bonjour auditeurs.
1: Voilà, c'est beaucoup mieux. Ça va, on est parti pour un nouveau mois.
6: Un nouveau mois, une nouvelle semaine.
1: Vous avez passé un bon moment hier.
6: Très bon moment.
1: Génial, c'est ce qu'il faut. Et ben oui, en tout cas, préparez-vous à bien démarrer la semaine parce qu'il y aura du rythme, de la bonne humeur, vous le savez comme toujours, de très beaux cadeaux pour vous à remporter. Donc en cette nouvelle semaine, moi-même, Luana, et le plaisir de prendre soin de vous tout au long de cette matinée. Donc très bon réveil tout le monde. Ce 1er juin, premier lundi, c'est le moment, on va dire, perfecto pour repartir motivé et plein d'envie, plein d'entrain. Donc merci de choisir le Wake Up Show ce matin. En musique, vous savez quoi, on va démarrer. Bah oui, on va démarrer très très fort. Bah justement, le plein d'énergie façon Rosé et Bruno Mars pour vous sur Radio One. Bienvenue, joyeux 6e mois à vous tous. Merci d'être au rendez-vous.

Bah oui, c'est pour vous mettre dans la bonne énergie hein, du lundi. Façon apt pour vous là ce matin sur Radio One. Et un honneur, comme toujours pour la Wisteam, de vous servir, d'être à vos côtés. Merci d'ailleurs de votre fidélité. Pour célébrer cette belle semaine, oui, ce lundi, là aujourd'hui, ce 1er juin, vous êtes dans quelques mois là déjà, dans 7 mois à peu près, on va dire bye bye à 2026. Donc c'est dire que ça va aller très très vite. Et merci en tout cas d'être avec nous là aujourd'hui. Merci de vous caler le Wake Up Show 1er juin. Faudra sortir couvert encore ce matin, je le rappelle. On nous demande s'il y a école, bien sûr qu'il y a école. Allez, commande. C'est pas quelques petites gouttes de pluie qui pourront empêcher nous à le travail ou alors à l'école. Donc on met ce qu'il faut, on se protège bien évidemment et on reste prudent sur les routes. 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Tout est permis pour rafler la mise, seul ou alors accompagné. Le but, c'est de prendre plaisir de jouer avec nous en une minute et de décrocher les 10 000 roupies. Il nous faut en plus aujourd'hui notre 8e gagnant, notre 8e winner de 60 secondes chrono. C'est-à-dire Nunfingay Shehzad du côté de Pai il y a 2 semaines. La semaine dernière, c'était bien évidemment donc Viviane du côté de Flic en Flac. Ben voilà. Et aujourd'hui, peut-être là que c'est vous, ce 1er juin, qui peut vous porter chance. 60 secondes chrono. Pour l'inscription du jour, attention, on plante le décor.

en plein Marvel aujourd'hui. Oui, nous parlons cinéma ce matin. Dites-nous quel super-héros de Marvel a permis à l'acteur anglais Tom Holland de se faire connaître du grand public en devenant son troisième interprète au cinéma. Un certain Peter Parker, ce jeune orphelin mordu par une araignée, voilà, on y arrive, radioactive. Depuis ça, on a changé notre culture face aux araignées. On les tue plus. On voudrait que l'araignée nous morde pareil. Oui, voilà, comme ça, nous gardons un super pouvoir. Dont la devise est, attention, un grand pouvoir implique de grandes responsabilités. Donc, par rapport à ce personnage que nous recherchons aujourd'hui, donc dites-nous là, quand il y a cause Peter Parker, vous êtes, c'est facile, hein, bien évidemment. Donc, qui est ce personnage Marvel? On attend vos réponses pour les inscriptions. 60 secondes chrono à 7h40. Le duel, la grande finale pour les 10 000 roupies après 7h50. Donc, vos réponses, 88 10 MTL, 83 83 Mighty. Le WhatsApp de Ready One aussi, 58 53 77 21. Et pourquoi pas, Hélène est avec vous. Standard 210 8 9 10 et rendez-vous tout à l'heure. Je rappelle également que notre finaliste profitera de 500 roupies chez notre partenaire Super U. Donc rendez-vous tout à l'heure après 7h30 lors de ce happening chaque matin. 60 secondes chrono et on a hâte de vous retrouver tout à l'heure. Bonne chance.

0: la France donne des missions et nous on attaque ce lundi ensemble. Et merci d'ailleurs de nous faire une petite place ce matin. Merci à Chris du côté de Coeurpip qui nous dit écoutez, il pleut du côté, grosse pluie même du côté de Coeurpip. Et en plus il fait froid. Et ben voilà, on voit même nos collègues arriver, dont Joanne, les pégas effraies. Oui, ça se voit. En plus, il pleut là aujourd'hui encore, donc faudra être hyper, hyper prudent sur les routes. Et merci d'être avec nous ce matin. Bon, vous nous faites une petite place. Thank you so much. Et bien sûr qu'on adore le lundi. Vous le savez que très bien, vous vous réveillez peut-être à l'instant. Bienvenue dans votre Wake Up Show. Donc, pas de lundi difficile. Non, pas du tout. Chez nous, on attaque ce qu'il faut, et ben oui, très bon réveil et bon lundi avec Ready One. D'ailleurs, il est temps de vous inviter à notre jeu de mots du jour. Attention, là aujourd'hui, à vous de trouver. Aujourd'hui, c'est lundi. Voilà, lundi difficile, pas de lundi difficile. On va pas se prendre la tête là aujourd'hui pour notre jeu de mots. À vous de trouver comment s'écrit, écoutez bien, pieds nus en anglais. Facile! Enfin, tout le monde réfléchit. Du coup, tout le monde, the tous est un lélo conducteur. C'est lundi. Bah oui. En fait, c'est marcher ou alors courir pieds nus, sans aucune protection. C'est libérer les petits petons, là, des contraintes, des chaussures. Il nous faut tout simplement pieds nus en anglais. Voilà, c'est un seul mot. En anglais, il faut compter les 8 bonnes lettres du jour. Je vais me tourner via le WhatsApp de Radio One. Ça va, ça commence à prendre forme. Attention quand même, hein, c'est un même mot. C'est un seul mot. Ce n'est pas deux mots différents. Non, c'est un seul mot collé ensemble. Donc, reggaet bien, écoute vous autres. Et par rapport à ce mot qu'il faut trouver là aujourd'hui avec notre partenaire Agilis, qui vous offre ce matin... 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Ben ça y est, vous êtes sur le bon mot. Et ben oui, vous êtes au taquet là ce matin pour notre jeu de mots du jour. Et merci de prendre le temps de nous balancer votre bonne réponse. Et rendez-vous tout à l'heure, jeu de mots, avec notre partenaire Agilis. Il est 6h22. Nous marquons une courte pause pub. Et à venir dans quelques instants, les avis d'essai présentés par Hélène. Très très bon lundi à vous tous. Et merci d'être au rendez-vous. À tout de suite.
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1: On nous prie d'annoncer le décès de Monsieur Louis Noé Sakir, décès de Monsieur Louis Noé Sakir, âgé de 85 ans, aussi connu sous le nom de Noé. Le convoi sortira de chez sa fille à Route Royale, à Giflac, aujourd'hui à 9h30, pour se rendre à l'église de Sainte-Ursule à Flac et de là au cimetière de Saint-Julien. Décès de Madame Marie-Noël Rave. Décès de Madame Marie-Noël Rave, née Roumand, âgée de 69 ans, aussi connue sous le nom de Nicole. Le convoi sortira de sa résidence à La Forge Lane, Palma, Quatre-Bornes, aujourd'hui à 10h pour se rendre à l'église de Saint-Jean et de là au cimetière de Saint-Jean. Décès de Monsieur Pourun Nekchedi. Décès de Monsieur Pourun Nekchedi, habitant de Allébrie-en-Rode à Vakwa, âgé de 89 ans, aussi connu sous le nom de Prem. Le convoi sortira de chez son fils à Bagobine-Rode, Malinga, Saint-Pierre, aujourd'hui à 10h30, pour se rendre au crématorium d'Allébrie à Castel. Et le décès de Madame Marie-Élise Michel. Décès de Madame Marie-Élise Michel, née Matombé, âgée de 77 ans, si connue sous le nom d'Élise. Le convoi sortira de chez son époux à Michel Lane Palmore, aujourd'hui à 10h30, pour se rendre à l'église Dominique à Quatre Cocos et de là au cimetière de Trou-de-Douce. À toutes ces familles endeuillées, Radio One présente ses plus vives sympathies.
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0: Oui, c'est la reprise. Trois sexes ce matin pour vous. Indochine avec Christine and the Queens ce matin. Et clin d'œil justement à la chanteuse française Christine. Elle fête ses 38 ans là aujourd'hui en ce 1er juin. Donc ce petit clin d'œil là aujourd'hui. C'est aussi votre anniversaire en ce lundi. Nous allons célébrer, oui. Oui, nous allons vous célébrer tout à l'heure en ce 1er juin. Donc les Gémeaux du jour s'adaptent rapidement à toutes les situations et excellent même dans l'art de faire plusieurs choses en même temps. Les Gémeaux sont dotés d'un grand sens de l'humour. D'ailleurs, ils ont le don de trouver les mots justes et adorent échanger avec les autres. 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
0: Allez, très très bon lundi à vous tous et direction bien sûr à la deuxième demi. 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On revient dans quelques petites secondes pour le sommaire également, l'actu sport. À tout de suite.
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0: Très bon réveil, Ready One, il est 6h30. L'essentiel de l'actualité et le sommaire en ce 1er juin. René Pierre-Louis Maurice ne peut se passer des travailleurs étrangers, estime Faisal Alibigan.
6: Le syndicaliste met en garde contre les atteintes à l'image du pays qui pourraient décourager les investissements et menacer l'emploi. Secteur de la santé entre heures supplémentaires impayées, intimidation et manque de personnel. Les employés hospitaliers sont à bout de souffle, selon le syndicaliste Girish Singh Gopal. Investissement Golden Visa, exportation et emploi. L'IDB accélère ses réformes pour renforcer l'attractivité de Maurice et lever les freins aux affaires. Journée mondiale des parents, quotidien de plus en plus exigeant pour les familles, selon Mitesh Subbara, qui sera l'invité de Focus ce matin. Et puis à l'étranger, présidentielle en Colombie, une icône de la gauche et un millionnaire admirateur de Donald Trump au second tour.
0: Merci René et Pierre-Louis, on vous retrouve tout à l'heure à 7h pour le Grand Journal.
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2: Allez, c'est parti pour l'actu sport. Avis, ce matin, vous nous parlez de l'énorme coup de tonnerre du côté de Roland-Garros.
3: Et oui, Luana, la quadruple championne de Roland-Garros, Iga Świątek, a été éliminée en huitième de finale par l'Ukrainienne Marta Kocsiuk. La Polonaise s'est inclinée en deux manches 7-5, 6-1, le jour même de son 25e anniversaire. Une défaite qui confirme le caractère totalement imprévisible de cette édition 2026, déjà marquée par les éliminations de plusieurs grandes têtes d'affiche. Marta Kocsiuk affrontera désormais sa compatriote ukrainienne Elina Svatolina en quart de finale. Et dans le tableau masculin, le jeune espagnol Rafael Jodar continue de faire sensation après son incroyable remontée face à Pablo Carreño Busta. Mené 2-7-0, il a finalement remporté le match en 5 manches pour atteindre les quarts de finale. Football à présent, gros contretemps pour l'Afrique du Sud à quelques jours du début de la Coupe du Monde. Les Bafana ont dû retarder leur départ pour le Mexique en raison de problèmes de visa concernant plusieurs joueurs et membres du staff technique. La Fédération sud-africaine a confirmé que l'équipe n'a pas pu voyager comme prévu ce dimanche, provoquant la colère du ministre des Sports qui a qualifié la situation d'embarrassante. L'Afrique du Sud doit débuter son mondial le 11 juin prochain face au pays hôte, le Mexique. Londres a viré au rouge ce week-end. Après 22 ans d'attente, Arsenal a célébré son titre de champion d'Angleterre lors d'une immense parade dans les rues d'Islington hier. Des milliers de supporters étaient présents pour accompagner les joueurs de Mikel Arteta dans une ambiance exceptionnelle. Une véritable communion entre le club et ses supporters après une saison historique, malgré leur défaite en Ligue des Champions face à Paris Saint-Germain samedi. Et justement, Paris poursuit également les célébrations après le nouveau sacre européen du PSG. Des dizaines de milliers de supporters se sont réunis près de la Tour Eiffel pour accueillir les champions d'Europe. Mais la fête a aussi été marquée par plusieurs incidents à travers la France, avec de nombreuses interpellations signalées par les autorités après la finale remportée face à Arsenal. Autre part, un homme attire particulièrement tous les regards. Vishka Kvaratskhelia, l'ailier géorgien, a été élu meilleur joueur de cette Ligue des Champions après avoir inscrit 10 buts et délivré 6 passes décisives dans la compétition. Du mouvement important également attendu du côté d'Anfield. Après le départ d'Arne Slot, Liverpool s'active pour trouver son nouvel entraîneur. Et selon plusieurs médias anglais, Andoni Iraola est désormais le grand favori pour prendre les commandes des Reds. L'Espagnol a impressionné cette saison avec Bournemouth qu'il a réussi à qualifier pour une compétition européenne pour la première fois de son histoire. Son style de jeu intense et offensif séduit énormément les dirigeants de Liverpool. À Maurice à présent, les 6 et 7 juin prochains, le complexe sportif national de Côte d'Or accueillera les championnats régionaux d'athlétisme de l'Afrique australe. Plusieurs nations de la région seront présentes pour cette compétition qui servira également de vitrine pour les jeunes talents mauriciens. Depuis plusieurs semaines, les compétitions de sélection et les trials s'enchaînent entre le stade Marie-Justin réduit et les installations de Côte d'Or. Voilà, fin de cette page sportive. Merci de l'avoir suivi. La suite avec vous, Luana.
2: Merci beaucoup, Avi. Vous revenez tout à l'heure après 7h30.
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2: À 6h36, bon allez, déjà le temps dans le ciel avant de se tourner vers les températures. Tout gris, donc beaucoup d'averses également vers le centre de l'île. Il pleuvait il y a quelques instants sur la capitale, c'est bon, on a droit à une petite accalmie, mais il faudra quand même sortir avec le parapluie aujourd'hui, parce que voilà, faudra s'adapter par rapport à ce temps. Et même si un beau temps est annoncé jusqu'à tout à l'heure, donc ce qui suppose qu'avec le retour du soleil, une petite poussée quand même de température, parce que la maximale est supérieure à la moyenne saisonnière, entre entre 23 et 26 degrés vers les hauteurs et entre 28 et 30 degrés vers les régions côtières. Aujourd'hui, donc, la chaleur sera au rendez-vous selon Météo Maurice. Et puis, bah, écoutez, et on attend Monsieur Soleil. On l'espère, en tout cas, qu'il sera au rendez-vous, semble-t-il, jusqu'à tout à l'heure. Affaire à suivre.
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2: Et ben oui, à ce nouveau départ au Wake Up Show, merci d'avoir choisi Radio One ce matin pour vous réveiller. Là, bah oui, attaquer ce sixième mois ensemble. Et parmi les jeux et cadeaux, devinez quoi? Notre partenaire Nescafé est toujours fidèle au rendez-vous pour savourer chaque instant, l'instant présent surtout avec vous. 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Et ben oui, pour démarrer ce nouveau mois. 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Il suffit de répondre à la question de ce lundi. Alors là, écoutez bien. Le couvercle ou alors l'étiquette bleue indique selon vous un pot Nescafé décaféiné ou alors bio? Qu'en pensez-vous? Donc je répète, le couvercle ou alors l'étiquette bleue indique un pot Nescafé décaféiné ou alors bio. On attend vos bonnes réponses au 58 53 77 21. 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

du film Cocktail 2 pour la partie Bolly Radio 1, donc en ce lundi Wake Up Show. Bienvenue si vous nous rejoignez là à l'instant, et comme toujours, le meilleur des réveils. Restons dans cette bulle d'optimisme en ce nouveau mois avec un beau temps. On voit de très très belles couleurs dans le ciel en ce moment, hein. Ça se dispute pas mal entre les nuages et les belles éclaircies, mais en tout cas c'est un lundi et on est ravis de vous accompagner. Parlons de 60 secondes chrono, il est 7h42, le Big Quiz tout à l'heure, 10 000 roupies à décrocher ce matin, lors bien sûr de notre happening comme toujours, 60 secondes chrono autour du General Knowledge. L'inscription du jour, attention, nous parlons cinéma.

0: donc ce super-héros Marvel qui a permis à l'acteur anglais Tom Holland de se faire connaître, voilà, du grand public en devenant son troisième interprète au cinéma. Il y a eu Tobey Maguire pour démarrer, Andrew Garfield pour la suite, mais maintenant, aujourd'hui, c'est Tom Holland qui interprète le fameux Peter Parker, jeune orphelin mordu par cette araignée radioactive, dont la devise est... Écoutez ceci.
1: Ne l'oublie pas, un grand pouvoir implique de grandes responsabilités.
0: Ah ben voilà, donc c'est la devise même de ce super-héros dont je fais hyper gaffe pour ne pas citer bien sûr le nom ce matin, héros Marvel qu'on adore. C'est quand ce petit toile sorti. Bien évidemment. Et ça, on adore. Donc, bonne chance pour les inscriptions. Là, ce matin, dites-nous qui est ce héros Marvel interprété par Tom Holland. 88-10 Santel, 83-83 Mighty. Le WhatsApp de Ready One, 58-53-77-21. Sinon, au standard également avec Hélène. Elle est avec vous. 210-8-9-10 pour les rendez-vous tout à l'heure. 7h40, le duel. La grande finale pour les 10 000 roupies après 7h50. Et bien sûr, je le rappelle, notre partenaire Super U, toujours dans la place pour offrir 500 roupies à notre finaliste du jour. Et ce quel que soit son score, je le rappelle, 60 secondes chrono, on ne sait jamais, hein. Peut-être ce 1er juin vous portera chance. Par même pour nous, 8e big winner, 60 secondes chrono ce matin, on y croit, bonne chance.
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0: Allez, nous parlons santé cette semaine et un zoom rapproché sur le lait. Oui, ce 1er juin, en fait, marque la journée mondiale du lait. Du coup, nous, on va en parler toute cette semaine. Nous allons voir l'impact sur la digestion, encore l'énergie. Le bien-être passe, bien sûr, avant tout par le confort intestinal. Sur ce point, le lait divise quand même par moment, digestion difficile, parce que c'est vrai, avec l'âge, le corps produit moins de lactase, c'est-à-dire l'enzyme qui digère le sucre du lait. Pour de nombreuses personnes, une consommation excessive peut provoquer également des ballonnements ou encore de la fatigue. Oui, c'est vrai. Ouais, Naman Jumun qui n'est pas digéré bien, alors que pour les autres aussi. Donc, on va en parler hein, toute cette semaine. Cet effet également de satiété, boire un verre de lait le matin ou encore en collation aide à réguler l'appétit, évite les fringales grâce à ces protéines digestives lentes. Donc, mais ça aussi, pas tout du monde qui est capable d'aller dans sa direction là. Nous, par exemple, je sais que l'équipe aux alentours de 10h, 10h30, voire même après 9h30, et on va se faire un petit yaourt glacé. Voilà, sans citer de marque, bien évidemment, parce que ça nous cale jusqu'au déjeuner aussi, bah oui. Et donc personnellement, moi j'adore quand c'est assez épais, comme ça on va dire, il cale sa coffe là bien comme il se doit. Donc on va en parler toute cette semaine. Le lait, oui, ça apaise, ça hydrate, ça améliore même la santé. C'est notre thème santé en cette nouvelle semaine.
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0: Allez, très très bon lundi avec la Wousti, mais c'est parti pour notre jeu de mots du jour avec notre partenaire Agilis. Et bah oui, en ce lundi, vous étiez au rendez-vous pour les 8 bonnes lettres du jour, qui est notre premier winner en ce mois de juin, Hélène.
4: Et nous accueillons Brinda de Beaubassin.
0: Bonjour Brinda.
5: Bonjour Loana.
0: Bienvenue sur Radio One, comment ça va?
5: Ça va très très bien.
0: Ouais, on est debout depuis quelle heure Brinda?
5: Depuis
0: 5h30. Vous êtes maman, dites-moi.
5: Oui, je suis maman de deux enfants.
0: Oui, ils ont quel âge?
5: Mon fils a 20 ans et ma fille a 17 ans.
0: Ah, il y a un grand béné ça Brinda, ok. Mais dites-nous, est-ce que vous avez passé quand même un très bon moment de la fête des mères hier?
5: Oui, on était en famille.
0: Oui.
5: On a passé une super soirée en famille.
0: Ah, nice, tant mieux. C'est ça le plus important, bien évidemment. C'est ça, un petit moment précieux qui nous permet partager justement avec la petite famille. En tout cas, Brinda, merci d'être avec nous ce matin. Et en plus, Brinda, c'est votre première fois dans le Wake Up Show et ça, on adore.
5: Exactement.
0: Brinda, vous avez attendu le 1er juin 2026 pour jouer dans le Wake Up Show. Et on est ravis de vous avoir avec nous là ce matin. Alors,
5: merci.
0: Brenda, revenons sur notre jeu de mots du jour. Il nous faut ce mot, les 8 lettres qui composent surtout ce mot en anglais ce matin, Brenda.
5: Barefoot.
0: Oh yeah! Merci. Et Brenda, ce matin, j'ai le plaisir de vous offrir le sachet de lait Promex d'un kilo pour adultes et un sachet de Promex Junior de 400 grammes. C'est pour vous ce matin, ma douce Brenda.
5: Merci Luana.
0: Merci à vous surtout d'avoir joué avec nous. Et permettez-moi, je peux vous poser cette question, Brenda. Est-ce que vous marchez pieds nus, vous aimez ça ou pas?
5: Si, à la maison, oui.
0: Oui, c'est vrai que on se laisse aller, bien évidemment, à la maison. Mais après, faut pas non plus marcher pieds nus tout le temps, hein. Et attention, c'est vrai que quand nous finissons notre travail, par exemple, moi, c'est un premier affaire à me faire, étant une tienne souillée, une tienne tennis. Oh là là, mais qu'est-ce que ça fait un bien fou d'enlever, de sentir le sol sous ses pieds. On est d'accord, Brenda?
5: Exactement, je suis très d'accord avec vous, Luana.
0: Aïe, oui, oh là là, mais bel bon, permettez-moi ce matin. Mais après, c'est vrai que quand on va dehors, ou alors quand on va sur la terrasse, ou alors si nous perdons en bas, nous la varangue, nous permettre l'insecte, là par contre, il faut porter, ça va, tout pantouf, c'est qu'ils sont contents, bien évidemment. Brenda, moi je vous souhaite une excellente journée, une très belle semaine, et vous avez joué avec nous aujourd'hui, pourquoi pas vous revenez dans 60 jours ou dans 3 mois pour être avec un autre partenaire jeu et cadeau, ça vous dit ou pas?
5: Mais bien sûr.
0: Génial, bah très bien, on se dit à bientôt alors Brenda.
5: À très bientôt Luana, bonne journée à vous et à toute l'équipe.
0: Merci, c'est gentil, bisous doux et bisous fous, et ben oui, donc voilà, et merci beaucoup à Brenda et à vous tous là d'avoir trouvé la bonne réponse, barefoot, parce que pourquoi nous parlons du le fait d'être pieds nus, parce que c'est la journée, le 1er juin marque la journée mondiale des pieds nus, go Barefoot Day, oui. Contrairement à ce que l'on pourrait penser, cette journée n'a pas été créée uniquement pour promouvoir la marche minimaliste, mais possède une vocation humanitaire et solidaire très très forte. C'est-à-dire, la journée a été créée par l'organisation caritative Souls for Souls à la suite du terrible tsunami de 2004. Donc, marcher pieds nus le 1er juin permet de ressentir, ne serait-ce qu'un instant, la vulnérabilité et l'inconfort des personnes démunies à travers le monde. Il y a un message derrière, bien sûr. C'est le but du Go Barefoot Day. Mais après, il faut savoir aussi que nous pierres pieds nus, en quoi il y en a du monde aujourd'hui qui mord pieds nus, vous êtes, hein. C'est triste quand on regarde ça. Et si on peut s'arrêter et ne serait-ce que demander à la personne qui fait un paiement pieds nus, il pourrait pas nous parce qu'il m'opéna. Ouais, voilà. Et moi, j'en connais qui ne donnent pas d'argent, mais qui vous dit, mais à tel petit moment là même, Mopou, Alroden, PS Savatpou, ou alors ce qui nous a trouvé au marchand du coin, bien évidemment, pour aider, ne serait-ce que donner un petit confort quand même, bien évidemment. Et mais c'était ce clin d'œil aujourd'hui à travers The Barefoot Day. 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Et ça tombe bien, cette semaine, le lait, on va en parler.
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0: Les 6h52, birthday celebration. Et bah oui, en ce 1er juin, et le meilleur vœu d'anniversaire à vous, là, les Gémeaux, en vous souhaitant une excellente journée. Parmi les people du jour, oui, les 49 ans de l'actrice américaine Sarah Wayne Callies. Peut-être que le nom ne vous parle pas, et pourtant, rappelez-vous, c'était celle qui a joué justement le personnage Sarah dans Prison Break. Et elle fête ses 49 ans là aujourd'hui. Également la chanteuse Alanis Morissette, la Canadienne, fête ses 52 ans. Rappelez-vous de Mamie Suze. Mamie Suze dans les tuches. Eh ben oui, c'est la grand-mère qui parle qu'on comprend rien. C'est l'actrice en fait Claire Nadeau et elle fête ses 81 ans aujourd'hui. Et le célèbre acteur Morgan Freeman, un géant même du 7e art. Invictus, mais il y en a tellement hein. Récemment, là on l'a vu dans Les Insaisissables, le dernier volet. Ces séries de documentaires également que l'on voit sur les réseaux sociaux. Enfin bref, Morgan Freeman, il fête ses 89 ans là aujourd'hui en ce 1er juin, d'où ce clin d'œil. Et puis aussi à celle qui restera jamais, à jamais une icône, Marilyn Monroe. Vous savez quoi, elle aurait fêté ses 100 ans en ce 1er juin. Marilyn Monroe, hélas, partie à l'âge de 36 ans uniquement. Donc, ben voilà, c'était le clin d'œil people ce matin. Il est temps d'accueillir notre birthday winner du jour avec notre partenaire Bento Sushi qui est avec nous ce matin, Hélène.
4: Et direction Sainte-Croix avec Gabriel.
0: Gabriel, bonjour.
10: Bonjour, Aluana.
0: Oui, comment ça va, Gabriel?
10: Ça va très bien, merci.
0: Ouais, on est réveillé depuis quelle heure, là? C'est votre anniversaire aujourd'hui.
10: Depuis 5 heures.
0: 5 heures, on se réveille tôt. Et puis, comment se déroule roulera votre journée, Gabriel?
10: Ben, aujourd'hui, on va aller un petit peu à l'église.
0: Bien sûr.
10: Puis, on verra bien.
0: Très bien. Donc, en tout cas, une chose est sûre, en ce 1er juin, un grand lundi, vous êtes à la Lila. Gabriel, du côté de Sainte-Croix, il fête ses 68 ans. Oh yeah! Happy birthday, Gabriel.
10: Merci.
0: À vous, on vous souhaite déjà une très bonne santé et beaucoup de courage, beaucoup d'amour. D'ailleurs, on va remercier la belle-sœur Mirella. Gabriel?
10: Oui, je vous écoute.
0: Oui, parce que c'est grâce à votre belle-sœur que vous êtes avec nous ce matin et que vous remportez un ticket resto d'une valeur de 500 roupies chez Bento Sushi.
10: Ouais. Merci.
0: 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Et c'est votre cadeau ce matin, Gabriel.
10: Merci beaucoup.
0: Merci encore une fois à votre belle-sœur, Gabriel. Je vous souhaite une très très bonne journée, avec de gros bisous doux et des bisous fous. Encore une fois, joyeux anniversaire à vous, là, les Gémeaux du 1er, donc du 1er juin. Et bon anniversaire à ma marraine Suzanne Calliste, du côté de Bambou, c'est de la part de sa filleule Jennifer, là, ce matin. Et puis également, joyeux anniversaire à maman Élise Arayo, 84 ans, et à ma sœur Marjorie Raoult, 66 ans, que du bonheur. C'est signé Monique, du côté de Glen Park, là, ce matin. Et puis, bah oui, encore une fois, à vous tous, on vous embrasse très très fort et joyeux anniversaire.
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0: Allez, on attaque la journée. Comment on est au taquet surtout. Et ben oui, comme il se doit. Et puis ben, on est sur les routes. Soyez hyper, hyper prudents, chaussée glissante. C'est parti pour votre horoscope. Nous sommes dans la zone astrale ce matin, ce 1er juin. Oui, lundi. Les béliers, prenez ce nouveau départ avec courage et motivation. Les taureaux, gardez le sourire, la semaine commence tout doucement, mais sûrement. Gémeaux, votre bonne humeur, j'y arrive, les amis Gémeaux, donnera le ton de la journée. Cancer, faites confiance à votre intuition pour bien démarrer. Lion, allez, brillez dès ce lundi avec votre énergie positive. Vierge, organisez-vous, sans oublier de respirer quand même un peu, ça fait toujours du bien. Balance, cherchez l'équilibre et gardez votre calme. Scorpion, votre détermination fera avancer les choses. Là aujourd'hui, en ce lundi, Sagittaire, une belle énergie vous pousse vers l'avant. Capricorne, la patience sera votre allié aujourd'hui. Nos amis, les Verseaux, vos idées vont inspirer votre entourage, voilà, surtout sur le plan du boulot. Et puis, bah, les Poissons, commencez la semaine avec confiance et beaucoup de douceur quand même. Pourquoi pas en bouche aussi, ça fait toujours du bien. Sinon, très bon lundi tout le monde.
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0: Surtout de vous accompagner avant de passer au grand journal. Voilà une nouvelle semaine avec nos partenaires Jeux et Cadeaux. 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Donc, restez bien branchés, votre Wake Up Show. Nous parlons refill. Bien évidemment, c'est pas par hasard qu'on dit tout ça là, attention hein. Donc la question, je le rappelle, vous sera posée, ce sera avant 7h30 avec notre partenaire Cernol, et rendez-vous tout à l'heure.

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2: Lundi 1er juin, merci d'écouter Radio One. Il est 7h. Journal avec vous, Rodney Perluy. Les titres pour démarrer ce matin. Evaco Limited placé sous administration judiciaire, plongeant ses employés dans l'incertitude.
3: Privé de salaire depuis 2 mois, plusieurs travailleurs envisagent un recours syndical pour réclamer leur dû. Secteur de la santé entre heures supplémentaires impayées, intimidation et manque de personnel. Les employés hospitaliers sont à bout de souffle selon le syndicaliste Girish Singopol. Investissement Golden Visa, exportation et emploi. L'IDB accélère ses réformes pour renforcer l'attractivité de Maurice et lever les freins aux affaires. Journée mondiale des parents, un quotidien de plus en plus exigeant pour les familles. Selon Mitesh Subbara, il sera l'invité de Focus ce matin. Et à l'étranger, présidentiel en Colombie, une icône de la gauche et un millionnaire admirateur de Donald Trump au second tour. Voilà le sommaire, nous passons au développement de ce journal. Mais d'abord, cet accident fatal qui s'est produit hier vers 19h30 sur la Muslim Cemetery Road dans la région de Terre Rouge. Une motocyclette conduite par un homme de 50 ans a dérapé avant de percuter un mur en béton. La victime, Jean Stanley Béguet, un contremaître et habitant Grand Gaube, est décédé sur le coup. Les circonstances exactes de l'accident restent à déterminer, mais une enquête a été ouverte pour faire la lumière sur ce drame. Le groupe Evaco Limited, l'un des principaux promoteurs et constructeurs immobiliers de Maurice, ainsi qu'une importante société d'investissement, a été placé sous administration judiciaire. Cette décision secoue le secteur immobilier et suscite une vive inquiétude parmi les employés. Comme nous l'avions rapporté dans nos précédentes éditions, une filiale du groupe, la société Fairstone, compte environ 80 employés privés de salaire depuis le mois d'avril. Un employé du groupe qui a souhaité garder l'anonymat affirme ne pas avoir été payé depuis 2 mois. Il dit faire face à de lourdes difficultés financières avec des dettes qui s'accumulent. Comme lui, plusieurs employés envisagent de se tourner vers un syndicat ce lundi afin d'examiner les actions à entreprendre. Il témoigne au micro de Vince Bryan.
4: Ben là, nous, c'est la banque qui peut tarder, je peux négocier, nous vous gagnez, mais nous donne l'espoir, comme quand nous gagne, la paye, la vacance à tête. L'eau là, ben là, finalement, nous peut écrire tout ça pour moi passer et pour ce mois aussi, mais toujours rien. Ben là, moi, pensez, nous pour besoin, en envers un syndicat, pour nous, la guerre, ça, c'est moi, retard, donne-nous la paye qui nous gagne là. Moi-même, là, moi, j'ai le housing loan, j'ai payé 32 000 roupies par mois. Pendant 2 mois, mon banque paye ça là. Et mon désir pour faire des nécessaires. Demain, tu vas me coller que besoin demain là.
3: Face au manque de main-d'œuvre dans plusieurs secteurs, notamment le textile, Faisal Ali Bigun estime que Maurice ne peut se passer des travailleurs étrangers. Selon lui, les défis démographiques rendent cette main-d'œuvre essentielle au bon fonctionnement de l'économie. Il met toutefois en garde contre les récents incidents impliquant des travailleurs étrangers et certains comportements jugés irrespectueux qui risquent de ternir l'image du pays. À l'ère des réseaux sociaux, ces situations peuvent rapidement pouvoir avoir une portée internationale. Il prévient qu'une perte d'attractivité, pourrait pousser des entreprises à investir ailleurs, menaçant ainsi des emplois et l'activité économique de Maurice. Faisal Ali Bigun est au micro d'Ashley Victor.
5: Textile et des autres difficultés. Nous finissons beaucoup fermetures, nous finissons estonitoire. Actuellement, l'énésine est venue nous recevoir pour Walnuts, quand il y a plus de 500 travailleurs qui sont capables de perdre du travail. Et aussi, quand ça l'image apparaît sur les réseaux sociaux, puis d'un prime un travailleur étranger, les mauvais pour l'avenir même des textiles, des seafoods, de l'hôtellerie et touristes aussi. Les pas juste pour textiles. Et nous connaissons aussi qui nous payent pas peu capables sans passe travailleurs étrangers. Ils nous devoient de traiter ça travailler là bien pour qu'ils ne pas recevoir un mauvais coup dans l'avenir que beaucoup compagnies capables à lever fermeture.
3: Les employés du secteur de la santé seraient confrontés à plusieurs difficultés qui continuent d'affecter le système, selon la Government Services Employees Association. Parmi les principales préoccupations figurent les heures supplémentaires qui n'ont toujours pas été payées malgré l'engagement du gouvernement de procéder à leur règlement. Girish Singopol, secrétaire général de la GSEA, affirme également que certains employés subiraient des pressions pour effectuer des heures supplémentaires. Au-delà de ces difficultés, le manque de personnel continue d'aggraver la situation dans les établissements de santé, soutient-il. Le syndicat réclame ainsi l'intervention du ministère de la Santé afin de trouver des solutions à ces problèmes. Écoutez la déclaration de Girish Singopol.
6: Nous pérons nous avec ben travailleur qui peut faire travail des trois dimoun, mais payer la paix un seul dimoun, payer un seul salaire. Nous payer aussi ben de l'alliance que nous ben membres dit nous qui dans certaines situations peut exercer ben pression pour faire autre faire overtime. Nous ben membres vraiment découragés et bien sûr dans ben circonstances pareilles, il pas motivant pour faire overtime. Donc pour la énième fois à travers une nouvelle lettre, nous peut redemander l'autorité trouve l'argent pour payer sa ben long backlog overtime. Qui n'est pas fini de payer depuis belle lurette là. Récrit staff comme un besoin pour assurer un service essentiel médical hospitalier de qualité.
3: L'Economic Development Board accélère ses réformes pour améliorer le climat d'investissement, soutenir les exportations et simplifier davantage les procédures liées aux affaires à Maurice. Lors de sa dernière réunion, l'organisme a également recommandé la tenue d'un atelier consacré au marché du travail afin d'aborder la pénurie de main-d'œuvre dans plusieurs secteurs, l'adéquation des compétences et la productivité. Des détails avec Alison Sinapen.
7: Récemment, plusieurs projets ont obtenu des Premium Investor Certificates dans les secteurs du verre, des dispositifs médicaux et du tourisme. Blue Verre Gloss Limited prévoit l'installation d'une unité de verre architecturale à Midlands, Heavy Gloss Industries Limited, une usine automatisée à Trianon, tandis que Medivations Limited mettra en place une production de dispositifs médicaux à la Mocha Smart City. La Vanille Nature Park Limited prévoit également une expansion de nouveaux espaces muséaux. L'IDB a aussi proposé des ajustements au cadre légal des Residential Care Homes avec l'introduction d'un mécanisme d'accord de principe destiné à mieux encadrer les projets dès leur phase initiale. Par ailleurs, les lignes directrices du Golden Visa sont en phase de finalisation et devraient bientôt être publiées. L'organisme a également annoncé la mise en place d'un service Fast Track Concierge pour accompagner les investisseurs et résidents fortunés. Enfin, le Mauritius IFC sera enregistré comme une propriété intellectuelle. Le système BOEM, une plateforme numérique destinée à signaler les obstacles administratifs rencontrés par les entreprises, a lui été présenté.
3: Le ministère de l'Éducation prévoit de relancer les programmes de natation dans les écoles afin de renforcer la sécurité aquatique et promouvoir la pratique sportive chez les élèves. Toutefois, cette initiative est freinée par l'inachèvement de plusieurs bassins d'apprentissage destinés aux établissements scolaires. Ces infrastructures essentielles au bon déroulement des cours ne sont toujours pas opérationnelles dans certaines régions. Malgré ces contraintes, Mahenganga Parsad assure que la natation reste une priorité éducative pour les enfants. Mahenganga Parsad est au micro d'Alison Sinapen.
8: Quelque chose qui nous vient contempler. L'ancien régime, tu viens avec ça, l'idée-là, quelques années d'ici là. Dans quatre zones, tu crées, tu essayes d'implémenter ben un bassin de natation pour apprentissage. Mais dans autant l'année qui finit de passer, seulement deux là-dedans qui finissent de réaliser, c'est-à-dire que dans deux zone nous est dans l'île. Alors, au moment où vous avez un projet inachevé de l'ancien régime qui m'a relancé.
3: À l'occasion de la Journée mondiale des parents, Mitesh Subara souligne que les nombreux défis auxquels les familles sont confrontées en 2026, entre les exigences du travail, le rythme de vie soutenu et l'influence des réseaux sociaux, la parentalité devient de plus en plus complexe, notamment pour les parents d'enfants ayant des besoins particuliers. Selon l'occupational therapist, plusieurs parents se sentent dépassés et certains souffrent même de dépression ou de burn-out, faute de soutien adéquat. Il encourage ses familles à rechercher l'accompagnement de professionnels. Il estime également que le regard critique de la société demeure l'un des principaux obstacles à l'épanouissement des enfants et de leurs parents, aggravant souvent leurs difficultés au quotidien. Mitesh Subara est au micro de Velmounia.
9: Maintenant, donc, ben, le couple doit vivre isolé avec travail de nos jours. Je travaille plus long hours, je retourne à casa plus tard, les temps de nos enfants pas pareil. Et là, les vies plus difficiles. Et de nos jours, nous avons beaucoup de fléaux, comme l'écran, donc portable, etc., etc. Mais lui, quand même, donc, pas facilite ben, d'affaires pour nos parents. Très souvent, nous, nos parents, de fatigués, peut-être même, nous, ben, burn-out ou pire, ben, dépression. Parce qu'ils n'ont pas connu qu'ils ont fait, qu'ils disent aller. Ben, du monde pour gagner un autre regard. C'est un regard, société-là, malheureusement, c'est un petit gros boyer qui nous est là.
3: Mitesh Soubara qui sera l'invité de Focus après le journal de 8h.
2: Radio One, il est 7h11. Nous marquons une courte pause pub et direction l'île sœur. Après ceci, à tout de suite.
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2: La suite de ce journal, Rodney Pierre-Louis, la suspension de permis pour téléphone au volant entre en vigueur à l'île de la Réunion.
3: Un accident sur quatre est lié à l'utilisation du portable au volant et dès ce lundi, la

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1: Fermeté contre le crime. Arrivé deuxième lors du premier tour hier, Ivan Cepeda, sénateur, philosophe et défenseur des droits humains, est le dauphin de Gustavo Petro, premier chef d'État de gauche de l'histoire de la Colombie. Il a été l'un des architectes de la paix totale politique par laquelle le gouvernement a tenté sans succès de négocier avec les groupes armés. Le 21 juin, il affrontera Abelardo de la Espriella, candidat de la droite dure prônant une main de fer en matière de sécurité. Ce candidat qui rejette la classe politique et aime se faire appeler le tigre brigue pour la première fois une fonction élective après avoir laissé derrière lui une vie luxueuse en Italie. Voilà, nous sommes arrivés à la fin de cette édition. Merci de l'avoir suivi. La suite du Wake Up Show, c'est avec vous, Loana.
2: Merci Rodney, vous revenez tout à l'heure à 7h30 pour l'infotitre.
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2: Allez, nous voyons cette météo-là aujourd'hui, en ce lundi. Donc, les nuages partout à travers l'île. D'ailleurs, ces nuages nous viennent de l'est, ce qui influence le temps local. Et ces périodes nuageuses également vers l'est de l'île, le centre. Et un beau temps est annoncé jusqu'à tout à l'heure. Attendons voir, même si on a droit à quelques fines éclaircies en ce moment sur la capitale. Mais attention, chaussée glissante, faudra être hyper prudent sur les routes. Alors que le vent nous vient de l'est, nord-est, à une vitesse de 15 km/h. La mer reste agitée aussi au-delà des récifs, où le toujours vers le sud-ouest avec des vagues de 2 mètres et une marée haute à 14h. Cet après-midi, marée basse dans quelques minutes à 7h30, basse également à 19h10 ce soir et se coucher du soleil pour ce qu'on aura été attendu à 17h37. Très bon lundi.
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2: Et merci d'attaquer ce lundi 1er juin. Et ben oui, avec la Woosteam, un nouveau mois, une nouvelle semaine, nouveau challenge, bien sûr. Radio 1 est bel et bien à vos côtés pour vous offrir que le meilleur, dont bien sûr les 10 000 roupies à décrocher en une minute. C'est le rendez-vous avec le Big Quiz de Culture Générale. 60 secondes chrono, je dis bien 10 000 roupies à vous offrir en 60 secondes chrono. Et la dernière chance pour vous inscrire, nous parlons cinéma ce matin. Je cherche ce super-héros Marvel et qui a permis à l'acteur anglais Tom Holland de se faire connaître du grand public en devenant le troisième interprète au cinéma de Peter Parker, après Tobey Maguire, après Andrew Garfield. Donc Peter Parker, lui, ce jeune orphelin mordu par l'araignée radioactive. On rappelle, on revient, on peut revenir sur sa devise. Écoutez ceci. Alors, la devise en question, il y a un petit problème sonore, c'est pas grave, il y a des choses qui arrivent. Moi, je vous rappelle cette devise, oui. Et un grand pouvoir implique de grandes responsabilités pour Peter Parker, qui se déguise justement dans le rôle de ce super-héros Marvel. On me fait signe à la régie que le son, il est bon là maintenant. Il est bon ? Allez, Lorgue et Lydia.
8: Ne l'oublie pas, un grand pouvoir implique de grandes responsabilités.
2: Ah ben voilà, c'est ce que je disais. Donc pour ce personnage Marvel là aujourd'hui, donc Peter Parker, et puis ben bon, c'est vrai que vous nous envoyez

0: Et aussi la vidéo de ce personnage que l'on voit dans le métro chez nous. Oui, un Maurice, il habite chez moi, il circule. Il rentre dans le métro de temps à autre, déguisé également. Merci à vous tous de nous balancer cette vidéo pour ce personnage Marvel que nous recherchons. Mais là, on parle bien sûr de Tom Holland, bien évidemment, dans le rôle de Peter Parker. De qui s'agit-il? 8810 Intel, 8383 Mighty, le WhatsApp de Ready One, 58 53 77 21. Vous pouvez appeler Hélène dès maintenant, 210 89. Si vous trouvez le bon personnage, bien sûr, 7h40, le duel, le jackpot pour les 10 000 roupies. Après 7h50, on ne sait jamais, hein, peut-être que ce 1er juin-là pourra porter chance et être notre 8e big winner, 60 secondes chrono. Et je rappelle également que notre finaliste, quel que soit son score, profitera de 500 roupies chez Super U. Je vous souhaite bonne chance ce matin pour les inscriptions, ce qui nous amène à 7h18. Nous vous retrouvons après une courte pause pub pour l'info. Au trafic, on se dit à tout de suite.
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10: 7h23, c'est lundi, nous sommes sur les routes avec vous comme toujours et des ralentissements bien évidemment, surtout avec ce temps nuageux et pluvieux, la chaussée qui plus est elle est glissante, donc soyez hyper prudents sur les routes encore aujourd'hui, en ce lundi, et en plus il va pleuvoir vers le centre de l'île ou encore vers les régions de l'Est, nous signale Météo Maurice, donc faudra faire hyper gaffe sur les routes. Nous rappelons également, oui, avec les ralentissements habituels vers Houghton, Pontferre, également vers Saint-Jean, direction même de la capitale. Et puis sur la capitale en plus, si vous sortez de Petite Rivière en direction de Grande Rivière, les deux voies opérationnelles. Mais voilà, on avance tranquille. On évite autant que possible de trop se coller avec les voitures. Oui, n'oubliez pas de garder vos distances de sécurité. Nous rappelons que la sécurité routière, c'est l'affaire de tous. Alors soyez responsables et surtout bonne route ce matin avec Radio One. Vous constatez quoi que ce soit d'anormal, demandez à votre copilote de nous envoyer justement votre de nous appeler ou alors de nous envoyer une photo ou un petit message via le WhatsApp de Radio One. Merci au sergent Couard qui vient de nous confirmer qu'il n'y a pas d'accident à signaler ce matin. Tant mieux les amis, sinon bonne route.
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10: Et merci d'être avec nous en cette nouvelle semaine de jeux et de cadeaux pour vous. Nous accueillons, je disais, avant 7h, Cernol, aujourd'hui à l'occasion du World Refill Day. 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Donc le plaisir de vous offrir un voucher de 1000 roupies de produits Cernol. C'est maintenant qu'il faut jouer. Vous répondez à la question du jour. Alors quel geste permet d'économiser tout en protégeant l'environnement? Selon vous, refill ou alors drain? À vous de nous balancer la réponse exacte au 58 53 77 21. Je vous souhaite bonne chance. Nous, on se retrouve dans la prochaine demi pour notre grand quiz également de culture générale. 60 secondes chrono à venir dans 4 minutes. L'info titre, également le sport. Je vous dis à tout de suite, 7h26.
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8: Très bon lundi, Radio 1, 7h30. L'infotitre avec vous, Rodney Pierre-Louis, Eva Colimited, placé sous administration judiciaire, plongeant ses employés dans l'incertitude.
9: Privé de salaire depuis 2 mois, plusieurs travailleurs envisagent un recours syndical pour réclamer leur dû. Secteur de la santé, entre heures supplémentaires impayées, intimidation et manque de personnel. Les employés hospitaliers sont à bout de souffle, selon le syndicaliste Girish Singopol. Investissement Golden Visa, exportation et emploi. L'IDB accélère ses réformes pour renforcer l'attractivité de Maurice et lever les freins aux affaires. Journée mondiale des parents, quotidien de plus en plus exigeant pour les familles, selon Mitesh Subbara, qui sera l'invité de Focus ce matin. Et puis, actualité à l'étranger, présidentielle en Colombie, une icône de la gauche et un millionnaire admirateur de Donald Trump au second tour.
8: Merci Rodney Pierre-Louis pour l'info. Vous revenez tout à l'heure à 8h. Le Grand Journal. Nous rappelons également cette information. Merci à nos amis patrouilleurs et à la police, au sergent Couard qui nous a confirmé justement ce carambolage du côté de Bellevillage. En ce moment, impliquant 4 véhicules et en direction de Paille, donc vers le, en direction du sud aussi. Et il y a ces 4 véhicules dans un carambolage du côté de Bellevillage. Et autre obstruction également, ce bus en panne toujours vers Bellevillage. Et cette fois-ci, donc après Vénus, vers l'ancienne route. Donc ça coince un peu pas mal. Il y en a beaucoup qui ralentissent justement pour faire des photos ou encore des vidéos. Circuler, il n'y a absolument rien à voir. La police est sur place, que ce soit vers concernant le carambolage ou encore ce bus en panne. Les deux du côté de Bellevillage. Donc vigilance et prudence sur les routes. Et merci à vous tous, amis patrouilleurs. Je rappelle également les précisions du sergent Chekoua.
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3: Pour l'actu sport, Avi, vous nous parlez de ces surprises qui continuent de s'enchaîner à Paris. Et cette fois, alors là, c'est une véritable reine de Roland-Garros qui est tombée.
4: Et oui, Luana, la quadruple championne de Roland-Garros, Iga Świątek, a été éliminée en huitième de finale par l'Ukrainienne Marta Kocsiuk. La Polonaise s'est inclinée en deux manches 7-5, 6-1, le jour même de son 25e anniversaire. Une défaite qui confirme le caractère totalement imprévisible de cette édition 2026. Déjà marqué par les éliminations de plusieurs grandes têtes d'affiche, Marta Kocsiuk affrontera désormais sa compatriote ukrainienne Elina Svitolina en quart de finale. Et dans le tableau masculin, le jeune espagnol Rafael Jodar continue de faire sensation après son incroyable remontée face à Pablo Carreño Busta. Mené 2-7-0, il a finalement remporté le match en 5 manches pour atteindre les quarts de finale. Football à présent, gros contretemps pour l'Afrique du Sud à quelques jours du début de la Coupe du Monde. Les Bafana ont dû retarder leur départ pour le Mexique en raison de problèmes de visa concernant plusieurs joueurs et membres du staff technique. La fédération sud-africaine a confirmé que l'équipe n'a pas pu voyager comme prévu ce dimanche, provoquant la colère du ministre des Sports qui a qualifié la situation d'embarrassante. L'Afrique du Sud doit débuter son mondial le 11 juin prochain face au pays hôte, le Mexique. Londres a viré au rouge ce week-end. Après 22 ans d'attente, Arsenal a célébré son titre de champion d'Angleterre lors d'une immense parade dans les rues d'Islington hier. Des milliers de supporters étaient présents pour accompagner les joueurs de Mikel Arteta dans une ambiance exceptionnelle. Une véritable communion entre le club et ses supporters après une saison historique, malgré leur défaite en Ligue des Champions face à Paris Saint-Germain samedi. Et justement, Paris poursuit également les célébrations après le nouveau sacre européen du PSG. Des dizaines de milliers de supporters se sont réunis près de la Tour Eiffel pour accueillir les champions d'Europe. Mais la fête a aussi été marquée par plusieurs incidents à travers la France, avec de nombreuses interpellations signalées par les autorités après la finale remportée face à Arsenal. Autre part, un homme attire particulièrement tous les regards. Vishka Kvaratskhelia, l'ailier géorgien, a été élu meilleur joueur de cette Ligue des Champions après avoir inscrit 10 buts et délivré 6 passes décisives dans la compétition. Du mouvement important également attendu du côté d'Anfield. Après le départ d'Arne Slot, Liverpool s'active pour trouver son nouvel entraîneur. Et selon plusieurs médias anglais, Andoni Iraola est désormais le grand favori pour prendre les commandes des Reds. L'Espagnol a impressionné cette saison avec Bournemouth qu'il a réussi à qualifier pour une compétition européenne pour la première fois de son histoire. Son style de jeu intense et offensif séduit énormément les dirigeants de Liverpool. À Maurice à présent, les 6 et 7 juin prochains, le complexe sportif national de Côte d'Or accueillera les championnats régionaux d'athlétisme de l'Afrique australe. Plusieurs nations de la région seront présentes pour cette compétition qui servira également de vitrine pour les jeunes talents mauriciens. Depuis plusieurs semaines, les compétitions de sélection et les trials s'enchaînent entre le stade Maryse Justin réduit et les installations de Côte d'Or. Voilà, fin de cette page sportive. Merci de l'avoir suivi. La suite avec vous, Luana.
3: Merci, Avi. On vous retrouve demain matin à 5h pour Matin Bonheur.
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voyons les températures là aujourd'hui, en ce lundi. Un lundi un peu changeant quand même, hein, côté ciel. On n'a pas droit à ce fameux lundi au soleil, mais on va composer avec, même si un beau temps est annoncé jusqu'à tout à l'heure. Et côté maximal, peut-être avec la présence de Monsieur Soleil un peu plus tard. Donc la maximale sera supérieure à la moyenne saisonnière de 23 à 26 degrés vers les hauteurs. Le centre de l'île est entre 28 et 30 degrés. Les régions côtières, un petit 31 sur la capitale plein midi jusqu'à tout à l'heure. Attendons voir, mais d'ici là, on reste toujours prudent sur les routes avec un temps assez changeant quand même. Et surtout, ces gouttes de pluie vers les hauteurs ou encore à l'est de l'île. Sinon, c'est un très bon lundi. Merci d'être avec nous ce matin.

0: bah oui, 2.0, mourir sur scène, remixé par Bon Entendeur en ce lundi matin. 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
0: À 7h43, merci d'avoir joué avec Cernol ce matin, expert de confiance dans les solutions de nettoyage, d'hygiène. Et vous étiez au rendez-vous pour le voucher cadeau. L'on se dirige de quel côté, Hélène? Alors, on va récupérer ça. On se dirige vers où, Hélène?
4: Dirigeons-nous vers Albion ce matin et nous accueillons Catherine.
0: Merci Hélène. Bonjour Catherine.
5: Bonjour Loana.
0: Comment ça va?
5: Ça va, très bien.
0: Bah écoutez, merci d'être avec nous là ce matin, Catherine. Oui. L'on revient sur la question avec notre partenaire Cernol. Alors dites-moi, quel geste permet d'économiser tout en protégeant l'environnement? 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
5: Super.
0: Merci. Bah oui, merci à vous d'avoir joué avec nous ce matin.
5: Merci beaucoup, bonne journée.
0: Bonne journée, très belle semaine et joyeux juin à vous, Catherine. 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
0: C'est parti pour une nouvelle semaine de compétition. Ce nouveau mois pour l'aventure. À chaque matin, 60 secondes de chrono. Merci à vous tous d'être au rendez-vous. Et ben oui, pour notre grand quiz de culture générale avec le jackpot à hauteur de 10 000 roupies à décrocher en une minute. On espère des winners, le plein winner en ce sixième mois. Et pourquoi pas là, dès aujourd'hui, en ce 1er juin. Avant d'accueillir nos challengers qui sont déjà calés, l'inscription du jour. Fallait trouver ce personnage. Eh ben oui, créé par Stan Lee et Steve Ditko, bien sûr, il apparaît pour la première fois en 1962. Suite à cette morsure, il va développer des capacités surhumaines. La latte du moon en vigueur au déo araignée. Bah oui, une force et une agilité hors du commun. Il s'agit bien évidemment de Spider-Man, joué par Tom Holland depuis 2016, l'acteur, époux même de Zendaya. Il fête ses 30 ans aujourd'hui, Tom Holland, d'où ce clin d'œil en ce 1er juin. Et l'occasion également de rappeler que le prochain film de l'homme araignée, Spider-Man, Brand New Day, la sortie est fixée pour fin juillet 2026. Donc une affaire à suivre de très très près. Et bah oui, en attendant, Spider-Man, il est aussi chez nous, hein, donc dans le métro à Maurice, ou alors sur le Pitobof, c'est comme vous voulez. En tout cas, on le voit un peu partout. Bien évidemment, bravo à vous tous pour avoir trouvé Spider-Man. Et là, il est temps d'accueillir nos challengers en ce lundi. 60 secondes chrono. Nous sommes du côté de Pointe-aux-Sables. Aurélio est avec nous. Bonjour Aurélio.
9: Bonjour Luana.
0: Bienvenue, comment ça va?
9: Ça va et vous?
0: Bien, merci d'être avec nous ce matin. Aurelio, vous faites face. Alors Aurelio, vous revenez après donc 2 mois pour une revanche. 60 secondes chrono là ce matin. Et vous faites face à Sandy Venn de Beaubassin. Sandy Venn, bonjour.
11: Bonjour Luana.
0: Bonjour. Comment ça va?
11: Ah, je vais au top.
0: Très bien. Et tellement au top que Sandy Venn, Andy n'est plus dans la matinale. Il vous donne rendez-vous dorénavant dans l'après-midi à partir de 15h. D'accord?
11: Oui.
0: Génial. Sandy Venn, c'est votre première fois ce matin?
11: Of course.
0: For sure. Et on est ravis de vous avoir avec nous là aujourd'hui pour une nouvelle expérience. Et bah oui, 60 secondes chrono. Alors, Aurelio et Sandy Venn, écoutez bien, vous aurez chacun ces 30 secondes pour répondre à nos 5 questions culture générale. Et c'est celui avec le plus de points, le meilleur score, qui passera en finale pour les 10 000 roupies. Ça va aller très vite. Sandy Venn et Aurelio, vous n'hésitez pas, vous dites pas si vous bloquez sur une question. D'accord?
11: D'accord.
0: Une proposition aussi, vous laissez sortir, on ne sait jamais. Ça, on le répète chaque matin. C'est peut-être la bonne réponse ce matin. Sandy Venn et Aurelio, messieurs, prenez plaisir à jouer avec nous.
11: D'accord.
0: Et Sandy Venn, on adore les premières fois. On se dit à tout de suite. C'est avec Aurelio que nous allons démarrer nous allons donner ce coup d'envoi. Aurelio?
9: Oui.
0: Ready?
9: Prêt.
0: Le chrono à la fin de la première question, concentration. Aurelio? Nous parlons géographie ce matin. Dans quel état des Antilles sont nés les chanteurs que l'on appelle Shaggy ou encore Sean Paul? Oui. Quel est le nom de la première femme à avoir remporté un prix Nobel?
9: Je pense.
0: Quelle cuirasse protectrice recouvre le corps des tortues? Oui. Scandinavie à la fin du 8e siècle. Dans quelle série retrouve-t-on Ragnar Lodbrok?
9: Passe. Pour la deuxième question, c'est Marie Curie.
0: Oui. Dans quelle ville arabe peut-on admirer la vue au sommet du Burj Khalifa?
9: Dubaï.
0: Oui, on prend, je me tourne vers le panel, on me dit que c'est sur le gong. C'est bon, on accepte? Oui, effectivement, on accepte, c'est sur le gong. Heureusement qu'on a eu le temps d'aller sur Marie Curie ou Marie Curie si vous le préférez. Et cette question, Ragnar Lodbrok au 8e siècle, la série c'était Viking.
9: D'accord.
0: Tout simplement. Mais vous avez 4 points ce matin. Bravo Aurelio.
9: Merci.
0: Restez avec nous, d'accord?
9: D'accord.
0: Sandy Venn Caraisso.
11: Ouais.
0: Mais vous aussi, vous avez toutes vos chances ce matin pour nous faire peut-être un sans faute ou alors nous faire un 4 sur 5 et puis nous disputerons l'épreuve du tie-break. Est-ce que vous êtes prêt, Sandy Venn?
11: Oui.
0: Quand il faut y aller de toutes les façons, d'accord?
11: Ouais.
0: Le chrono à la fin de la première question. Bonne chance. Sandy Venn, on va démarrer avec une série pour vous. Pardon. Dites-moi quel est le titre de cette série qui tourne autour du monde carcéral avec son héros, Michael Scofield.
11: Prison Break.
0: Oui. Les villes Kansas, Seattle et Pittsburgh se trouvent dans quel pays?
11: Les États-Unis.
0: Oui, quel fruit de palmier tire son nom de Dactylus qui signifie doigt?
11: Passe.
0: Qui a chanté Girls Just Wanna Have Fun en 83?
11: Passe.
0: En métal ou en céramique, l'ustensile appelé le wok est originaire de quel pays?
11: Passe.
0: Alors, le wok nous vient de la Chine.
11: Ok.
0: Tout simplement. Qui a chanté Girls Just Wanna Have Fun en 83? C'était Cyndi Lauper, bien sûr. Et puis, ce fruit de palmier qui tire son nom de Dactylus, qui signifie doigt. On ne le dirait pas, dit comme ça, mais pourtant, c'est la date.
11: Oh.
0: Ah, oui. Et vous avez 2 points ce matin pour votre première fois. Écoutez, c'est quand même pas plus mal. Le plus important, Sandy Venn, in casso pisso aujourd'hui. N'est-ce pas?
11: Ouais. Je dis bonne chance à Aurelio.
0: C'est très gentil. Et dites-nous, Sandy Venn, vous reviendrez, cher ami?
11: Sûrement.
0: Écoutez, pourquoi pas, en fin de semaine, la semaine prochaine, c'est comme vous voulez, d'accord?
11: Ouais.
0: Génial. Merci, Sandy Venn. Bonne journée.
11: Bonne journée, Luan.
0: Merci. Ciao, bye bye. Eh ben oui, yes, ben voilà. Sandy Venn, je le rappelle, il a 20 ans, donc il avait envie de jouer avec nous là ce matin. Et puis surtout que nous donnons la chance à tout le monde. Et c'est Aurelio qui passe en finale. Aurelio?
9: Ouais. Oui.
0: Oui, bravo pour la grande finale. Nous faisons à 4 la vigne 10 l'eau 10. Ok, vous avez toutes vos chances ce matin. Et Aurélio, je vous propose, donc déjà on va démarrer avec culture générale lors de la finale. Et votre choix entre sport et les drapeaux. Donc c'est à vous de choisir entre sport et drapeau. Je vous laisse réfléchir, bien évidemment Aurélio, il est 7h52. On se retrouve après la courte pause pub pour cette grande finale, 60 secondes chrono. Oui, Aurélio, il revient après 2 mois et il a toutes ses chances pour faire rafler, pour rafler la mise et faire péter l'oseille. Et on se dit à tout de suite.
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4: Moins de 3 minutes avant 8h. Ce qu'il faut ce matin pour Aurélio, pour faire péter l'oseille. Ça va Aurélio? Aurélio?
5: Oui.
4: Oui, ça va?
5: Ça va,
4: ah, très bien. Mais non, ça s'entend pas du tout que vous êtes stressé Aurélio ce matin. Et surtout que vous jouez avec la complicité de votre collègue Oliver.
5: Oui, exactement.
4: Bonjour à Oliver.
5: Bonjour.
4: Ah, Oliver en coin même, c'est ça même là. Attention, Aurélio, donc je rappelle que les réponses doivent venir de vous pour qu'on puisse les valider, ça marche?
5: D'accord.
4: Très bien. Aurélio, culture générale pour démarrer, votre choix entre sport et les drapeaux?
5: Sport.
4: Validé ce matin, un sans faute sur culture, j'ai bien sûr pour accéder à sport. 10 questions, 10 bonnes réponses, 10 000 roupies. Aurélio, paré?
5: Prêt.
4: Mais d'abord, je vous annonce que vous remportez le voucher de 500 roupies chez notre partenaire Super U ce matin, Aurélio.
5: Merci.
4: Culture générale, le chrono à la fin de la première question. Aurélio, quelle civilisation a construit la cité de Machu Picchu?
5: Passe.
4: Comment?
5: Passe.
4: Quel est le sport le plus pratiqué au monde?
5: Le foot.
4: Oui. Quel est le nom de la monnaie utilisée au Japon?
5: Yen.
4: Yes. Quel est l'animal symbole de la paix?
5: Colombe.
4: Oui. Qui était le tout premier président des États-Unis? Il s'appelle comment?
5: Benjamin Franklin.
4: Non. Quelle civilisation a construit la cité de Machu Picchu?
5: Civilisation Inca.
4: Effectivement, c'était les Incas, précisément. Mais ouais. C'était après le gong, voilà. Donc, alors que la dernière question, qui a été le tout premier président des États-Unis? C'était George Washington.
5: Ouais.
4: Ouais, voilà, précisément. Mais culture générale, écoutez, vous étiez au taquet. Oliver vous a aidé aussi?
5: Oui, pour la civilisation.
4: Ah ben oui, Machu Picchu, c'était les Incas. Mais en tout cas... Ouais. Messieurs, ce matin, Aurélio avec nous au téléphone. Bravo pour cette grande finale 60 secondes chrono. Merci à vous surtout d'avoir joué avec nous là ce matin, Aurélio. Bah écoutez, on se dit à très vite.
5: Très vite, je reviendrai, c'est sûr.
4: Bien sûr, mais il le faut exactement. On persévère, bien évidemment, pour les 10 000 roupies. D'ici là, je vous souhaite une très bonne journée, Aurélio et Oliver.
5: Merci beaucoup.
4: Merci et à bientôt sur Radio 1, 60 secondes chrono. Un clin d'œil aussi à Sandy Van qui était avec nous lors du duel. Nous, on revient demain pour une belle aventure, 60 secondes chrono comme toujours. Bon, on va le dire, ce mois de juin démarre très très bien quand même. 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
4: Très bon lundi, merci d'écouter Ready One, 1er juin, belle matinée, 8h01. La nouvelle édition Info avec vous, Rodney Pierre, lui, pour démarrer ce matin, les titres salaires en hausse à Maurice entre 2021 et 2025.
8: Mais la classe moyenne subit toujours une forte pression financière. Inflation, dépression de la roupie et hausse des taux aggravent la situation des ménages. Evaco Limited placé sous administration judiciaire, ses employés privés de salaire depuis 2 mois. Plusieurs d'entre eux envisagent un recours syndical pour réclamer leur dû. investissement, Golden Visa, exportation et emploi. L'IDB accélère ses réformes pour renforcer l'activité de Maurice et lever les freins aux affaires. Chapitre des faits divers, en motocycliste de 50 ans perd la vie dans un accident de la route. La victime a été retrouvée grièvement blessée à côté de son deux roues hier à Richter. Et à l'étranger, l'armée américaine annonce avoir frappé des radars et des sites de contrôle de drones en Iran. Merci d'avoir choisi notre antenne pour vous informer et bienvenue dans ce journal. Les revenus des salaires mauriciens ont progressé dans toutes les catégories professionnelles entre 2021 et 2025. Plusieurs groupes ont même enregistré des augmentations supérieures à l'inflation cumulée de 32,7% sur la période. Pourtant, pour de nombreux ménages, le sentiment de pression financière demeure bien réel. À la hausse des prix s'ajoute la dépréciation de la roupie observée pendant plusieurs années et l'augmentation du coût du crédit, des facteurs qui ont particulièrement affecté la classe moyenne, principal moteur de la consommation et de l'endettement des ménages. Des détails avec Ashley Victor.
9: Les revenus des managers, professionnels et techniciens ont augmenté de plus de 40%, tandis que plusieurs catégories de travailleurs ont enregistré des hausses encore plus importantes, dont 50% pour les personnes dans la vente et 63% pour certains machinistes. Sur le papier, ces augmentations dépassent souvent l'inflation cumulée de 32,7% enregistrée sur cette période. Toutefois, entre 2021 et 2025, le dollar et l'euro se sont appréciés de plus de 3 roupies, augmentant le coût de nombreux produits importés, notamment les aliments, les médicaments, les véhicules et les matériaux de construction. Parallèlement, la Banque de Maurice a progressivement relevé son taux directeur, passé d'1,85% en 2021 à 4,50% en 2025. Cette hausse suffit à augmenter les mensualités de plus de 30% pour certains ménages. Or, la classe moyenne est souvent la plus exposée. Crédit immobilier, prêt automobile ou financement des études représentent une part importante de son budget. Ainsi, malgré les salaires en hausse, la classe moyenne n'a obtenu aucune aide financière depuis la pandémie, contrairement aux autres groupes sociaux, notamment avec les allocations CSG et le 14e mois.
8: Le groupe Evaco Limited, l'un des principaux promoteurs et constructeurs immobiliers de Maurice, ainsi qu'une importante société d'investissement, a été placé sous administration judiciaire. Cette décision secoue le secteur immobilier et suscite une vive inquiétude parmi les employés. Comme nous l'avions rapporté dans nos précédentes éditions, une filiale du groupe, la société Fairstone, compte environ 80 employés privés de salaire depuis le mois d'avril. Un employé du groupe qui a souhaité garder l'anonymat affirme ne pas avoir été payé depuis 2 mois. Il dit faire face à de lourdes difficultés financières avec des dettes qui s'accumulent. Comme lui, plusieurs employés envisagent de se tourner vers un syndicat ce lundi afin d'examiner les actions à entreprendre. Il témoigne au micro de Vince Bryan.
10: Manajanou, c'est la banque qui peut s'arrêter, je peux négocier, nous vous gagnez, mais nous donne l'espoir, comme quand nous gagnons, la paye, la vacance à tête. L'eau là, maintenant, finalement, nous payons slip, tout ça, pour moi passer, pour ce mois aussi, mais toujours rien. Ben, là, nous pensons, nous pouvons bien, envers un syndicat, pour nous, la guerre, ça, c'est le mois retard, de nous la paye qui nous gagne, là. Moi-même, là, moi, j'ai un housing loan, j'ai payé 32 000 roupies par mois. Pendant 2 mois, mon banque paye ça, là. Et mon désir, pour faire des nécessaires. Demain, tu vas me coller que besoin, demain, là.
8: Face au manque de main-d'œuvre dans plusieurs secteurs, notamment le textile, Faisal Ali Bigun estime que Maurice ne peut se passer des travailleurs étrangers. Selon lui, les défis démographiques rendent cette main-d'œuvre essentielle au bon fonctionnement de l'économie. Il met toutefois en garde contre les récents incidents impliquant des travailleurs étrangers et certains comportements jugés irrespectueux qui risquent de ternir l'image du pays. À l'ère des réseaux sociaux, ces situations peuvent rapidement avoir une portée internationale. Il prévient qu'une perte d'attractivité pourrait pousser des entreprises à investir ailleurs, menaçant ainsi des emplois et l'activité économique à Maurice. Faisal Ali Bigun est au micro d'Ashley Victor.
11: Textile et des gens en difficulté, nous finissons beaucoup fermeture, nous finissons estornituer. Actuellement, il y a une usine qui nous recherche pour Walnut, quand il y a plus de 500 travailleurs qui sont capables de perdre du travail. Et aussi, quand ça m'en, l'image apparaît, les réseaux sociaux, puis d'un prix, m'en travailler étranger, les mauvais pour l'avenir même des textiles, des seafood et de l'hôtellerie et tourisme aussi. Les pas juste pour textiles. Et nous connaît aussi qui nous paye pas capable sans passe travailler étranger. Ils nous devons de traiter ça m'en travailler là bien pour qu'ils nous pas recevoir un mauvais coup dans l'avenir que beaucoup compagnies capables à lever fermeture.
8: Les employés du secteur de la santé seraient confrontés à plusieurs difficultés qui continuent d'affecter le système, selon la Government Services Employees Association. Parmi les principales préoccupations figurent les heures supplémentaires qui n'ont toujours pas été payées, malgré l'engagement du gouvernement de procéder à leur règlement. Girish Singopol, secrétaire général de la GSEA, affirme également que certains employés subiraient des pressions pour effectuer des heures supplémentaires. Au-delà de ces difficultés, le manque de personnel continue d'aggraver la situation dans les établissements de santé, soutient-il. Le syndicat réclame ainsi l'intervention du ministre de la Santé afin de trouver des solutions à ces problèmes. Écoutez sa déclaration.
12: Nous pourrions nous avec un travailleur qui peut faire travail des 3-10 personnes, mais payer la paix un seul 10 personnes, payer un seul salaire. Nous payons aussi une doléance que nous demandons à nous qui, dans certaines situations, peut exercer une pression pour faire autre faire overtime. Nous demandons vraiment découragés et bien sûr, dans une circonstance pareille, il n'est pas motivant pour faire overtime. Donc, pour la énième fois, à travers une nouvelle lettre, nous pouvons redemander l'autorité, trouver l'argent pour payer cette longue backlog overtime. Qui n'a pas fini de payer des plus belles lurettes là. Recrute le staff comme un besoin pour assurer un service essentiel médical hospitalier de qualité.
8: Le ministère de l'Éducation prévoit de relancer les programmes de natation dans les écoles afin de renforcer la sécurité aquatique et promouvoir la pratique sportive chez les élèves. Toutefois, cette initiative est freinée par l'inachèvement de plusieurs bassins d'apprentissage destinés aux établissements scolaires. Ces infrastructures, essentielles au bon déroulement des cours, ne sont toujours pas opérationnelles dans certaines régions. Malgré ces contraintes, Maengunga Parsad assure que la natation reste une priorité éducative pour les enfants. Maengunga Parsad est au micro d'Alison Sinapen.
13: Quelque chose qui nous faisait contempler. L'ancien régime, tu viens avec ça, l'idée-là, quelques années d'ici là. Dans quatre zones, je t'y crée, je t'y essaye d'implémenter ben un bassin de natation pour apprentissage. Mais dans autant l'année qui finit de passer, seulement deux là-dedans qui finissent de réaliser, c'est-à-dire que dans deux zones nous dans l'île. Alors, au moment où vous avez un projet inachevé de l'ancien régime qui m'a relancé.
8: Comme je vous le disais en titre au chapitre des faits divers, un homme âgé de 50 ans a perdu la vie dans un accident de la route survenu hier vers 19h30 sur la Muslim Cemetery Road à Richter. La victime, Jean Stanley Béguet, un habitant de Grand Gaube, circulait à motocyclette lorsqu'elle a dérapé sur une chaussée mouillée avant de percuter un mur en béton. Il a été découvert grièvement blessé par sa fille après avoir été alerté par son frère. Transporté d'urgence à l'hôpital du Nord, le médecin de service a constaté son décès à 20h10. Un homme âgé de 22 ans est porté disparu depuis le 25 mai dernier à Caen des Pêcheurs, Grande Rivière Sud-Est. La plainte a été enregistrée hier à la mi-journée par sa mère. Le disparu, identifié comme Alex Roustier de teint brun, mesure 1m70 et de corpulence mince. Il a été vu pour la dernière fois portant un pantalon noir et un t-shirt. Il est sain d'esprit. Il ressort également qu'il s'agit d'un détenu en fuite ayant échappé à la police le même jour de sa disparition. Un avis de recherche a été diffusé via les réseaux policiers.
4: Radio One, il est 8h11. Nous marquons une courte pause pub et on se retrouve juste après pour la suite de ce journal.
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4: À suite de ce journal, Rodney Pierre, lui, les États-Unis ont frappé des radars et sites de contrôle de drones en Iran.

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1: De l'emblématique forteresse médiévale de Beaufort au Liban, cette réunion aura lieu immédiatement après une autre réunion d'urgence demandée par la Roumanie après la chute d'un drone sur un immeuble à Galati. Voilà, nous sommes arrivés à la fin de cette édition. Merci de l'avoir suivi. Louana, c'est à vous pour la suite.
2: Merci Rodney. Vous revenez tout à l'heure à 8h30 pour le rappel des titres.
3: 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Oui, oui, ou pas.

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1: Il est 8h14. Ce 1er juin marque la journée mondiale des parents. Entre le boulot, le rythme effréné du quotidien, l'omniprésence même des réseaux sociaux, être parent en 2026 représente un véritable défi. Focus ce matin donne la parole à Mitesh Subbara, occupational therapist, et il répond ce matin à vos questions. Velmounia, bonjour.
2: Bonjour Loana, bonjour Mitesh Subbara.
3: Bonjour Vel, bonjour tous les auditeurs de Radio One.
2: Vous êtes occupational therapist et vous travaillez beaucoup avec des enfants à besoins spéciaux. Aujourd'hui, nous pouvons célébrer la journée mondiale des parents telle que décrétée par l'ONU. Dans vos activités, comment tout ça de parents qui peut bizarre l'idée pour vous soutenir les autres enfants qui parfois autistes, parfois les autres soucis?
3: Premier, bonne fête à tous les parents, hein. Donc parents en général, mais là nous pouvons être parents avec des enfants spécialisés, qu'on nous dit. Définitivement, donc c'est un parcours très différent parce qu'il quand même que être un parent avec un enfant à besoins spéciaux, spécialisés, il demande quand même beaucoup plus d'efforts. Moi, souvent, moi, j'ai des parents, j'ai des enfants spécialisés, mais j'ai des parents spécialisés parce qu'ils nous faisaient vraiment de super pouvoir pour capable de savoir des enfants. Là. Des fois, ce n'est pas évident. Féminement, que des parents avec des enfants, ce n'est pas très souvent difficile. Difficile pourquoi? Parce qu'ils payent souvent une normale croyance, une perception, la famille, nous capable de dire, mais nous pas trop. Des fois, nous pas gagner soutien familial, donc soutien à nos grands-parents, soutien général, nous pas trop connaître souvent quand nous visions aller, qui cheminement nous visions faire, qui parcours nous visions aller.
2: Beaucoup de parents contents qu'on parle aux autres enfants, avec les enfants voisins, les enfants cousins, etc. Mais nous connaissons qu'il y a des enfants des besoins spéciaux, c'est pas pareil, pas, c'est pas fini notre scolarité. Il rigole, vous étiez là.
3: C'est vrai, hein, me penser tous parents, faire comparaison avec ses propres enfants, si un enfant aîné, ou ça, ce névé, ce petit cousin dans la famille, nous a tendance à comparer dès l'âge, il fait telle affaire, les enfants. T'es là, ils ont telle affaire. Vos enfants, 5 ans, ils en font. De tout à l'heure, 5 ans, ils partent nous causer. Voilà, c'est ma comparaison qui nous fait très souvent. Nous, on encourage, donc, mes parents, avant tout, ce qu'on appelle l'acceptation. Là, à Maurice, il y a une tendance, par exemple, de nous dire, vos enfants, ils en font, ils mal travaillent, mais le terme n'est pas correct. L'année prochaine, n'est pas correct. Il arrive, seconde, troisième, après, nous trouver, non, les enfants, il y en a qui mille beaucoup retard. Ou sinon, nous disons, les enfants-là, ils disposaient qu'on causait 1 an, il arrive 2 ans, 3 ans, ils peuvent causer. Maintenant, donc, ma couple se trouve vivre isolé, avec travail de nos jours, du travail. Plus long hours, on retourne à casa plus tard, les temps ne nous demandent pas enfants pas pareil. Et là, les vies plus difficiles. Et que de nos jours, nous avons beaucoup de fléaux, comme l'écran, donc portable, etc., etc. Donc, nous ne pouvons pas trop vivre ça. Mais lui, quand même, donc, pas facilite de faire pour les parents. Très souvent, nous avons des parents fatigués, même des burn-out ou pire, des dépressions, parce qu'ils ne savent pas connaître qu'ils faisaient faire, que de aller. Malheureusement, donc, il y a une perception à Maurice, du monde qui peut dire. Moi, je suis aussi avec mes enfants, moi, je suis une molle, mes enfants font mauvais, malheureusement. Donc, un enfant autiste, il a un trouble sensoriel. Et là, je suis un pour gagner un autre regard. Sa regard société-là, malheureusement, c'est un petit gros barrière qui nous est là. Et sa barrière-là, il est très difficile à gérer. Moi, j'invite mes parents, une plus open, à guide mes spécialistes qui sont bizarres, à guide mes thérapeutes, psychologues, occupational therapists, speech therapists.
2: Mitesh Subbara, merci beaucoup.
3: Merci, Vel, bonne journée.
1: Et bonne fête à tous les parents en ce 1er juin, journée mondiale des parents. L'édito tout à l'heure, en ce lundi, avec Finesse Alès, un capitaine absent sur le pont, alors que le navire drosse vers les

0: agressif. Il en est ainsi du Premier ministre qui, comme l'âne du Buridan, entre l'économie qui va mal et le social qui s'enflamme, risque déjà de mettre à mal le second mandat qu'il réclame. Fin les titres ce matin, un capitaine absent, rendez-vous après 8h30.
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2: Il est 8h18 et nous voyons cette météo-là aujourd'hui en ce lundi. Beaucoup de nuages quand même, une accalmie en ce moment sur la capitale et un beau temps annoncé jusqu'à tout à l'heure. Attendons voir. En attendant, je rappelle quand même que des nuages venant de l'Est vont influencer le temps local. Avec ce vent qui nous vient de l'Est-Nord-Est à une vitesse de 15 km/h, la mer reste agitée au-delà des récifs, des houles venant du Sud-Ouest de 2 mètres. Marée haute 14h, marée basse 19h10 et en coucher du soleil pour ce qu'on aurait attendu à 17h37. Soyez prudents sur les routes, chaussées glissantes. Merci d'être avec nous. Très bon lundi.
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2: Avec vous, Monday Traffic. C'est vrai qu'à cette heure-ci, les conditions de circulation sont assez quand même compliquées et nous allons revenir justement sur cette obstruction du côté de Bell Village. Ce bus en panne et ce matin avec nous, le sergent Chekoua. Bonjour sergent.
5: Oui, bonjour à vous. Bonjour tout le monde. J'étais témoin des âgés de la route à l'Oufine bien d'y du côté du Bell Village. Donc, nous avons un bus qui est en panne là-bas. Et nous avons fait une nécessaire dans ce qui concerne nous du côté de la police à l'Oufine car on lève l'obstruction le plus vite, le plus rapidement possible. Donc, déjà en cours dans ce secteur-là. En ce qui concerne du côté de la circulation, donc du côté de M1, alors toujours arrondissement du côté de la Bugie, Wooten et Confoucro, là nous pouvons quand même qu'il manque véhicule du Pérou Lassive vite en direction de Pontfer, mais c'est bon là nous pouvons trouver qu'il manque un véhicule Péretrousseux du côté de Highlands, juste après le rond-point de Highlands, en direction de Pontfer. Et là, écoute, nous pouvons bien balancer le trafic, donc pas de véhicule qui me vient du côté de M1 et aussi pas de véhicule sorti du côté de Vacqua. Donc, nous pouvons bien balancer ça du côté de Pontfer. Et aussi là, nous pouvons ralentissement du réseau de trafic, sur le point du côté de Pontfer en direction de Saint-Jean. Aussi bien, ralentissement du côté de, à l'entrée de Eben. Ralentissement aussi du côté de Réduit, Sorez, pareil, à l'entrée de Pauvuy. Du côté de M2, ralentissement du côté de Terre Rouge, Rustère, Rouge-Bois, Fanfaron. Et toujours à l'entrée de Pauvuy. Du côté de M3, fuite, sauf à l'entrée de Eben. L'ancienne route maintenant, ralentissement, Beaubassin, Coromandel, dans le Vélo. Puis c'est surtout là du côté de Belleville, je pense que nous avons un véhicule qui est en panne. Et aussi à l'entrée de Pauvuy. Sinon, pour ce matin, nous allons dire qu'il apporte ce qui nous a déjà mentionné, obstruction, sinon pas d'accident à signaler. Et là, nous pouvons tout le monde s'agir de la route, alors d'être très prudent, surtout demain, les 2 juin. Alors nous prenons cycliste, Fédération Mauricienne du cyclisme, alors qui est pour la cycliste Tour de Lille, qui peut commencer demain. Alors ça peut commencer, il s'agit d'Anjalé. Et aussi maintenant, ce qui vous concerne, M1, M2 et M3, nous devons tout le monde suivre l'instruction de policier qui est sur place. Sur ce, tout le monde a une très bonne journée, beaucoup de précautions le long de la route et à très bientôt. Merci.
2: Merci beaucoup, sergent Koua, pour toutes ces précisions. Bonne route et excellent lundi, tout le monde. Anything on the road, comme toujours, ami patrouilleur, le 58 53 77 21. Et demandez à votre copilote aussi, hein, le 210 8910. Bonne route.
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7: Allez, merci d'être avec nous. 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
7: Ready One, 8h30. L'infotitre avec vous, Rodney Pierre-Louis. Salaire en hausse à Maurice entre 2021 et 2025.
11: Mais la classe moyenne subit toujours une forte pression financière. Inflation, dépréciation de la roupie et hausse des taux aggravent la situation des ménages. Evaco Limited, placé sous administration judiciaire, ses employés privés de salaire depuis 2 mois. Plusieurs d'entre eux envisagent un recours syndical pour réclamer leur dû. Secteur de la santé, entre heures supplémentaires impayées, intimidation et manque de personnel. Les employés hospitaliers sont à bout de souffle, selon le syndicaliste Girish Singopol. Au chapitre des faits divers, un motocycliste de 50 ans perd la vie dans un accident de la route. La victime a été retrouvée grièvement blessée à côté de son deux-roues hier soir à Richter. Et puis, actualité à l'étranger, l'armée américaine annonce avoir frappé des radars et des sites de contrôle de drones en Iran.
7: Merci Rodney Pierre-Louis pour l'info ce matin. Vous revenez tout à l'heure dans une petite dizaine de minutes pour la page économie et le taux de change.
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13: En ce lundi, c'est parti pour votre édito. Philippe Salès, vous titrez ce matin un capitaine absent. Bonjour.
14: Bonjour Luana, bonjour à tous. Il n'y a pas que sur le plan économique que la situation s'est dégradée depuis ces 5 dernières années. Ces années ont été gangrénées aussi par la fraude et la corruption, marquées par une pratique parallèle dans une architecture de trafic de drogue. Dans une telle situation, avec seul le fric comme horizon, pour une vie de moindre forme et subissant en contrepartie tous les revers, le Front social n'a pas manqué de s'enfiévrer pour transformer le pays en véritable poudrière et, comme on le sait, qui peut exploser à la moindre étincelle. Et assez souvent, depuis l'avènement de l'Alliance du changement au pouvoir, des frictions ont provoqué des étincelles susceptibles de provoquer une déflagration sociale. Le Premier ministre, d'ailleurs, qui cumule le portefeuille de l'intérieur, ne semble pas outre mesure perturbé par ces agitations, ne semble pas être sensible à ces clignotants alarmants, à ces échauffourées ça et là, qui sont révélatrices d'un malaise, cette fois-ci général, susceptible encore de provoquer une véritable explosion. Pour l'heure, la population assiste régulièrement, sinon quotidiennement, à des éruptions de violence, à l'instar de ces incidents violents à Cap Malheureux hier, ou encore à ces séquences d'une rare intensité à Cantorel il y a quelque temps de cela. Et pas que. Il faut ajouter à cette liste la rage au volant, les cambriolages audacieux, les crimes de sang, et toutes les formes d'agression possibles pour raconter un pays en grande souffrance. L'on peut trouver une bonne raison à tout cela. Le sentiment d'impunité qu'éprouvent les trafiquants, les bandits de tous acabits, les fraudeuses et les corrompus, parce que aussi la population a le sentiment que personne n'a peur de la police qui souvent doit battre en retraite sous les jets de pierre. On a le sentiment que le pays navigue à vue, avec un capitaine absent sur le pont malgré la tempête. Et entre-temps, la racaille s'en donne à pleure joie, parce que ce gouvernement, pour reprendre la formule de Sartre, est un cadavre à la renverse, avec son ventre mou, exposé et vulnérable. Passez une bonne journée à l'écoute de Radio One.
13: Merci Phil et Salès, et très bonne journée à vous également. 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
13: 8h38 et nous voyons les températures aujourd'hui. Et ça y est, le soleil commence à prendre place et forme sur la capitale en ce moment. Météo Maurice d'ailleurs avait annoncé beau temps en journée. On espère un très très beau soleil. Et forcément, aujourd'hui, une petite poussée de température. La maximale sera supérieure à la moyenne saisonnière, nous signale Météo Maurice, entre 23 et 26 degrés aujourd'hui, vers les hauteurs, où d'ailleurs, semble-t-il, il doit pleuvoir, ou encore entre 28 et 30 degrés, les régions côtières aujourd'hui. 31 degrés sur la capitale, plein midi, sinon c'est une belle journée. Merci d'être avec nous. Très très bon lundi à vous tous.
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0: suivre votre matinée avec la Woustume. 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Où que vous soyez, merci de rester branché Radio 1. Happy June tout le monde and happy day. 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

0: Merci Rolly Dyr. Et nous sommes maintenant à 10 jours, je le rappelle, de l'événement, la Coupe du Monde, bien sûr, de football 2026 avec Coca-Cola, également de la partie cette semaine pour vous offrir le pack cadeau. Oui, avec le fameux ballon de foot, branded Coca-Cola, également sac et casquette. Et en plus, pour la première fois de l'histoire, le tournoi est co-organisé, je le rappelle, par trois nations, les États-Unis, le Mexique ou encore le Canada. Les rencontres vont se répartir dans 16 villes hôtes. Ça va être compliqué hein, de suivre tous les matchs entre 7h et 11h de décalage horaire. Ah là là, ça va être énorme ça. Hein. Ah là, ne pas dormir du tout. Bah oui, pour cette Coupe du Monde. Mais je vous rassure quand même, l'équipe de Radio 1 suivra tous les matchs pour vous. Et en attendant, direction Le Standard avec Coca-Cola Hélène qui est avec nous là ce matin.
1: Et nous accueillons Reza de Saint-Pierre.
0: Bonjour Reza.
2: Bonjour Luana, ça va?
0: Bah, très bien, et vous Reza?
2: Très bien.
0: Maman. Et en plus, Reza, mais depuis un moment, Reza est au taquet avec Coca-Cola. Aujourd'hui, vous trouvez au 1er juin, c'est votre jour de chance, Reza. Et Coupe du Monde, habitué suivre, Reza?
2: Définitivement.
0: D'accord, et quelle est votre équipe? Hein, comment?
2: Thermoplata.
0: Ah, maman. Et qui vous paye, qui vous l'équipe, Reza?
2: Pas besoin de dire, la France.
0: Au revoir.
2: Mbappé.
0: Reza, allez. On revient sur la question. Reza. Donc du coup, Reza doit être content pour PSG là, c'est même ça.
2: Mais définitivement, moi, il n'y a pas au moins la PSG.
0: Ma chère maman. Bon, allez, Reza, ne crée bien sa question avec Coca-Cola. 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
0: Bravo. Là, dans même, Reza. Yes. Sac,
2: merci.
0: Casquette et le ballon
2: merci
0: de foot.
2: Beaucoup.
0: Branded Coca-Cola, c'est pour vous ce matin, Reza.
2: Gentil, c'est gentil, Luana. Bonne journée à vous.
0: Merci, très bonne journée à vous également.
2: Bye bye.
0: Et merci à notre partenaire Coca-Cola. On remet ça demain matin, je le rappelle, 10 jours, hein, top chrono, bien sûr, en ce 1er juin pour cette édition, bien sûr, de la Coupe du Monde que nous allons suivre ensemble avec vous.
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0: Rodney Perlu, il est 8h45, vous nous parlez de l'Economic Development Board qui accélère ses réformes.
5: Pour renforcer, voilà, j'y arrive, l'attractivité de Maurice et lever les freins aux affaires. L'Economic Development Board veut améliorer ainsi le climat d'investissement, soutenir les exportations et simplifier davantage les procédures liées aux affaires à Maurice. Lors de sa dernière réunion, l'organisme a également recommandé la tenue d'un atelier consacré au marché du travail afin d'aborder la pénurie de main-d'œuvre dans plusieurs secteurs, l'adéquation des compétences et la productivité. Des détails avec Alison Sinapen.
6: Récemment, plusieurs projets ont obtenu des Premium Investor Certificates dans les secteurs du verre, des dispositifs médicaux et du tourisme. Blue Verre Gloss Limited prévoit l'installation d'une unité de verre architectural à Midlands. Heavy Gloss Industries Limited, une usine automatisée à Trianon, tandis que Medivations Limited mettra en place une production de dispositifs médicaux à la Mocha Smart City. La Vanini Shop Park Limited prévoit également une expansion de nouveaux espaces muséaux. L'IDB a aussi proposé des ajustements au cadre légal des Residential Care Homes avec l'introduction d'un mécanisme d'accord de principe destiné à mieux encadrer les projets dès leur phase initiale. Par ailleurs, les lignes directrices du Golden Visa sont en phase de finalisation et devraient bientôt être publiées. L'organisme a également annoncé la mise en place d'un service Fast Track Concierge pour accompagner les investisseurs et résidents fortunés. Enfin, le Mauritius IFC sera enregistré comme une propriété intellectuelle. Le système BOEM, une plateforme numérique destinée à signaler les obstacles administratifs rencontrés par les entreprises, a lui été présenté.
5: Merci Alison Sinapen pour ces détails.
0: Ah ben justement, Alison d'ailleurs, à qui nous souhaitons et bon courage, elle s'envole vers d'autres aventures.
5: Oui.
0: Eh ben oui, donc on l'embrasse très très fort, c'était son tout dernier papier ce matin dans le Wake Up Show. On parle de l'oseille?
5: Effectivement.
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0: Allez, direction les States, Rodney, ce matin.
5: Pour commencer, le dollar américain s'achète à 46,69 roupies ce lundi et se vend à 48,08 roupies. L'euro est à l'achat à 54,34 roupies, à la vente à 55,96. La livre sterling, 62,74 roupies à l'achat et 64,61 roupies à la vente. Le dollar australien, 33,43 roupies à l'achat et 35,73 roupies à la vente. Le yen est à 29,31 roupies à l'achat et 30,18 roupies à la vente. Le rand sud-africain s'achète à 2,86 roupies et se vend à 3,12 roupies. Et puis le dirham qui s'achète à 12,71 roupies et se vend à 13,49 roupies.
0: Merci beaucoup Rodney Pierre, lui, pour l'info. On vous retrouve dans une petite dizaine pour le flash à 9h.
5: Effectivement, à 9h le flash.
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2: Allez, bien sûr, on a pris un coup d'avance avec les supermarchés. Oui, Monday, Wait Time, bien évidemment. La nouvelle semaine de jeu, de sélection, de tirage, même pour ce vendredi 5 juin, je le rappelle, pour le voucher shopping de 3000 roupies. Merci pour vos inscriptions encore ce matin. Et à qui souhaitons-nous la bienvenue ce matin, Hélène ?
3: À Sylvie de Beaubassin.
2: Bonjour, Sylvie.
4: Bonjour, Luana.
2: Bonjour. Et comment ça va, ma Sylvie ?
4: Ça va très bien, merci.
2: Oui, ça va, tranquille. Alors, Sylvie, vous avez joué avec les supermarchés. Oui, vous êtes notre première sélectionnée. Ouais.
4: Merci.
2: Bravo, Sylvie. Je vous souhaite toute bonne chance.
4: Merci, Luana.
2: Papa, vous gagnez 3000 roupies. Là, pour le côté, oui, Sylvie.
4: Je croise les doigts.
2: Croise sec, ma Sylvie, alright? Zotei, tu nous croises et nous allez, d'accord?
4: D'accord.
2: Allez, je vous souhaite bonne chance, bien sûr, pour le grand tirage qui arrive avec les supermarchés, oui, ce vendredi. Pour les autres, vous pouvez toujours vous inscrire via SMS. Vous tapez le code WAY, suivi de votre prénom, 8810 MTEL 8383 MIT. Et rendez-vous demain pour la deuxième place. Oui, je le rappelle encore une fois, 3000 roupies. C'est ce vendredi avec notre plus fidèle partenaire.
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4: 8h53, ce nouveau mois, ce nouveau lundi. Et merci à vous tous d'avoir joué avec Ticketbox.mu cette semaine. Le plaisir de vous faire vivre. Alors là, une expérience, mais exclusive. 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Alors, il est temps d'accueillir Douce Hélène, notre premier ou première VVIP Ticketbox.mu qui est avec nous ce matin.
5: C'est notre première VVIP, c'est oui. Wendy du côté de Maïbourg.
4: Bonjour Wendy.
6: Salut Luana, ça va?
4: Oui, très bien, bienvenue en ce
6: merci,
4: lundi.
6: Merci, trop contente d'avoir été sélectionnée, super. C'est
4: alors, bon. Merci à l'ordinateur hein, Wendy, croyez-nous.
6: Oui. Hein. C'est la chance, c'est bien.
4: Exactement, merci. Et en plus c'est votre première fois ce matin Wendy, on adore.
6: Oui, oui merci, oui. Je suis contente.
4: Et vous avez trouvé bah justement déjà le bonjour un 1er juin pour jouer dans le Wake Up Show avec notre partenaire Ticketbox.mu.
6: Oui.
4: Et ce très très beau cadeau peut-être pour vous cette fin de semaine.
6: Mais d'abord,
4: revenons sur la question du jour. Ma douce Wendy, dites-moi sur Ticketbox.mu, oui. Quelle que soit votre destination, vous pouvez facilement prendre votre billet d'avion et réserver un hôtel en at one click, comme à nous dire. Vraiment vrai, faussement faux?
6: Vraiment vrai.
4: Bien sûr. Bravo, bravo Wendy.
6: Merci.
4: Première VVIP, une nuit pour deux. Et forcément, on a envie de savoir, Wendy ira avec qui pour ce très beau cadeau aussi. Vous le remportez vendredi.
6: Avec mon mari Kenny. En plus, on va fêter bientôt nos 20 ans de mariage.
4: Ma chère vraie. Bah écoutez, oui. On vous souhaite donc, il s'appelle Kenny, c'est ça?
6: Kenny,
4: très bien. Wendy et Kenny, nous vous souhaitons bonne chance pour le grand
6: merci,
4: tirage
6: ce
4: vendredi.
6: Beaucoup.
4: Et 20 ans de mariage, c'est prévu pour quand?
6: C'est en juillet.
4: En juillet. Bah oui, écoutez, why not hein,
6: oui.
4: Les festivités
6: oui.
4: À fond.
6: Oui, bien sûr.
4: Bah,
6: oui.
4: Écoutez, d'ici là, Wendy, je vous souhaite une excellente journée avec
6: merci
4: de gros bisous.
6: Merci à vous aussi, belle journée et bonne semaine à vous.
4: Merci.
6: Bonne semaine à vous.
4: Merci, bonne semaine à vous également. Bisous doux et bisous fous. Alors, Wendy accède à cette première place VVIP. On rappelle le très beau cadeau. C'est une nuit pour deux personnes en demi-pension. Donc, Tamarina Golf and Spa Boutique Hotel avec Ticketbox.mu. Rendez-vous demain, sans faute.
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4: 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Terminé en beauté, parce qu'il est temps de boucler la boucle. Hélène, notre tour de l'île se termine où, là, ce matin?
5: Et du côté de Mount, avec Jessini.
4: Jessini, bonjour.
8: Bonjour, Luana.
4: Comment ça va, Jessini?
8: Ça va bien, merci, vous?
4: Oui, très très bien, on est à la maison, on est au boulot là, Jessini, dites-nous.
8: Alors, je suis à la maison aujourd'hui.
5: Oui.
8: Et un peu souffrante, donc...
4: Aïe, aïe, aïe, mais qu'est-ce qui arrive? Ça s'entend pas du tout que vous êtes malade. Hein. J'espère que votre patron ne nous écoute pas.
8: mais non.
4: Vous souffrez de quoi, Jessini?
8: Ah, mais j'ai été impliquée dans un petit accident samedi. Donc, un petit peu de douleur, donc...
4: Accident de la route?
8: Oui.
4: Aïe, aïe, aïe.
8: Moto, mais ça va.
4: Ok, d'accord. Mais ça va aller, hein.
8: Oui, oui.
4: Bon. Et bah écoutez, bon courage à vous surtout et bon repos aussi bien évidemment. C'est vrai que l'écho là nous sentit un peu courbature aussi. Donc mais merci quand même de prendre le temps de jouer avec nous là ce matin, Jessini. Alors, nous revenons sur la question du jour. Dites-moi, le couvercle ou l'étiquette bleue indique en pot, Jessini, décaféiné ou alors bio?
8: Décaféiné.
4: Bien sûr. Oh, yeah. 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Là-dedans, il y en a un pot, 50 grammes, et on rajoute bien sûr les goodies, la tasse rouge, Nescafé, la petite cuillère Nescafé, le travel mug Nescafé, et puis bah aussi pour vous, un daiquiri Nescafé. Jessini, je vous embrasse et prenez soin de vous surtout, d'accord?
8: Je vous remercie, je peux passer un petit bonjour à ma maman.
4: Bien sûr, vous avez du temps, allez-y.
8: Alors, ma maman qui fête son anniversaire aujourd'hui.
4: Elle s'appelle comment?
8: Joyeux anniversaire, elle s'appelle Marie-Ange.
4: Marie-Ange, elle est de quel côté, Marie-Ange?
8: Elle est à Ossenal.
4: Très bien, au cas où vous faites Alien Tass. Bien
8: bah,
4: évidemment.
8: Je vous remercie.
4: Je vous embrasse, Jessini, et bisous à votre mamounette, bien évidemment. Et puis, bah, prenez soin de vous, d'accord?
8: Merci beaucoup, bonne
4: bisous,
8: journée.
4: Ciao, bye bye. Ah ben voilà. Donc merci à vous tous d'avoir démarré ce 1er juin avec Radio One. Clap de fin pour votre Wake Up Show. Nous tenons à remercier nos partenaires jeux et cadeaux que nous aurons le plaisir de retrouver demain matin 6h-9h. 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Et merci beaucoup à l'équipe. Merci à Kinsley. Oui, on va peaufiner ce qu'il faut. Bien évidemment, il sera au taquet, of course, demain matin. Et Hélène, très bonne journée, Hélène.
5: Bonne journée à vous, Loana. Et à demain, sans
4: on fait. Remet tout à neuf et on revient demain. Voilà, comme il se doit. Rodney, Pierre, lui également, pour l'info dans quelques petites secondes. Bonjour, Christopher.
9: Bonjour, Loana. Bonjour à tous les auditeurs de Radio One.
4: Mais vous m'avez l'air en forme.
9: Plutôt.
4: Plutôt, c'est le Wake Up Show.
9: Bien réveillé en tout cas.
4: Ah, bah, très bien. Eh bien oui, comme il se doit. Nous tenons aussi, parce qu'elle est avec nous en studio, nous tenons à accueillir une nouvelle. Elle est stagiaire chez nous. Et pourrais-je avoir... Bonjour.
10: Bonjour, comment ça va?
4: Ah, bah, très bien. En fait, je vais prendre un lit de cours, mais vraiment... Enfin, elle n'est pas entrée en studio, tu vois ce qui arrive.
10: Ouais,
4: bienvenue. Bienvenue chez Radio One.
10: Merci beaucoup.
4: Alors, donne-nous ton nom au complet, s'il te plaît.
10: Je m'appelle Angela V. Kania.
4: Bienvenue chez Radio One, Angela V. Et puis, bah, on te souhaite le meilleur. Bien évidemment. Du courage, ma belle. Hein.
10: Merci beaucoup.
4: Génial. Ben voilà. Moi, je vous retrouve demain matin, 6h, 9h, pour votre Wake Up Show. Bisous doux et bisous fous. Ciao, bye bye.
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0: Bonjour et bienvenue sur les ondes de Radio 1, il est 9h. Un point sur l'actualité avec vous, Rodney Pierre-Louis, bonjour.
1: Bonjour Christophe, bonjour à tous. Les revenus des salariés mauriciens ont progressé dans toutes les catégories professionnelles entre 2021 et 2025. Plusieurs groupes ont même enregistré des augmentations supérieures à l'inflation cumulée de 32,7% sur la période. Pourtant, pour de nombreux ménages, le sentiment de pression financière demeure bien réel. À la hausse des prix s'ajoute la dépréciation de la roupie observée pendant plusieurs années et l'augmentation du coût du crédit, des facteurs qui ont particulièrement affecté la classe moyenne, principal moteur de la consommation et de l'endettement des ménages. Un homme âgé de 50 ans a perdu la vie dans un accident de la route survenu hier vers 19h30 sur la Muslim Cemetery Road à Richter. La victime, Jean Stanley Bégué, un habitant de Grand Gaube, circulait à motocyclette lorsqu'elle a dérapé sur une chaussée mouillée avant de percuter un mur en béton. Il a été découvert grièvement blessé par sa fille après avoir été alerté par son frère. Transporté d'urgence à l'hôpital du Nord, le médecin de service a constaté son décès à 20h10. Un homme âgé de 22 ans est porté disparu depuis le 25 mai dernier à Caen des Pêcheurs, Grande Rivière Sud-Est. La plainte a été enregistrée à la mi-journée par sa mère hier. Le disparu, identifié comme Alex Roussi, est de teint brun, mesure 1m70 et de corpulence mince. Il a été vu pour la dernière fois portant un pantalon noir et un t-shirt. Il est sain d'esprit. Il ressort également qu'il s'agit d'un détenu en fuite ayant échappé à la police le même jour de sa disparition. Un avis de recherche a été diffusé via les réseaux policiers. Et puis dans la région, un accident sur quatre est lié à l'utilisation du portable au volant et dès ce lundi, la Réunion rejoint la liste des départements français qui ont décidé de durcir la répression contre le téléphone au volant. Manipuler le téléphone en conduisant mènera désormais à la suspension du permis de conduire. Avec cet arrêté préfectoral, les automobilistes réunionnais seront certainement plus vigilants, surtout ceux pour qui le permis est un outil de travail. Dans certains cas, pour les professionnels de la route, un permis retiré peut être un motif de licenciement. Voilà, nous sommes arrivés à la fin de ce flash. Merci de l'avoir suivi. À vous, Christophe, pour la suite et on se retrouve à 10h.
0: Merci beaucoup, René. Vous l'avez dit, prochain rendez-vous avec l'info à 10h.
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0: un point sur la route ce matin avec le sergent Chekoa avec nous au téléphone. Bonjour constable. Bonjour sergent, pardon.
1: Oui. Oui, bonjour tout le monde, tout le monde auditeur, tout le monde usager de la route alors pour ce matin. Allez, pour le peu que vous avez vous. Heureusement, pas d'accident ou obstruction majeure à signaler le domaine de la route. Et là, nous passons du côté du M1, en ce qui concerne la circulation, la bugie Wooten, Campoucro, trafic peut rouler très bien dans ce secteur, dans ce même secteur-là. Là, nous pouvons trafic peut rouler très bien dans ce secteur, dans ce même secteur-là. Là, nous pouvons nous retrouver du côté de Pompé, alors man véhicule en section de la capitale vers le nord, surtout. Alors, nous pouvons Pompé et jusqu'à l'entrée du Ben à sa place, on coupe toujours bien un ralentissement et un temps d'arrêt. Aussi bien que un véhicule saute autant de vacances, bien même ça et de scène, alors on se met en place ça, ralentissement et un temps d'arrêt. Sinon, prochain ralentissement du côté de Saint-Jean, on nous a mentionné, réduit, serait Paille et à l'entrée de Pauluis. Du côté de M2, ralentissement du côté de Richter, Rougebois, Fanfaron, et toujours à l'entrée de Pauluis. Du côté de M3, à bas c'est fluide, sauf à l'entrée du Ben. Du côté de l'ancienne route maintenant, ralentissement du côté de Grande Rivière Nord-Ouest, Belle Village et à l'entrée de Pauluis. Sinon, alors, là, un message très important à faire passer alors à partir de demain, donc le 2 juin, et pour la tour de l'île qui peut commencer, alors tour de Maurice 2026. Donc là, et pour la beaucoup de place pour qui le cycliste. Un cycliste pour passer. Donc, je vous conseille surtout la route M2, M3, M1 et aussi même les autres routes. Juste pour donner l'information pour demain, alors, départ pour donner Stade Anjalé. Pour passer Mapou, Bois Rouge, pour monter vers Faubac et là-bas pour faire un demi-tour, pour retourner, pour refaire en section pour lui, M2. Alors là-bas, je pour passer par Bois Marchand, là, je pour emprunter M3. Passe par quartier militaire, M3 c'est jusqu'à Côte d'Or, passe quartier militaire par l'État Wooten. Là, je peux prendre M1 pour aller vers le rond-point de Plaine-Magnan. Et l'autre côté, là-bas, passe par Grand Bélair, Richanou, Cluny, Midlands, Valita. Pour ensuite, passe par Alma, Côte d'Or, reprend M3, Ripaille, Nouvelle Découverte, Salassie, Villebac, Piton, Mapou. Et pour qu'ils aient l'arrivée vers Stade Anjali. Alors demain, nous devons tout passer de la route, être très prudent dans la route, suivre l'instruction de man policier, surtout man moteur qui pour accompagner le cycliste aussi. Alors suivre l'instruction, faire attention à la vitesse et pour le bon déroulement de cet événement là. Sur ce, je souhaite le monde une très bonne journée, avec beaucoup de prudence au domaine de la route et à très bientôt. Merci.
0: Merci beaucoup, sergent Chekoa, pour vos conseils et précisions pour la route ce matin.
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1: De l'année 2026, donc merci d'être branché Radio 1 dans l'émission d'enquête en direct. C'est Christophe Sowambert au micro. Aurélie au standard sur le 210 8910, le 58 53 77 21 pour vos messages WhatsApp et à la technique et réalisation de l'émission. Ce matin, c'est Kinsley qui nous accompagne. Je vous remercie de votre fidélité à Radio 1. Alors, pardon. Au programme de l'émission d'enquête en direct aujourd'hui, nous avons avec nous Jacqueline du côté de Caen-le-Vieux. Jacqueline qui explique-nous qu'il y a une fin de demande dans la maison NHDC depuis 2013. Il y a encore toujours en attente dans la case. Alors, ce matin, nous pouvons solliciter Yannick Damou, qui est la Customer Service Manager à la NHDC pour intervenir sur ce cas. Nous pouvons également, alors, du côté de Belle Rose, cette fois, Sivalatri, qui tu peux bénéficier d'un carers allowance. Alors, ce cas peut tarder et peut traîner aussi, hein, pendant un bon moment, parce que Sivalatri, c'est nous qui l'y souffrante et, il n'y a pas réussi gain sur carers allowance. Nous pouvons solliciter maintenant, Ismaël Imrit, consultant à la sécurité sociale, qui peut intervenir avec nous. Alors, on faisait dire que ça fait, quand même, depuis un bon moment, qu'il n'y a pas gain un cas de pension. Qui serait normalement une bonne nouvelle pour la sécurité sociale. Mais ce matin, nous pouvons aussi causer avec Sivalatri. Et puis, nous pouvons également, alors, le cas d'Émilie, du côté de Grand Gob, qui peut téléphoner nous parce qu'il se suffit de 8 ans finit opéré d'une lourde intervention chirurgicale à plusieurs reprises depuis la naissance aux intestins. Alors, nous ne pourrons pas écouter Émilie ce matin. Et puis, nous pourrons repasser un petit coup de fil à Atish. Alors, Atish, la semaine dernière, donc jeudi dernier, tu fais un appel à la solidarité des auditeurs, des Mauriciens, puisque Atish, suit un traitement de cancer. Il finit subir une amputation de la langue et une greffe également. Et il suit un traitement au New Cancer Center à Phoenix, et il y en a également des enfants en situation de handicap. Alors, les Finlandes lancent un appel pour capable gagner l'aide la semaine dernière. Alors, nous pourquoi pas passer un petit coup de fil pour connaître quelle est la situation. Voilà ce qui vous attend dans l'émission d'enquête en direct ce matin. Nous accueillons Jacqueline au téléphone. Alors, visiblement, Jacqueline est raccrochée. Donc, Aurélie, pourquoi pas faire le nécessaire pour accueillir Jacqueline du côté de Caen-le-Vieux. Nous accueillons en attendant Yannick Damou, Customer Service Manager à la NHDC. Yannick Damou, bonjour.
2: Oui, bonjour Christophe, bonjour aux auditeurs de Radio 1.
1: Bonjour Yannick Damou, bienvenue sur les ondes de Radio 1. Alors dans quelques instants, Aurélie pourquoi pas faire le nécessaire pour que Jacqueline soit des nôtres au téléphone. Et elle interviendra bien évidemment. Voilà, c'est fait. Jacqueline est avec nous. Jacqueline, bonjour.
3: Oui, bonjour, Christophe.
1: Bonjour, Jacqueline. Bienvenue sur les ondes de Radio 1. Alors, jeudi, où tu es déjà intervenu brièvement concernant ou situation, mais vous pouvez surtout intervenir ce matin. Expliquer, réexpliquer pour ceux et celles qui prennent à nous l'intervention par rapport à la maison NHDC. Et ensuite, pourquoi pas gagner un retour de la NHDC et une réponse, en tout cas ce matin. Allez-y, Jacqueline, on vous écoute.
3: Oui, bonjour. Bonjour. Moi, je me suis fait des morts à l'ABC à partir de 2013. Mais il est arrivé, ça ne coûte pas. Alors, tu n'as les moyens, comment dire, que tu me faisais des choses. Mais après, les temps, je m'entendais que le gouvernement a commandé la carte là. On est allé, on a fait tout le monde des morts. Enfin, je finis faire mon application.
1: Oui.
3: Je finis faire interview. Je finis payer le papier de chala. Mais, parce que mon personne a une réponse, mais ça passe mal. Je veux dire, oui, mon dossier me paraît. Je me téléphone, moi, je me téléphone. Je me dis, allez, venez. Mais mon papier, je me dis, je vais me dire, je ne peux pas me dire que je me téléphone. Moi, je me téléphone. Mon papier, il n'y a aucun coup de col. Parce que je me donne un problème. Donc, il y a la case. Donc, il n'y a pas de place pour rester même.

0: Mais à cause de ça, moi, je suis envie de connaître comment dire que ça est arrivé. Parce qu'il n'est pas facile, il m'a dit que mon fils, moi. Parce qu'on t'a donné la case à notre lycée. Mais on va te connaître. Parce que je ne suis pas arrivé. Parce qu'il m'a fait tout mon démon. Je me suis dit, mon allée, venez, comme il est, mon allée, venez, demain, oui. Mais je suis allé.
1: Oui.
0: Oui.
1: Alors, entre-temps, c'est-à-dire depuis 2013, on gagne oui. L'aide pour interview, tout ça, ou pas?
0: Oui,
1: ou pas?
0: Oui, je finis fait tout, depuis ça, l'époque.
1: Alors, à l'époque, Jacqueline, pour qui la case, ben, à Tiapelou? Qui région?
0: Mais à l'époque, non, mon père, tu faisais un lozange.
1: Oui, ça nous comprend.
0: C'est moi, les lames, tu restes vers toi, tu n'as pas de raison vers toi.
1: Oui, c'est ça, mon père, Manu, là.
0: Ah oui, mais là, mon père, encore Olivier.
1: Oui, non.
0: Et c'est... me laissait des accords, Olivier, même.
1: Allez, me repose la question, Jacqueline. Moi, mon père, Manu, ou tu as l'interview? On dit, oui, on a l'interview.
0: Oui, mais tu as l'interview.
1: Oui, tu causes ben, la case dans qui région avec ou ça à l'époque, là?
0: Bakwa.
1: Bakwa, ok.
0: Parce que tu habites Bakwa.
1: D'accord. Depuis quand ou habite quand le vieux, maintenant?
0: Ça vient, il y a 7 ans. Ah oui.
1: Allez, en l'espace, ça c'est tant qu'il vous reste quand le vieux là maintenant, est-ce qu'il téléphone nous, il appelle nous, il fait ou repasse l'interview, qui est arrivé en l'espace ces temps-là?
0: Oui, mon fini, peut-être me dire, je suis demande ça, t'as un téléphone. Mm-hmm. Là, mon allée venait pas dire, mon papi Joe, mon allée venait à l'Ibiné. Qui est marche, mes amis, sonné.
1: Oui.
0: Et j'ai maman de chaîne, il me paraît. Mais c'est mon papa, je suis allé à mon copier à Tannes. Oui, mon papa n'a aucune nouvelle croisière, mais mon papa connaît qui m'a poussé, tu comprends?
1: Oui. Alors, tu peux dire, nous, qui est un compte pelle aussi?
0: Non, vous connaissez, je ne peux pas aucun compte pelle, moi. Mais simplement, j'ai dit, mon fils, là, ça m'a voté une finie du bout pour moi.
1: Oui. Non, mais je dis quand tu étais venu avec nous, tu dis nous, on a un compte pèle, on a un dépôt, non? Ou pas tu dis nous ça, je dis?
0: Non, mais tu dis, on a un dépôt. On a un dépôt. Là, ben, je m'en disais, je m'en disais, qui tu peux pour moi? Là, mon garçon, tu viens avec moi.
1: Au garçon, quel âge est-il?
0: Pardon?
1: Au garçon, quel âge est-il?
0: Mon garçon, il a 31 ans.
1: 31 ans?
0: Oui.
1: D'accord. 31 ans, il est marié, il a des enfants.
0: Oui, il est sûr, madame, ses enfants, tous.
1: Ok. Et combien d'enfants il y en a?
0: 5.
1: 5 enfants?
0: Oui.
1: Alors, déjà, avec. Je t'ai 7, alors. Plus. Oui. Ou Pédiano, ou Gosso, qui peut débuter pour la case NHDC, là?
0: Oui, débuter, oui.
1: Ok. Alors, ça, c'est une chose. Maintenant. Alors, ou Gosso, est-ce qu'il y a déjà fait des mots pour gagner la case, là?
0: Non, pour lui, il peut le faire.
1: D'accord.
0: Il peut le faire pour lui, il moi, ça, préfère lui débuter pour moi plutôt, à cause de moi, il a des problèmes. Là, il me fait pour moi avant. Bah, il me débute pour moi avant.
1: Ok. Oui. Allez, eh ben, nous pouvons bien guetter sa, sa situation-là, parce que quand même, alors oui. Là, je t'ai 7 déjà, si nous comptons tous garçons avec ce madame, plus oui. Les 5 enfants, ça fait 5, oui. 7 personnes. Plus s'il y a des bouts de poux, mais je ne sais pas, est-ce qu'il y a tout pour habitants, ça me donne la maison NHDC, ça c'est une très bonne question.
0: Non, parce qu'il pourra dire, mon belle-fille, là, tu ne peux pas, il fait des morts en NHDC, ici, bien sur la casa, mais ça lui peut donner sa bande là. Vous trouvez? Moi, bien, je ne vais pas, personne ne va pas venir habiter au moins. Non, mais certainement, mon gosse, c'est pour mon sol, mais je ne vais pas venir habiter au moins parce qu'il est pour gagner de la casa.
1: Okay. Enfin, selon où, hein, nous ne nous connaissons pas ça passe comme ça. Allez, nous demandons peut-être Yannick Damou maintenant les explications. Voilà, Yannick Damou, au fin de temps avec nous, l'intervention de Jacqueline, qui peut dire nous, il peut attendre depuis 2013, ça c'est une chose. Et puis, entre-temps, il peut dire nous, l'itin est sélecté pour un entretien pour les maisons situées à Vakwa, Moukounikchina, en Yeta, etc. à l'époque. Et puis, l'Alipédianou, il bouge à Caen-le-Vieux depuis 7 ans, mais entre-temps, il n'y a aucun retour des projets dans la région de Caen-le-Vieux et région avoisinante. Et l'Alipédianou, c'est ce garçon qui, supposément, pour Et moi pas connais si c'est co-acheteur ou un garant, moi pas connais comment ça pour passer, mais qui est capable de dire nous, Yannick Damois, en ce qu'il s'agit de la situation de Jacqueline, parce qu'il a nous croit comprend que ben je t'a si nous prend en considération que c'est la famille là, hein, je t'a 8 et là il peut y avoir certainement les revenus qui pourront en jeu là-dedans. Comment capable traite ce cas de Jacqueline Yannick Damois?
2: Oui. Bonjour madame Jacqueline. C'est oui, à propos de l'application. Au fait, Mme Jacqueline fait application en mai 2012. En mai 2012.
1: Ok, 2012.
2: Mais oui, plusieurs fois, c'est-à-dire nous t'y convoquons les, mais comment tu peux dire, les pâtis éligibles vu ce revenu que tu peux gagner. Et puis, à un certain moment, quand nous t'y appelons, même pour quand le vieux en 2019, cette fois-ci, les pâtis n'ont suffisamment de dépôt pour faire un dépôt, parce qu'avant, il y a c'était obligatoire de faire un dépôt. Et maintenant, enfin, en septembre 2024, nous t'appelle Madame Jacqueline pour papa vendre pour une entrevue pour la région de Caen-le-Vieux ou Coromandel. Mais à ce moment-là, Madame Jacqueline inoptait, vu un habitant de Caen-le-Vieux, inoptait pour Caen-le-Vieux. Mais à cette époque-là, en 2024, nous t'y pensais qu'il a casa, t'y pour livrable. Et nous dire que ce document, au fait, elle a emmené tous les documents, mais malheureusement, les maisons ne sont pas prêtes. Ça, c'est premièrement. Et puis, deuxièmement, c'est à propos, la question, c'est l'étude inclure ce garçon, comment Mme Jacqueline peut dire. Mais il y a une petite controverse dedans, où vous dites, au garçon, marié, madame.
0: Oui.
2: Au garçon, marié, mais c'est pas ça, c'est enfin, peut-être ban donné une changée depuis 2024 à l'autre. Parce que tu dis les célibataires ici.
0: Non, qui fait mon métier célibataire? En vrai, il n'est pas marié, il fait un ménage.
1: Ah, en concubinage, ok.
0: Oui.
2: D'accord.
0: Oui.
2: Mais cet élément là-dedans veut dire qu'il m'a pouvait réconfirmer avec vous. Parce que quand même, moi, vous vous admettez qu'il est en concubinage et même le mot pape, enfin, vous prend en considération le fait. Nous ne pouvons pas dire qu'il est célibataire quand il y a 20 enfants. Et puis, moi, je trouvais qu'il, avec ou pas, tu as encore une pension, là, ou tu gagnes une social aide ou madame.
0: Oui.
2: OK. Mais là, nous tiens plus au garçon là-dedans pour capable d'être éligible pour un loan. Moi, je trouvais que le garçon travaille, tout, etc. Mais moi, je trouvais qu'il fait chaque fois nous pédier ou qui vous entend, c'est le fait que les maisons ne sont pas prêtes encore. C'est à cause de ça. Oui.
0: Oui.
2: Mais moi, pensez, début de l'année prochaine, n'est pas pour cette année, c'est qu'il vous paraît à Caen-le-Vieux. N'est pour peut-être l'année prochaine.
1: Oui.
2: Début de l'année prochaine.
1: Justement, moi, tu vous demandes, quel projet, c'est le projet des maisons à Caen-le-Vieux même, là, hein?
2: Caen-le-Vieux même, oui, Caen-le-Vieux. De toute façon, il y a pour la région de Madame Jacqueline, c'est Caen-le-Vieux ou Coromandel. Nous avons 200 maisons à Caen-le-Vieux, sinon il y aura 200 maisons, c'est-à-dire 400 maisons par circonscription. Pour elle, ce sera soit Caen-le-Vieux, soit Coromandel. Mais avec 14 ans d'application quand même, vous pensez qu'il ne finit considéré pour Caen-le-Vieux, mais vu que les maisons ne sont pas prêtes, c'est pourquoi qu'il y peut besoin d'attendre assez longtemps.
1: D'accord. Alors, dis-nous 200 maisons du côté de Caen-le-Vieux et 200 du côté de Coromandel.
2: Pour la circonscription de Mme Jacqueline.
1: OK. Alors, en tout cas, il peut considérer pour soit l'un, soit l'autre.
2: Oui, voilà.
1: OK. Alors, Jacqueline, nous pas de nous une certitude qui ou pour gagner la case, mais en tout cas, nous capables de dire qui ou dossier une considérer pour gagner la case NHDC, que ce soit du côté de Caen-le-Vieux ou alors Coromandel.
0: Oui.
1: OK. Mais sauf que vous pouvez attendre quand même jusqu'à l'année prochaine. Nous ne pouvons pas avoir de nous une date. En tout cas, ce n'est pas cette année ici qui bat la case pour capable livrer.
0: Oh, d'accord.
1: OK. Est-ce qu'il y a une petite question?
0: La case à lui, toujours,
1: dit, allez, peut-être nous capable lancer un appel là. Mais qu'est-ce que ça a pu habiter là entre-temps, Jacqueline?
0: Là, nous, quand on les dit là.
1: Quand le vieux, nous, on peut louer même ça la case là ou alors au côté de Jimoun?
0: Non, nous avons du monde, mais nous avons une connaissance.
1: Oui, OK.
0: Oui, nous avons une bonne place là, toujours.
1: D'accord.
2: Il ne faut pas louer ça la casa, Mme Jacqueline. Ou tu dis que tu peux louer la casa. Ou tu peux louer la casa, non?
0: Oui, là, oui, mais il y a un problème. Là, moi, tout un une fondeuse que nous sommes.
1: Dans quand le vieux même.
0: Quand le vieux.
1: Oui, okay, quand
3: le vieux. On change l'adresse, ça veut dire là.
0: Non. L'adresse, ça veut dire.
3: Ok, d'accord.
1: Allez. Oui. Allez, avant qu'il nous lance un appel pour ben auditeur qui peut écouter nous là. Donc, Yannick Damou, me tient content quand même poser une question. Alors, par exemple là, nous pécose avec Jacqueline, dit nous qu'il y a un garçon qui pas marié, qui est en concubinage, etc., qui a 5 enfants. Allez, admettons qu'il est marié ou peu importe, hein, qu'il est en concubinage. Peu importe la raison. Mais, par exemple, pour une famille de 7 personnes, là, admettons, si tu peux bizarre, pour des bouts de pouce au maman aussi, si bizarre, besoin de ça des applications, là, ensemble. Est-ce que, ben, la maison NHDC considère le nombre de personnes qui peut capable mettre dans sa la casa, ou alors, c'est, voilà, nous peut donner la case, je guetter comment je peux vivre dans sa la casa. Est-ce qu'il prend en considération aussi cet aspect?
2: Enfin, nous prenons en considération l'aspect de, enfin, franchement, ici, moi, quand nous évaluons un dossier, c'est, nous prenons en considération, la composition de la famille. Mm-hmm. C'est-à-dire, s'ils ont, mettons, 3 enfants, 4 enfants, ça, c'est sûr qu'on, c'est pourquoi qu'ils m'ont demandé, madame Jacqueline, qui m'a pas, tu connais que son fils a déjà des enfants, etc. Mais, malheureusement, je peux dire, malheureusement, que toutes les maisons actuellement de l'NHDC, ce sont seulement deux chambres à coucher. Et on ne peut pas agrandir, comme à Camp-le-Vieux ou Coromandel, malheureusement, on ne peut pas agrandir. Mais mm-hmm. on fait savoir aux clients que ces maisons-là, il y a seulement deux chambres à coucher, salon, salle à manger. Et malheureusement, il n'y a pas des 3 chambres, par exemple. Il n'y a pas de 3 chambres à coucher. Comme auparavant, il y avait 2 chambres et 3 chambres. Mais à ce moment-là, on prenait en considération les plus grandes familles, mmh. aller dans les 3 chambres. Et ceux qui n'avaient pas, mettons, ils ont seulement 1 ou 2 enfants, ils peuvent aller dans les 2 chambres à coucher. Mais pour l'instant, oui, on fait savoir aux clients qu'il y a seulement 2 chambres à coucher. Mais malheureusement, ils doivent faire avec. Qu'est-ce que je peux dire, oui.
1: Ok. Allez, ben en tout cas, merci beaucoup Yannick Damou pour vos conseils, hein, pour Jacqueline ce matin. Bien évidemment, on restera en contact éventuellement pour d'autres cas. Merci beaucoup Yannick Damou.
2: Merci, c'est moi qui vous remercie. Merci,
1: plaisir.
2: Au revoir.
1: Jacqueline, quant à vous, papa raccroché là, nous pour lancer un appel pour vous, hein, éventuellement pour papa gagner la case à louer. Et ben nous pour faire ça juste après la pause, pas raccroché.
2: D'accord.
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0: 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Et donc, nous t'y causons avec Jacqueline il y a quelques instants par rapport à ce demande dans la case NHDC. Alors, la réponse de Yannick Damou, c'est que les maisons, en tout cas, situées à Caen, le Vieux et Coromandel, les deux projets de la circonscription, c'est-à-dire 200 maisons pour Caen, le Vieux et 200 maisons pour Coromandel, ne sont pas livrables pour le moment. Et éventuellement l'année prochaine qui s'amène la case là pour parer pour être livré aux demandeurs. Mais entre temps, Jacqueline fin demande nous est-ce qu'il est capable gagne la case en location. Allô Jacqueline, rebonjour. Donc où peut bizaine la case en location, c'est ça?
1: Oui.
0: Alors dis-nous un petit peu dans qui région peut rôder, qui valeur, etc. Qui prix. Donc nous peut écouter, ben nos auditeurs aussi peut écouter là ce matin.
1: Non, oui, je me fais rouler d'accord les biens. Je dis au fond de rouler d'accord les biens.
0: Oui.
1: Je fais une balayette jusqu'à 5 000, je ne suis pas.
0: Oui.
1: Oui.
0: OK, pour une seule personne, ça?
1: Oui, pour moi, oui, pour moi.
0: OK, éventuellement, un studio aussi, je pense, pour capable. Faire l'affaire. Alors voilà, on nous connaît que le prix n'est pas très élevé. Alors si jamais il y a du monde qui peut écouter nous ce matin du côté de Caen le Vieux, il y a une la case à louer un studio peut-être pour une seule personne en location, vous êtes capable de prendre contact avec nous sur le 210-8910, le 210-8910 ou alors le 58-53-77-21. Nous pouvons pas mettre en contact avec Jacqueline qui peut viser la case en location en attendant qu'il y ait une réponse hein, jusqu'à l'année prochaine éventuellement pour la NHDC. Donc appelez-nous tout de suite sur le 210-8910 pour Jacqueline qui peut viser la case pour une seule personne, une adulte, dans la valeur de 5000 roupies. Vous êtes capable téléphone-nous tout de suite. Voilà Jacqueline, où l'appel est lancé. Moi, j'espérais qu'il nous pouvait gagner un retour positif pour vous.
1: Oui.
0: OK.
1: OK, merci beaucoup.
0: En tout cas, c'est un plaisir. S'il y en a qui que ce soit qui peut prendre contact avec nous, nous pour de toute façon reprendre contact avec ou nous et mettre oui. En tout cas, donne-nous le numéro de téléphone des personnes concernées. D'accord?
1: Oui.
0: Allez, bye bye. Bonne journée, Jacqueline. Voilà. Nous prenons la direction de Taïak cette fois avec Pravin Tala que nous retrouvons au téléphone. Pravin Tala, bonjour.
2: Bonjour Monsieur Christophe, bonjour.
0: Bonjour, oui. Bienvenue sur les ondes de Radio One. Alors, oui. Dans quelques instants, pour les soins intervenir avec le président du conseil de district de Savanne. Alors, Naren Sami Sinivasen qui aurait lieu pour faire le nécessaire pour capable gagner dans quelques instants. Alors, oui. Si nous pas gagnons le président, bien évidemment, nous pouvons essayer de mettre la main plutôt sur le vice-président du conseil de district qui est Robert Toulouse, qui est en poste depuis quelques mois déjà. En tout cas, oui. Pourquoi pas faire le nécessaire pour capable gagner. Allez, Pravin Dalam, vous pouvez sous. Pravin Lata, pardon, mon plaisir.
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0: Pardon, excusez-moi. Hein. Nous pouvons... Voilà, Aurélie Péfemansi, que nous avons avec nous, le président du conseil de district de Savanne, qui est avec nous, Naren Samissini-Vassen, Robert Toulouse, plutôt. Robert Toulouse, bonjour.
3: Bonjour, tous les auditeurs de Radio One.
0: Bonjour, alors le vice-président du conseil de district de Savanne. Moi, c'est tout la bienvenue sur les ondes de Radio One. Vous pensez que c'est votre première intervention avec nous.
3: Oui, oui.
0: Donc, c'est Pravin Lata qui peut téléphoner nous du côté du morcellement Blueprint à Taïak. Allez-y, Pravin Lata, vous pouvez écouter.
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3: 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Premièrement, pour côté lampadaire, effectivement, moi, j'ai fait un état des lieux vendredi.
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0: 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Voilà, nous marquons une courte pause et nous serons de retour juste après.

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0: Enquête en direct et nous accueillons Coman avec nous au téléphone. Bonjour.
1: Bonjour.
0: Bonjour, bienvenue sur les ondes de Radio One. Alors, on a un appel pour lancer ce matin. Nous écoutons.
1: Oui, vous avez une la cage, disons dans les camps Levier.
0: Oui.
1: Belle Rose, Rosil, Beaubassin, Montroche, Canot, Bambou.
0: OK.
1: Pour 3 personnes.
0: D'accord.
1: Disons de 8 à 12 000 roupies.
0: OK. Alors, pour 3 personnes, nous disons-nous là, hein?
1: Oui, pour 3 personnes.
0: OK. Allez, ben voilà, vu qu'il nous paraisse beaucoup le temps ce matin, donc, couper Bizin, Nen la case en location le plus rapidement possible, hein, dans la région de Beaubassin, Camp-le-Vieux, allons même jusqu'à Bambou, Ndienou, Canot aussi.
1: Oui.
0: Alors, pour 3 adultes, donc, dans la valeur de 8 à 12 000 roupies, dans la fourchette entre 8 à 12 000 roupies. Alors, chers auditeurs, si Zotena a une case en location pour 3 adultes, entre 8 à 12 000 roupies, vous êtes capable de prendre contact avec nous, c'est pour Coman, qui peut viser la case en location le plus rapidement possible. Sur le 210-8910, le 210-8910, le 58-53-77-21 pour vos messages WhatsApp également. Donc, Coman peut viser la case en location le plus rapidement possible. Voilà, Coman, votre appel a été lancé. J'espère que nous gagnons un retour très rapidement pour vous. D'accord?
1: Je vous remercie beaucoup.
0: Plaisir, plaisir. Voilà, chers auditeurs, donc on termine la première partie de l'émission d'enquête en direct. On sera bien évidemment de retour après le point info qui sera dans quelques instants présenté par Rodney Pialui.
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0: Merci d'être à l'écoute de Radio 1, il est 10h. Un point sur l'actualité avec vous, Rodney Pialui, bonjour.
4: Bonjour Christophe, bonjour à tous. Les employés du secteur de la santé seraient confrontés à plusieurs difficultés qui continuent d'affecter le système. Selon la Government Services Employees Association, parmi les principales préoccupations figurent les heures supplémentaires qui n'ont toujours pas été payées, malgré l'engagement du gouvernement de procéder à leur règlement. Girish Singh Gopal, secrétaire général de la GSEA, affirme également que certains employés subiraient des pour effectuer des heures supplémentaires. Au-delà de ces difficultés, le manque de personnel continue d'aggraver la situation dans les établissements de santé, soutient-il. Le syndicat réclame ainsi l'intervention du ministre de la Santé afin de trouver des solutions à ces problèmes. Les revenus des salariés mauriciens ont progressé dans toutes les catégories professionnelles entre 2021 et 2025. Plusieurs groupes ont même enregistré des augmentations supérieures à l'inflation cumulée de 32,7% sur la période. Pourtant, pour de nombreux ménages, le sentiment de pression financière demeure bien réel. À la hausse des prix s'ajoute la dépréciation de la roupie observée pendant plusieurs années et l'augmentation du coût du crédit, des facteurs qui ont particulièrement affecté la classe moyenne, principal moteur de la consommation et de l'endettement des ménages. Un homme de 50 ans est mort hier dans un accident de la route survenu vers 19h30 à la Muslim Cemetery Road à Richter. La victime, Jean-Stanley Béguet, un habitant de Grand Gaube, circulait à motocyclette lorsqu'elle a dérapé sur une chaussée mouillée avant de percuter un mur en béton. Il a été découvert grièvement blessé par sa fille. Transporté d'urgence à l'hôpital du Nord, le médecin de service a constaté son décès à 20h10. Et puis, actualité à l'étranger, l'armée du Koweït a annoncé ce lundi faire face à une attaque hostile de missiles et de drones, la deuxième en moins d'une semaine visant cette monarchie du Golfe. Les gardiens de la révolution iranienne ont peu après affirmé avoir ciblé une base utilisée par l'armée américaine pour des frappes contre son territoire, sans en préciser la localisation. Voilà, c'est la fin de ce flash. Merci de l'avoir suivi. On se retrouve à 11h. Christophe, c'est à vous.
0: Merci beaucoup, René. Rendez-vous pris pour 11h.
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1: On nous prie d'annoncer le décès de M. Pouron Nokchedi, habitant de l'Allée Briand à Varkois, âgé de 89 ans, aussi connu sous le nom de Prem. Le convoi sortira de chez son fils, M. Vishal Nokchedi, à Balgobin Road, Malga Saint-Pierre, aujourd'hui à 10h30, pour se rendre au crématorium de l'Allée Briand à Castel. Le décès de Mme Marie-Élise Michel, née Matombé, âgée de 77 ans. Le convoi sortira de chez son époux, M. Joseph Eliane Michel, à Michel Lane à Palmore, aujourd'hui à 10h30, pour se rendre à l'église Dominique à Quatre Cocos, et de là au cimetière de Trou de Douce. Le décès de Mme Oumila Bissoun, âgée de 71 ans. Le convoi sortira de chez son époux, M. Ramesh Bissoun, à Route Royale Plaine des Papayes, aujourd'hui à 11h, pour se rendre au crématorium de Terminus à Triolé. Le décès de M. Ramasamy Tchenigadou, âgé de 61 ans, aussi connu sous le nom de Manoj. Le convoi sortira de son domicile à Saint-Rémy Street, à Centre de Flac, aujourd'hui à 11h, pour se rendre à l'incinérateur de Médine de Camp de Masque. Le décès de M. Marie-Gérard Patrice Aguéon, âgé de 68 ans. Le convoi sortira de la chapelle ardente d'Eliensson à Route Royale Beaubassin, aujourd'hui à 11h30, pour se rendre à l'église Saint-Jean de Briteau, Les Salines, et de là au cimetière de Les Salines. Le décès de Mme Bibi Taraboulli, née Ossenbucks, âgée de 97 ans. Le convoi mortuaire sortira de chez son fils, M. Baye Amin Bouli, au numéro 29 à Mamelon Verte, Valépito, aujourd'hui à 12h30, pour se rendre à la mosquée de Al Wadi à Valépito et de là au cimetière de Richter. Le décès de Mme Marie-Noël Raboud, née Madeleine, âgée de 93 ans, aussi connue sous le nom de Danélie. Le convoi sortira de sa résidence au numéro 42C, Bénédine Lade, avenue de René à Beaubassin, aujourd'hui à 12h30, pour se rendre à l'église Notre-Dame de Montroche et de là au cimetière de Saint-Julien. Et le décès de Mme Premanandi Djogou, née Eku, âgée de 80 ans. Le convoi sortira de son domicile au numéro 25 à la rue Poussa Trenbor pour lui, aujourd'hui à 13h pour se rendre au crématorium de Trenbor. À toutes ces familles endeuillées, Radio One présente ses plus vives sympathies.

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0: la seconde partie de l'émission d'enquête en direct. C'est toujours Christopher pour vous accompagner au cours de cette prochaine heure d'émission. Au standard, Aurélie, sur le 210-89-10, le 58-53-77-21 pour vos messages au WhatsApp et à la technique. Et réalisation de l'émission, c'est Kersley cette fois qui nous accompagne pour la seconde partie de l'émission d'enquête en direct. Alors, chers auditeurs, nous aurons dans quelques instants un intervenant concernant la pension, donc la sécurité sociale. Alors, ça fait assez longtemps qu'il n'y a pas pigain banca concernant la pension. Donc, si jamais vous êtes concerné par une pension, aide sociale, autres services, alors, chers auditeurs, il n'y a pas que ça. Il y a aussi le service, par exemple, pour les fauteuils roulants. Et n'a qui gagne une allocation pour la location de autres logements. D'autres gagnent les autres allocations additionnelles. Il y en a qui gagnent allocation pour l'école, etc. Ou encore, il y en a qui gagnent une allocation pour les lunettes aussi. Donc, tout ça là, c'est un service de la sécurité sociale. Donc, si jamais vous êtes concerné par ça, vous pouvez gagner un souci par rapport à la sécurité sociale, vous êtes capable prends contact avec nous et bien évidemment, nous pouvons essayer de trouver une solution auprès de la sécurité sociale pour être éventuellement, au moins, si nous pas capable de trouver une solution dans l'immédiat, puisque il faut aussi comprendre que la sécurité sociale, ben c'est quelque chose qui prend un petit peu de temps quand même. Donc certainement, nous pouvons capable au moins conseiller autres sur les procédures, les marches à suivre, et ensuite nous pouvons capable bien évidemment gagne une réponse auprès d'un préposé à la sécurité sociale. Et pour tout de suite, nous prenons la direction de Belle Rose. Et c'est Siva Latry que nous retrouvons au téléphone. Siva Latry, bonjour.
1: Bonjour, Christopher.
0: Bonjour, Siva Latry. Bienvenue sur les ondes de Radio One. Et nous accueillir Ismaël Imrit, consultant la sécurité sociale, qui pourrait intervenir avec nous. Alors, ça, c'était un cas qui nous finit déjà évoqué dans le passé. Oui. Donc, accueillir Ismaël Imrit d'abord. Ismaël Imrit, bonjour.
2: Oui, bonjour Christopher, bonjour à tout le monde.
0: Bonjour, bonjour. Ismaël Imrit. Alors, je me rappelle à un auditeur qui est consultant à la sécurité sociale. Et voilà, Siva Latry, explique-nous un petit peu la situation qui vous peut passer.
1: Ma situation critique, Christopher. Bonjour, Monsieur Imrit.
2: Bonjour, madame.
1: Vous connaissez combien de temps vous pouvez faire des morts? 5 bananes, vous pouvez morcer. Mon âme fait mal, mon os fait mal, mon cardiaque, mon rénal, mon diabète, mon attention. Je ne peux pas trop clair, je n'ai pas besoin d'un litre, je ne peux pas

0: papa lire. Mon fin de mois, 5 bananes, mon paiement aussi. Est-ce que vous croyez qu'il prend ça? Mon prochain gagné, je ne suis pas bien, je ne suis pas bien. Carré, carré, je peux marcher. Je peux venir prendre d'autres carrières, je peux aller. Moi, mon paiement, c'est qu'une canne, là aussi, mais parasol, mon paiement, c'est. Vous pensez, les boulets, il est assez bon. Moi, une femme de 79 ans, mon bébé, ça va comme ça. Mon bébé, Roland, mon petit grand-cousin, mon petit, mon père, Marie, mon travail à soi. Garde malade, mon frère, les eaux dans les îles. Mon père, il est en gaz, je suis allé, quoi, mon affaire, capable, même pour moi, pour venir, je suis allé. Et il y a une pitié pour moi. On croit que ça, 16 000 roupies, là. On n'est pas capable de payer la case, payer la lumière, payer de l'eau. Acheter médecine, guette docteur. Ça fait des mois, on a rendez-vous, docteur, jamais ça. Comment on peut faire? Explique-moi un petit peu comment on peut faire, moi, la vie. Moi, pas une grande manger, moi, pas une grande vivre. On est gros en médecine, ou comme du monde, on n'est pas capable de 14 médecines, grand matin. Tous les jours, moi, j'ai 14 médecines, sinon, je ne suis pas capable de vivre, je ne suis pas pour rêver, je ne suis pas pour faire non.
1: Ça veut dire que c'est ça qui est à la Wens, là, qui ou pas peut gagner, là, ou oui. Dire, nous, ben, où tu peux bénéficier ça avant, après, une coupée, là, où n'est pas
0: gagné.
1: Alors, combien dernière fois qu'on fait demande, qu'est à la Wens, c'était quand?
0: Le 8 avril, mon appas le vote, mon fait gagner le vendredi, mon gagner le.
1: Oui, qui n'est où?
0: Vendredi, c'est pas jeudi, mon gagner le.
1: Oui, qui va le.
0: Et demande, résister encore.
1: Okay.
0: Le docteur qui me prend un papier médical là, Christopher.
1: Oui.
0: Là, si ça docteur n'a pas trouvé qu'il vient de mort, qu'il est là, moi, mon état était. Ça coûte, mon visage à l'hôpital, mon perdu connaissance, mon visage à l'hôpital, mon tombé dans la rue, visage qui demande à l'hôpital.
1: Oui. Et de quoi vous souffrez exactement, Sylvain Lartry?
0: Pardon?
1: Qui vous souffrez exactement?
0: Moi, je souffre, mon équerre n'est pas capable de manger vite. Moi, pas capable de faire aucun effort, bel effort, moi, pas capable. Moi, je suis fier du monde. Quand mes enfants viennent, ou chacun camarade viennent, moi, j'essaie de mettre sa rideau là pour moi. Mettre sa linge là, c'est pour moi. Pour acheter cette provision, moi, pas capable de pousser un caddie à cette terre. Pour vous acquérir quelqu'un pour aider moi.
1: Si va la traite, vous restez tout seul?
0: Oui, monsieur de femme, vous restez tout seul.
1: Ou nous disons, nous, on a des enfants, on a personne qui vient de tout.
0: Moi, on a des enfants.
1: Oui.
0: Je viens de moi tous les temps. Je suis un peu plus con, travail. Moi, maman, je ne suis pas capable de demander d'autres choses. Si je viens, je donne moi, je vous prends. Mais moi, je suis pour moi, je suis honte pour moi, je demande d'autres. Vous comprenez? Mais c'est moi, mes enfants, ça.
1: Oui. Oui, enfin,
0: par contre, par contre, mon belle belle-fille.
1: Oui.
0: Et là, pareil.
1: Oui. Alors bon, enfin au Pédien, nous on t'est pour demander, mon papa, on sait
0: oui.
1: Au on t'est pour demander, hein, parce que c'est aux enfants, ça, moi pas croire, qui au Pédien, on t'est pour demander, mais moi, je, tout ce qui m'a fait dire, ou pour l'âge, oui. Avec tout ce qui m'a souffert, au Pédien, nous, moi pensais, tu es bien capable, il y a des gens qui restent avec vous.
0: Avec vous, ok, ça, moi, tu peux faire ça, même longtemps, moi, je peux aller être malade, la clinique. Dans la maison, où tu peux faire.
1: Ou même où tu peux travailler comme carer. C'est ça, vous pouvez dire?
0: Oui, mais mon mise en casse, mon vivre.
1: Oui.
0: Pour me payer la case, la lumière, mon délire. Moi, tout mon médicament.
1: Oui. OK. Allez, ben, moi, je vous laisse quand même Ismaël Imrit intervenir là, parce que pour surtout concernant le critère de. Carers à la Wens. Alors voilà, Ismaël Imrit, nous entendons l'intervention de Sylvain Lartry ce matin. Donc, qui est capable de dire nous hein, sur cette situation? Comment ça se passe? Un petit peu d'ordre général ce matin. Nous pouvons écouter Ismaël Imrit.
2: Oui. Comme nous l'avons expliqué, Christopher, un grand immune, c'est souffert d'une incapacité de au moins 60% et aussi. Faudrait l'init constant care. Faudrait qu'il voit des associations, mais c'est qu'il le dit, vous n'occupez. Bon, ça n'a dit, à mine, ça, c'est board médical.
1: Oui.
2: OK? Board médical, madame, il passe dans le board au moins 8 fois. La reine, c'est le fois qui recommandé pendant 2 ans. Et là, cette fois-là, pas de recommandé. Il fait l'appel cette fois, l'appel ici, une rejetée. Donc, c'est le vote qui décide. Et la personne, elle a la chance de faire appel. Mais si l'appel aussi pas recommandé, ben, tu peux en réessayer après. Mm-hmm.
1: Alors, ça, au Bédiano, 8 fois quand même, c'est beaucoup. 8 fois, au cours de combien un laps de temps de combien
2: pendant
1: de temps?
2: Moins 10 ans.
1: 10 ans, 8
2: alors,
1: ans, 10 ans.
2: Alors, 2 ans, la doline gagnée.
1: OK.
2: OK. Mm-hmm. Et la ligne est inarrêtée. Il aurait fait des morages pendant au moins 5 fois après ça. Mm-hmm. Il nous rejetait. Comment me redire au fond de cette simule-là, ils disent qu'on s'est qu'il y a une attendance of another person.
1: Oui.
2: Peut-être qu'il vient de nous occuper.
1: Oui, nous pécoche tout dans le cas de bonne personne qui peut-être alité ou qui n'est plus capable de c'est ce genre de cas.
2: Voilà, oui.
1: OK. Alors, par exemple, hein, est-ce qu'il... On va connaître bonne personne qui peut bénéficier de bonne care allowance. Est-ce qu'il réévalue ça au bout d'un moment ou bien enfin, c'est certainement au pari que mon habitude de payer une pension à vie. Est-ce qu'il établit le CARES allowance pour un certain moment? Comment ça se passe?
2: Non, dépend d'une personne aveugle.
1: Oui.
2: Donc, il y a un gain permanent.
1: Mm-hmm.
2: Nous, c'est un cas d'amputation. Ça aussi, il y a un gain permanent. Mais par contre, il y a la majorité des cas, il y a pour un an, deux ans. Mm-hmm. Après, renouvelé, réexaminé par votre médical.
1: Oui. OK. Alors là, bon, on pas connaît, hein, si voilà, Tridiano, il fait gagner l'aide la semaine dernière.
2: Oui.
1: C'était quoi? C'était un appel qu'il fait ou bien c'est la réponse du board seulement qu'il a gagné? Quelles ont été les procédures? Enfin, si ou quoi, pas avec les, sinon peut-être.
2: Prenez dans le cas, si un cas est rejeté par board médical, la personne est dans l'hôpital, vrai fait une demande après 6 mois. Date à laquelle il est rejeté. OK? Mm-hmm. Par contre, si dans l'appel, s'il est rejeté, là, il ne doit pas refaire l'appel pour l'appel, non. Il vient refaire ce démarche après 6 mois.
1: Oui.
2: Là, si vous connaissez, on met le rejeté.
1: Mm-hmm.
2: Soit, dans le cas d'aggravation, il est capable d'appeler avant même.
1: Oui.
2: Ou ça, il attend 6 mois à partir, mais il refait une demande.
1: D'accord. Alors, là, c'est un appel qui nous rejetait, là, d'après ce qu'on peut dire nous.
2: Non, il n'est pas encore fait l'appel.
1: Ah,
2: là,
1: OK.
2: Oui.
1: D'accord, là, c'est le board, c'est la lettre du board qui lui fait
2: voilà,
1: gagner.
2: Voilà, oui,
1: là.
2: Oui.
1: OK. 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
0: Oui.
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1: 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Un mois, toujours pareil pour le CARES Allowance aussi, Ismaël Imrit.
2: Oui, pour faire l'appel, oui.
1: Oui. Alors, oui, non, un mois pour faire l'appel contre sa décision, là, s'il va la tri. 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
1: 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Je peux expliquer la procédure là. Je comprends qu'il est difficile pour. 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Malheureusement, c'est ainsi. Alors, pas pour rentrer dans les détails des difficultés de ceux et celles qui peuvent bien aller au board, au tribunal, etc. Mais vous pouvez bien faire l'appel de sa décision là, où il y a un mois pour faire ça là. 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
1: 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Vous comprenez? ça c'est une affaire. Maintenant, si vous la santé est aggravée, vous pouvez trouver une situation peut détériorer, comment nous dire. Là, vous bizarre à l'hôpital, vous prenez un certificat médical, ensuite vous repassez sécurité sociale. Ça c'est une autre démarche ça. Mais là, le plus important, c'est qu'il va faire un appel. Il a un mois pour faire ça, comme on dit. Il a une date là, ça l'est là, date qui ça l'est là, une sortie. Avant un mois, ou bien finir à faire l'appel. D'accord? Là, là, vous passez au tribunal. Vous comprenez-nous là?
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1: Oui.
0: Tout le monde la ville, vous pouvez faire l'aide, vous pouvez envoyer. 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
1: Si va la tri, moi, je ne suis pas là. Je ne suis pas là pour dire si vous êtes malade ou pas malade. Je ne suis pas dire ça, moi, malheureusement.
0: Oui, vous connaissez
1: 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Oui, mais c'est décision docteur, si va la tri. Moi, je ne suis pas capable de compte décision docteur, je ne suis pas docteur. Je n'ai pas une qualification pour dire ça, un docteur. Vous comprenez? C'est le board de la sécurité sociale, c'est le tribunal qui peut décider ça. Malheureusement, moi, je ne pose question dans sa situation qui vous était là. Par exemple, est-ce que vous méritez ou pas méritez? Mais là aussi, Ismaël Imrit, lui aussi, il n'est pas médecin, il n'est pas capable de dire si vous méritez ou non. C'est la décision du board. 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Comment nous capable améliorer? C'est simplement ça qu'il est capable de faire pour le moment. 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En tout cas, merci beaucoup Ismaël Imrit pour vos conseils ce matin, merci également à Siva Latri. Voilà, nous allons marquer tout de suite une courte pause et nous serons de retour juste après.

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0: retour dans l'émission d'Enquête en direct et nous prenons la direction de Pamplemousse et c'est Vicky que nous accueillons au téléphone. Vicky, bonjour.
1: Allez, oui, bonjour.
0: Oui, bonjour, bienvenue sur les ondes de Radio One, Vicky. Alors, vous pouvez intervenir avec nous concernant une situation. Donc, concernant Ousseur, c'est ça?
1: Oui, monsieur.
0: Oui, allez, explique-nous qui finit d'arriver. C'est une allégation de négligence médicale qui vous
1: pécosé
0: ce matin. Allez, Vicky, nous peut écouter.
1: Oui. En fait, monsieur, c'est un problème largueuse concernant thyroïde.
0: Oui.
1: Et tu permets de faire un suivi à l'hôpital du Nord pour qu'il y ait un traitement pour ça. Mais de plus en plus, nous pouvons prendre, nous permettre de traiter à l'hôpital là-bas. Je vais remarquer qui sur l'état de la santé peut plaider à l'été intérieuré dans les jours qui viennent, vous comprenez? Parce que là, il arrive à certains moments, tenez, votre monsieur, nous, on a des enfants qui l'immorcent, ils pèdent la biscuite, ils font l'exercice, ils font toujours quelque chose.
0: Oui.
1: Il arrive à un problème, à un moment, quand il n'est pas capable de lever depuis, même le jour de l'île pour l'élever, pour les débouler. Parce que suite à ça, il n'est plus capable de l'immorcer. Comment lever un petit guide? C'est pas l'élever, on le fait un zéro pour l'élever.
0: Oui.
1: Il finit tomber sur les pieds, puis il a fait blinette. On l'a amené à l'hôpital.
2: D'un côté
1: de l'armée aussi. D'un côté de l'armée aussi, il commence à avoir un problème. On l'a amené à l'hôpital, il faut mettre ça.
0: Okay.
1: Maintenant, fait un suivi, fait test, on est sorti en haut au laboratoire, mes amis ont un résultat, ça court.
2: Résultat gagné.
1: Dans mon côté, je prends les mains avec le docteur privé. Et quand le docteur privé, il fait tout avec les pétages, non? Là, il y a un autre problème là.
0: Oui.
1: Il y a là qui va
0: n'appeler Vicky, il y a une personne qui peut causer en même temps avec là, sa pêcheuse. Donne un instant. Je ne sais pas si la personne aussi a envie de causer. Donne un petit moment. Oui, un petit moment, Niema là. Je peux donner la parole. Laisse monsieur Vicky causer ou pourquoi pas causer un petit moment après. Si vous souhaitez aussi prendre le temps d'antenne, pas de problème, nous pouvons donner le temps. Oui, Vicky, tu peux dire nous là, on a un côté médecin du privé, c'est ça?
1: Oui.
0: Oui.
1: Il ne peut pas rester trop aucun délire à l'hôpital du Nord, mais comment? Il est retourné, il ne peut plus affaiblir.
0: Oui.
1: Nous prenons une amène côté un docteur privé. C'est-à-dire que dans le docteur privé là, nous l'amenons, je ne pense pas une concours, mais qui est payé. Le docteur de Nîmes. Il est là, il découvre qu'il n'y a pas d'appel de Nîmes, metformine ou pas. Et moi aussi, il n'y a pas de patient diabétique, pas non, rien.
0: Metformine ou Ndjenou?
1: Exactement, oui.
0: Oui.
1: Oui. Il a donné, il a administré une metformine pour du bois. C'est-à-dire que tout ça, l'étant là, moi aussi, il fait quoi, metformine, c'est venu.
0: Et ce n'était pas un médicament qui tu bisais, Denis, selon
1: pas, oui, il n'est pas supposé me boire ça par rapport à sa docteur spécialisé là.
0: Oui.
1: Il n'est pas supposé me prendre sa métformine là parce qu'il peine à diabète, peine à non, il y a son enfant. Il s'est un problème à cause.
0: Qui l'a dit,
1: actuellement, il a 42 ans.
0: 42 ans.
1: Il peut passer depuis 2021.
0: 2021.
1: Depuis 2021, oui.
0: Alors, 5 ans,
1: oui.
0: Parce qu'il y a un problème de 5 ans de cela, là.
1: 5 ans de cela, oui.
0: Ok.
1: Parce qu'il arrive un moment où il commence bien malade, il n'est plus qu'à manger, tu vois. Là. Il n'affectait plus beaucoup. Il prend une admettre à l'hôpital du Nord. Et tu as pas là, tu as ce dossier là-bas.
0: Oui.
1: Et il y a un monsieur qui a 46 ans, qui a un problème rénal.
0: Oui.
1: Tu comprends? Oui. Qui a un papier là de monsieur à ce dossier. Est-ce qu'il vous trouve logique? Ce n'est pas logique du tout.
0: Ah, Opédien, nous qui intéressons le papier de Ousseur et que chose là, et que l'autre patient.
1: Oui, oui. Et là, moi, on a fait une complète auprès sur un temps dans l'hôpital. Okay. Moi, pour mes chacun là, au moment. Mais ce qu'il y a, zéro, peine de donner au col là, vous voyez, moi.
0: Oui. Alors, il me fait plainte à l'hôpital, mais peine de donner.
1: Je me dépose plainte, moi, on a plainte, moi, on a tout. Oui.
0: Ok.
1: Parce que, une fois. Tiens, monsieur, ce rendez-vous, ça.
0: Pas mentionne nom, docteur, s'il vous plaît.
1: Oui. Là, même pas avec un des jeunes docteurs. Il y a un docteur qui peut trouver qu'il n'y a pas d'intérêt de l'Omexina. Il y a la même chose, comment, ben, si tu peux mettre un papier pour vous faire connaître qui, monsieur, a exactement fait gagner. Là, il y a un nom qui est égoïste, c'est un homme, qui compte deux ans. Oui, un docteur étranger, c'est ça.
0: Oui. Vous avez demandé, nous, Vicky, est-ce qu'il ou Ousseur tient un petit problème avant? Est-ce qu'il y tient. Vous ne connaissez pas, est-ce qu'il y tient déjà perçu complètement? Il est en situation de handicap? Il y a un retoc? Qui
1: Oui, oui.
0: Comment il tient
1: auparavant, il a déjà fait l'opération Timéa, là, ce n'est pas.
0: Ok.
1: Oui, il a fait pour être là, il a fait l'opération Timéa, là. Mais ça, il a bien passé de ça. Je ne sais pas quoi. Mais au commencement, quand on a découvert un problème, nous, on a une structure qui vient dans la tête, qui est capable, peut-être, de s'attimer, de faire abîmer, de se détériorer sur la santé.
0: D'accord.
1: Nous, on a l'eau là avant nous.
0: Okay.
1: Je ne sais pas, tu connais qui met pour mieux, il fera. Tu comprends? Okay. Et là, moi, j'ai amené une clinique privée, une affaire MOA et tout là-bas.
0: Oui.
1: Et un rapport. Et là, j'ai trouvé, au niveau de ce tumeur à la tête, tout OK.
0: D'accord. Pena tumeur, là, d'après.
1: Pena tumeur, pena.
0: OK. Allez, donc, tiens, une madame à côté, vous pensez que c'est
1: l'Indien,
0: c'est.
1: Il y a des expressions, on comprend, parce que c'est pas facile
0: d'être. Alors, comment y appeler? Comment y appeler ou maman?
1: Niamala.
0: Allez, c'est Niamala maintenant qui peut souhaiter intervenir un petit peu plus tôt. Ou quoi pas passer le téléphone. Donc, okay. Niamala, bonjour.
3: Bonjour, monsieur.
0: Bonjour, Niamala. Alors, ou maman de...
3: Lakshmi
0: 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Lakshmi, oui. Alors, explique-nous un petit peu où, enfin, on comprend qui vous a envie d'intervenir, la situation où, en tant que maman, bien évidemment, on trouvait qu'il... Il y a un dossier, supposément, il a été changé, il y a un dossier où tu fais.
3: Ça qui est arrivé, en 2021, il y a eu fait un traitement pour thyroïde depuis avant.
0: Oui.
3: Le docteur a donné metformin.
0: Oui.
3: Le metformin, pas si besoin de donner, et si vous donnez un petit metformin, vous avez fait un test, c'est pas ce disant PD, c'est pas comment il était. Mais en novembre, il a commencé. En juillet, tu as commencé. Avant, peut-être novembre, comme ça, mon dialy, l'état monal de rendez-vous, mon dialy, solipier un côté, il y a des difficultés pour mon dambis.
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3: 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Oui, il ne donne ni sa médecine là.
0: OK.
3: Mais, tu es là, enfin, longtemps, tu as dit, ben, tu comprimais 2,5, 3, comme ça.
0: Oui.
3: Mais seulement, l'état 2021 là, Juliette là, l'une de lui, sa metformin là.
0: Okay.
3: Et là, moi, mon papi connaît, c'est pas lui qui donne lui médecine pour metformin. 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
3: Ah, mais, chaque fois là, l'éternel prend ça, avant novembre, comme ça, il y a des difficultés pour mon dambis, il n'est pas capable de mon dambis, il y a des difficultés pour descendre dambis. 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
0: 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Ah, mon dieu, pas mentionne non, docteur, s'il vous plaît.
3: 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Après, le gars m'a montré le docteur, là, m'a amené sur mon site, montré lui, moi, tu pensais, attention, tu m'y as pu affecter lui. 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L'indiamant, il y a un side effect. 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
3: 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Le dernier de ça, un docteur, puis dis, tout le temps, il vous reste comme ça. Ah, mais, à ce moment, mon pédia, où, mon affecté, à ce moment, je demande un tas de tests pour faire l'hôpital, si. À ce moment, tu me l'as, mon gars, l'île à la table, tu me l'as pas connu, continue, puis a dit aussi, depuis mon al là-bas, mon al là-haut, mon en bas là-haut, vine en bas, vine là-haut, al là-haut, mais pas connu, quand tu me l'as, il finit. 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Mon père n'est pas fait là. Mais, comment mon père dit, mes enfants, tout ça, jour là, un des enfants, c'est normal. Tu portes tous les types à le promener, acheter un moyen, mon père capable d'aller. 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Et moi aussi, mon père, zen, moi, je dis, mon troisième âge, c'est pas facile pour occuper un, parfois, mon père a courage pour les, mettre lui dans wheelchair. 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
3: Oui, oui, 6 mois. Dans ce dossier, il y a juillet à décembre.
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0: 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La question est bien simple, c'est qu'il me pose oui, à maman. 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
1: Il gagnait apparemment 6 ans.
0: 6 ans?
1: Ils ont été moi, pas mon découverte, si j'ai un cancer. Dès qu'on me rencontre, moi, pas ce problème. Oui. Moi, pas, je peux avoir une douleur de l'estomac. On l'est, la douleur vente plutôt.
0: Oui.
1: Le problème, on amène une consulter à l'hôpital. Et ton docteur avait dit comme ça. Tu as dit, moi, ben, tonton, on ne peut pas manger de l'air. Il a un gastrique. Voilà, donner la mort, donner des très comprimés de douleur, tu vois, qu'on peut finir avec lui. C'est un grand jour, l'année, moi, tiens, invité à côté de tonton. 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Le matin, comment dire, moi, pas moutou, moi, pas que moi, elle n'est pas trop coquette. Mais elle n'a rien que prendre. On prend des 3 comprimés, et puis la formation, moi, je n'ai pas. 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Et vu que moi, papa, tu n'as pas trop couru, fais un test, disons, laboratoire, pense à la rapport, là, devine avec moi, lors de demain.
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0: D'accord.
1: Moi, je suis allé partout. Quand je connais un bon docteur dans mon sein, je prends moi, pas moi, partout, parce que je suis bien attaché avec mon papa. 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Et moi, je suis un grand, grand spécialiste dans le cancer. Maintenant, je suis au fond. Résiste 3 mois, tu ne peux pas faire vivre.
0: Oui.
1: 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Mais quand on peut voir, il y a moi, c'est nous, dans l'institution, l'hôpital, là, comment ça fonctionne. 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Et l'équipe ferme, vous comprenez?
0: Oui.
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0: Oui.
1: Moi, on m'appelle toujours traité. Tu veux un traitement psychiatrique, docteur Juno, ça c'est un papier. Mais si tu n'as pas de bain sur là, à cause d'un docteur incompétent, là, mais l'escalier à gouvernement, c'est une sensible, pas peut-être où on est.
0: Oui. Et surtout, le point qui m'a pu envie de mettre en avant ce matin, là, Vicky, c'est qu'il n'y a pas gain, aucun retour, même où il fait une plainte auprès de l'hôpital.
1: Oui, zéro.
0: C'est ça
1: aucun
0: le
1: retour, du... pour gagner aucune réponse, c'est pas appelle-moi ici pour cause avec moi, Laurent, si j'ai là, personne.
0: Oui.
1: En tout cas, affaire, oui. Souvent, des fois, il y a un papier, un papier disons, dispensé, un papier disons, l'hôpital. Mais je vous prie à rendez-vous. Normalement, c'est un résultat, si vous avez une docteur là, quand vous avez une consulter, quand vous avez un rendez-vous là.
0: Oui.
1: Mais tous les temps, juste dans les affaires, où il descend, une PLD, par contre, écoute, ça a été pour qu'on gagne un rapport. Mais qui c'est, si nous peut déranger, nous peut faire test, du papier disons, quand on va venir, et on fait des comptes, personne ne va prendre compte.
0: Oui. Non, non, certainement, ça, c'est un gros problème. Enfin, pas comprendre, moi. Ça, c'est un autre problème dans le problème. Quand nous pécose concernant une prise de sang, à mon avis, je ne pas supposé donner mon avis, mais c'est un constat qui m'a pensé beaucoup de monde trouver. Quand on a le tiers sang dans l'hôpital, ou pas capable de gagner un résultat après un mois, après des mois. Entre-temps, ce résultat-là, quand on prend en considération ce résultat-là, un médecin peut-être capable de confirmer nous ça, peut-être du privé, ou même du public qui travaille dans l'hôpital. Ou pas capable de prendre un résultat d'un test sang qui on fin fait, un gars 2 mois, 3 mois. Là, on a un rendez-vous pour dire qui a gagné, qui n'a pas gagné. Entre-temps, c'est soit résultat-là, il a empiré, soit il a amélioré. Nous ne pas connu, s'il n'est pas amélioré en attendant qu'il ou gagne au traitement. Donc, pas capable de faire un test distance ou dit, on a gagné au résultat dans 2 mois, 3 mois. C'est là qu'il peut donner un traitement. Mais est-ce qu'il est pas efficace, ce traitement-là? Moi, je pose la question. Est-ce que ce traitement-là est efficace? Enfin, nous comprenons la situation qui est certainement désolante et nous partage ou la peine, Vicky, parce que
1: Oui.
0: Explique-nous à quel point il y a une négligence médicale avec ou papa, et mon croix comprend qu'en même temps il arrive la même chose avec ou ciel, à presque même période.
1: Bon, mais moi, tout le monde a fait le papier. Moi, j'ai tout. Peut-être moi, même, j'ai un problème qui quitte. Peut-être qu'on fait avec lui. Nous, j'ai tout le papier.
0: Non, pas un tracas, en tout cas, Vicky.
1: Oui.
0: Nous pouvons certainement solliciter un préposé du ministère de la Santé pour capable répondre nous là, parce que c'est pas normal, premièrement, qu'il y ait une plainte qui finit faire auprès du surintendant de l'hôpital du Nord. 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Ça, c'est pas normal. En tout cas, Vicky, contre l'ONU, tant qu'il n'a pas gagné une personne au niveau du ministère de la Santé, nous ne pouvons pas laisser le cas comme ça même. Nous devons connaître qui est arrivé et qui peut faire, quelle est la marche à suivre, ça, ou capable contre l'ONU, d'accord?
1: Merci
0: Vicky pour au témoignage ce matin. Voilà, chers auditeurs, à qui point le service de santé, quelquefois, il y a du monde qui a un souci. Alors, nous pouvons certainement solliciter une personne au niveau du ministère de la Santé pour pouvoir répondre nous là. Et bien évidemment, nous pouvons gagner un retour. Voilà, chers auditeurs, c'est la fin de l'émission d'enquête en direct. Merci d'avoir été des nôtres. Merci à Aurélie qui était au standard ce matin, à Kinsley qui a assuré la partie technique en première partie, à Kersley également qui m'a accompagné en seconde partie. Tout de suite, ce sera le Point Info présenté par Rodney Pierre-Louis. Et la suite aujourd'hui, c'est en compagnie de Ludo. Quant à moi, je vous donne rendez-vous demain pour une prochaine édition d'Enquête en direct. Au revoir.

0: Rodney Perruy pour le Flash. Bonjour Rodney.
1: Bonjour Ludo, bonjour à tous. Une tentative de vol avec violence s'est produite hier en début de soirée à une station-service à Le Hocher à Terre-Rouge. Les faits se sont déroulés vers 19h30. Une superviseure âgée de 29 ans indique qu'un individu masqué et casqué aurait tenté de lui dérober son sac après avoir demandé du carburant alors que la station-service allait fermer. Son époux est intervenu pour lui porter secours. L'individu a alors brandi une paire de ciseaux pour menacer ce dernier et a tenté de le poignarder. L'intervention des membres du public a permis de maîtriser le suspect qui a ensuite été arrêté par la CID de Terre-Rouge, identifié comme Jean-Cédric Randy Antoinette, âgé de 28 ans. Il a reconnu les faits. Il est aussi impliqué dans un délit similaire. Blessé lors de son interpellation, il a été placé en détention provisoire au Python Detention Center en attendant sa comparution en cours. Un homme âgé de 50 ans a perdu la vie dans un accident de la route survenu hier vers 19h30 à Muslim Cemetery Road à Richter. La victime, Jean Stanley Béguet, un habitant de Grand Gaube, a circulé à motocyclette lorsqu'elle a dérapé sur une chaussée mouillée avant de percuter un mur en béton. Il a été retrouvé grièvement blessé par sa fille après avoir été alerté par son frère. Transporté d'urgence à l'hôpital du Nord, le médecin de service a constaté son décès à 20h10. Les revenus des salariés mauriciens ont progressé dans toutes les catégories professionnelles entre 2021 et 2025. Plusieurs groupes ont même enregistré des augmentations supérieures à l'inflation cumulée de 32,7% sur la période. Pourtant, pour de nombreux ménages, le sentiment de pression financière demeure bien réel. À la hausse des prix s'ajoute la dépréciation de la roupie observée pendant plusieurs années et l'augmentation du coût du crédit, des facteurs qui ont particulièrement affecté la classe moyenne, principal moteur de la consommation et de l'endettement des ménages. Actualité à l'étranger, le Pérou élit un nouveau président le dimanche 7 juin. Le pays a le choix entre Keiko Fujimori, candidate de droite autoritaire, fille de l'ancien dictateur Alberto Fujimori dans les années 90, et Roberto Sanchez, candidat de gauche rural, soutien de l'ancien président Pedro Castillo, destitué en 2022. Beaucoup de Péruviens espèrent d'ailleurs que ces élections mettront fin à 10 ans d'instabilité politique et où 9 présidents ou se sont succédés destitution après destitution. Voilà, c'est la fin de ce flash. Merci de l'avoir suivi. Ludo, c'est à vous pour la suite et on se retrouve à midi.
0: Merci beaucoup, Rodney. À tout à l'heure.
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les amis, quel plaisir pour moi de vous retrouver en ce lundi 1er juin. On est déjà au mois de juin 2026. Et oui, Miguel n'étant pas là, c'est moi qui vous accompagne jusqu'à mercredi. Voilà, donc 11h, 13h, c'est votre playlist. Rien que pour vous, rien que pour votre plaisir. Et aussi vos petits messages qui nous accompagnent sur le 58 53 77 21. Le 58 53 77 21. Et bien sûr, nous allons papoter un petit peu. En passant, je souhaite réitérer mes vœux à toutes les mamans du monde entier. Donc bonne fête encore une fois et aussi allez PSG. et oui, je vous le disais samedi, hein, donc que ce sera un match difficile, mais à la fin c'est le PSG qui remportera. Et ben c'était bien le cas. Alors donc nous n'en coupons pour fêter un PSG, et fête des meilleurs et tout ensemble. Et là on reprend tranquillement la semaine. En tout cas ça va se passer comme ça les amis, durant ces 2 heures de musique, 2 heures de pur bonheur à partager avec vous. À midi je vous rappelle, ce sera le prochain point sur l'actualité, le grand journal, et bien sûr vos petits messages et dédicaces. On les attend sur le 58 53 77 21.

0: avec Vida Loca sur les ondes de Radio One. Tout de suite, on marque nos poches pubs et on se retrouve juste après.
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petit chien d'un chiot, voilà, qui a fait éruption lors d'un match de foot. Puisque nous sommes dans la ferveur des matchs de foot, parce que là, il faut parler aussi de la Coupe du Monde qui arrive très très bientôt, dans 2 semaines exactement. Donc nous accueillerons la Coupe du Monde. Alors les supporters du match opposant Rosario Central et Club Atlético Tigre ont assisté à une scène cocasse, c'est-à-dire dimanche lors de la 9e journée du championnat argentin. Un chiot a ainsi fait irruption sur la pelouse du stade gigante de Ariolito et gambadant bien sûr au milieu des footballeurs et tentant même de leur voler le ballon. Mais ce petit chien baptisé Coco était activement recherché par sa propriétaire qui a pu le récupérer grâce au buzz de cet incident et sur les réseaux sociaux. Donc voilà, un mal pour un bien, et qui fait le bonheur bien sûr du petit chien et aussi de la propriétaire qui a pu retrouver son chien. Et je vous rappelle que vous pouvez également nous envoyer vos petits messages sur le 58 53 77 21. Nous commençons à avoir beaucoup de messages. Je vous remercie de votre fidélité et nous on continue en musique. On se retrouve tout à l'heure pour la suite.

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1: Il est 11h30.
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0: 11h34 sur les ondes de Radio 1. Bienvenue si vous nous rejoignez en ce moment même. C'est Ludo qui vous accompagne au micro. On est ensemble jusqu'à 13h les amis. Alors nous allons prendre quelques petits messages sur le 58 53 77 21. Les 58 53 77 21. Alors salut Ludo, bon premier lundi du mois de juin 2026 et bonne journée à toute l'équipe et bonne semaine à vous et votre équipe de Radio 1. C'est de la part de Renaud, Sharon, Noah et Suzy de Vaquois. Merci, ben c'est gentil, merci beaucoup. Ça fait vraiment plaisir hein, d'avoir des petits messages comme ça, très encourageants pour bien entamer et bien démarrer la semaine. Allez, bonjour Ludo, c'est Jessica de Rosil. Merci d'avoir passé la chanson d'Ebony de Mon Paradis, l'album Mélanique. Et c'est vraiment une pépite. Et oui, effectivement, hein, qui ne connaît pas Mélanique? Et oui, c'est un encyclopédie, quoi. Et aussi, ceux qui savent bien sûr la musique française, le rap français surtout, connaît très très bien, donc pourquoi pas faire plaisir à nos auditeurs. C'est comme ça que ça se passe ici à la radio. Allez, on va en parler dans un petit moment, on va dire la Coupe du Monde 2026. À quoi s'attendre de cette Coupe du Monde? C'est quoi votre équipe que vous supportez cette année dans la Coupe du Monde? Envoyez-nous vos petits messages 58 53 77 21. Bien sûr, vos petites dédicaces à côté et l'équipe que vous allez supporter durant ce mois de juin-juillet pour la Coupe du Monde. Et qu'est-ce que vous attendez de cette équipe et en quoi cette équipe vous impressionne et voilà pourquoi choisir cette équipe. Et aussi édition spéciale cette année, nous aurons bien sûr droit à 104 matchs, c'est-à-dire il y a 48 sélections nationales qui y participent. Nous y reviendrons dans quelques instants. Mais sinon, pause musique, on retrouve Sia avec Unstoppable. C'est pour vous, excellente écoute, vous êtes sur les ondes de Radio 1.
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0: Shine Star avec bien sûr FaZe sur les ondes Radio 1. 11h47, nous passons tout de suite à une page de pub.
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Il a plu, bien sûr, sur l'ensemble de l'île depuis ce matin. Et cet après-midi, nous prévoyons, la météo prévoit bien sûr un soleil à travers toute l'île, c'est-à-dire au nord, à Granby, 27 degrés, à Port-Louis, 30 degrés, à Fic-en-Flac, 30 degrés également, du côté de Mende, 28 degrés, du côté de Blue Bay, à Maibourg, 28 degrés, et dans l'Est, à Flac, 28 degrés. Donc si vous prévoyez de sortir, prenez vos serviettes et votre casquette pour vous couvrir du soleil.

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Magnifique duo entre Florent Pagny et Christophe Maé. Et un jour, une femme, c'était bien sûr pour vous sur les ondes de Radio 1. Il est 11h54 minutes, à venir dans quelques instants, le journal de la mi-journée.

0: Place au journal de la mi-journée présenté par Rodney Pierre-Louis. Bon après-midi Rodney.
1: Bon après-midi à Ludo, bon après-midi à tous.
0: Nous démarrons avec les titres.
1: La Competition Commission lance une amnistie de 6 mois pour les associations commerciales, les coopératives et les entreprises impliquées dans des ententes anticoncurrentielles, annonce Vipin Noga. Nage illégale avec les mammifères, le ministère du Tourisme fuit ses responsabilités selon Johanna Béranger qui déplore le retard dans l'instauration des règlements. Réforme constitutionnelle, redevance de la MBC et affaire Samir Soba à l'agenda du Parlement ce mardi. Une vingtaine de questions adressées au Premier ministre. Joe Légeongar estime que la préparation du budget n'est pas la priorité du Premier ministre. Selon lui, rien n'est fait pour soulager les Mauriciens confrontés à la hausse du coût de la vie. Déficit de pluie et baisse du taux dans les réservoirs. La Water Resources Unit mise également sur des containerized pressure filters et le forage. Et puis à l'étranger, la France a raisonné un nouveau pétrolier russe dans l'Atlantique, annonce Emmanuel Macron. Voilà l'essentiel de cette édition. Bienvenue dans ce jour. La Competition Commission of Mauritius a mis en place un programme d'amnistie du 25 mai au 25 novembre 2026. Pendant cette période, les associations commerciales, les coopératives et les entreprises qui participent à des pratiques anticoncurrentielles peuvent se dénoncer volontairement. Selon l'executive director Vipin Noga, l'objectif est de mieux comprendre ces pratiques et d'y mettre fin, notamment aux ententes illégales telles que la fixation des prix, le partage des marchés ou le trucage des appels d'offres. Les organisations qui coopèrent de bonne foi et apportent leur aide aux enquêtes pourront éviter des sanctions financières. À l'issue de cette période de 6 mois, la CCM appliquera la loi avec rigueur. Les contrevenants s'exposeront alors à l'ensemble des sanctions prévues par la législation, des propos rapportés par Vince Bryan.
2: Bonne association et bonne coopérative veulent jouer un rôle bien important dans l'économie, de permettre que l'entreprise relève un défi économique, faire un nom progresser et de aussi partager une connaissance technique. Mais beaucoup de fois, nous trouvons qu'il y a un membre de l'association et une coopérative, vous êtes capable d'enfreindre la loi dans une discussion qui se tenait au sein de bonnes associations. Des fois, je partage une information sensible et ça capable à l'encontre de la Competition Act.
1: La députée du Front militant progressiste s'inquiète de la lenteur administrative concernant la protection des mammifères marins, notamment les dauphins, menacés par certaines pratiques touristiques comme la nage avec les cétacés. Elle affirme que des recommandations ont déjà été formulées mais restent sans effet, invoquant des contraintes financières alors que des solutions concrètes seraient disponibles. Johanna Béranger regrette le manque de volonté pour mettre en place des règles essentielles visant à encadrer et protéger ces espèces. Elle s'exprimait dans une vidéo publiée sur sa page Facebook. Écoutez un extrait.
3: Une organisation non gouvernementale qui travaille sur ce sujet-là, il fait une recommandation claire depuis longtemps. Mais le ministère, papi assume ses responsabilités et il dit qu'il a un casse pour implémenter la loi. Mais là aussi, il y a une solution. La MMCO, la Marine Megafauna Conservation Organization, il propose qu'il impose une conservation fee sur chaque touriste et qui s'alors là servit pour financer plus gone pour veiller que la loi respectée et qui pape en selle nos bandes mammifères marins. Tout ça là, il n'est pas bon pour nous l'image au niveau mondial, mais aussi pour la survie de nos bandes mammifères marins.
1: Plusieurs dossiers d'actualité devraient animer les débats à l'Assemblée nationale lors de la séance de ce mardi. Une vingtaine de questions seront adressées au Premier ministre. Le Constitutional Review Commission Bill sera également au cœur des travaux parlementaires. Après plusieurs heures de débats lors de la précédente séance, le projet de loi revient pour la reprise et la conclusion de sa troisième lecture. Cette réforme vise la création d'une commission de révision constitutionnel chargé d'entreprendre un examen approfondi de la constitution mauricienne. L'agenda de ce mardi avec Vince Bryan.
4: La députée Annabelle Savabadi demandera au Premier ministre un suivi sur l'abolition de la redevance télévisuelle de 150 roupies à la MBC. Cette mesure avait été annoncée par le gouvernement qui devra préciser si un calendrier a été arrêté pour sa mise en œuvre. Le ministre de la Jeunesse et des Sports devra se prononcer sur les démêlés judiciaires de Samia Soba, président de la Mauritius Football Association à Madagascar. Franco Kirin souhaite notamment connaître la position officielle de la MFA ainsi que les éventuelles conséquences de cette affaire sur son maintien à la tête de l'instance dirigeante du football mauricien. La question des grossesses précoces figurera également à l'ordre du jour. La ministre de l'Égalité des Genres et du Bien-être de la Famille sera appelée à détailler les mesures prises depuis janvier 2025 pour prévenir ce phénomène et réduire le nombre de cas enregistrés à travers le pays. Enfin, les problèmes de circulation dans le Nord seront une nouvelle fois soulevés. Le ministre des Infrastructures nationales devra indiquer si des solutions sont envisagées pour décongestionner le trafic entre Goodlands et Forbach, notamment à travers l'aménagement d'une voie supplémentaire et la création d'un nouvel axe routier vers Vail et Petit Raffray.
1: Et à quelques jours de la présentation du budget 2026-2027, les critiques de l'opposition se multiplient. Le discours budgétaire est attendu la semaine prochaine. Mais pour Joe Légongard, le Premier ministre semble avoir d'autres priorités. Le leader de l'opposition affirme que Navin Ramgoolam ne mesure pas l'ampleur des difficultés auxquelles font face les familles mauriciennes, durement touchées par la cherté de la vie. Il appelle ainsi le gouvernement à présenter un budget capable d'apporter un véritable soulagement à la population. Joe Légongard est au micro d'Ashley Victor.
5: Premièrement, l'IPAN même préside les consultations. L'IPAN même sont-ils concernés par la préparation budget de cette année-ci. Maintenant, ce qui plus grave et confirme, c'est que la plupart des Mauriciens peuvent dire, moi, je me pose une question, une proposition, une suggestion, il y a un nom catégorique pour tout. Comme si dirait la misère de la population, c'est face aux priorités, il y en a d'autres priorités comme Premier ministre. Moi, je dis, on peut souffrir, on peut risquer de laquer dans nos pays. Il y a indifférent à ça, malheureusement.
1: Les revenus des salariés mauriciens ont progressé dans toutes les catégories professionnelles entre 2021 et 2025. Plusieurs groupes ont même enregistré des augmentations supérieures à l'inflation cumulée de 32,7% sur la période. Pourtant, pour de nombreux ménages, le sentiment de pression financière demeure bien réel. À la hausse des prix s'ajoute la dépréciation de la roupie observée pendant plusieurs années et l'augmentation du coût du crédit. Des facteurs qui ont particulièrement affecté la classe moyenne, principal moteur de la consommation et de l'endettement des ménages. Des détails avec Ashley Victor.
6: Les revenus des managers, professionnels et techniciens ont augmenté de plus de 40%, tandis que plusieurs catégories de travailleurs ont enregistré des hausses encore plus importantes, dont 50% pour les personnes dans la vente et 63% pour certains machinistes. Sur le papier, ces augmentations dépassent souvent l'inflation cumulée de 32,7% enregistrée sur cette période. Toutefois, entre 2021 et 2025, le dollar et l'euro se sont appréciés de plus de 3 roupies, augmentant le coût de nombreux produits importés, notamment les aliments, les médicaments, les véhicules et les matériaux de construction. Parallèlement, la Banque de Maurice a progressivement relevé son taux directeur, passé d'1,85% en 2021 à 4,50% en 2025. Cette hausse suffit à augmenter les mensualités de plus de 30% pour certains ménages. Or, la classe moyenne est souvent la plus exposée. Crédit immobilier, prêt automobile ou financement des études représentent une part importante de son budget. Ainsi, malgré les salaires en hausse, la classe moyenne n'a obtenu aucune aide financière depuis la pandémie, contrairement aux autres groupes sociaux, notamment avec les allocations CSG et le 14e mois.
1: Outre les restrictions déjà en vigueur, la Water Resources Unit explore également des solutions techniques pour renforcer l'approvisionnement en eau. Parmi celles-ci figure l'utilisation de containerized pressure filters permettant d'améliorer le traitement et la distribution dans certaines zones sensibles, ainsi que le recours au forage pour exploiter les nappes souterraines. Dans cette optique, un appel d'offres a récemment été lancé afin de développer de nouveaux points de forage chômage à travers le pays. Ces mesures visent à diversifier les sources d'eau disponibles et à réduire la pression sur les réservoirs. Lomesh Jagou, directeur de la Water Resources Unit, est au micro d'Alison Sinapen.
7: Il y a les autres bonnes mesures aussi qui nous peuvent mettre en place, comme la CWA. L'IFIN déjà installe pas mal de ce qu'on appelle containerized pressure filters dans van cours d'eau, quand nous pompons de l'eau et nous desservons à van population, van région, quand les déficitaires. Et en même temps, il y a un appel d'offres aussi qui est fini lancé pour faire van forage. Ça, van faire van forage, ça, c'est nous faire annuellement. Et ça aussi, il est fini lancé. Et ça, évidemment, dit sur toute l'île. Et les lanos pour bizin et guetté côté priorité, les lanos faire van forage.
1: Au chapitre des faits divers, un important vol avec effraction sur un chantier de construction situé à chemin Vapier à Grand B a été rapporté à la police hier. Quatre individus se seraient introduits sur le site vers 1h du matin dans la nuit de samedi à dimanche. Ils auraient ligoté et agressé deux vigiles qui sont issus de l'Inde. Les malfaiteurs ont emporté plusieurs équipements de chantier, dont des scies circulaires, des meuleuses, des perceuses, du matériel de topographie, un générateur et un marteau-piqueur. Le préjudice est estimé à 1,5 million de roupies. La police a récupéré sur les lieux une planche de bois et une scie manuelle qui pourrait avoir été servie pour forcer le portail principal du chantier.
0: Midi 13, nous passons à l'info internationale. La marine française intercepte un pétrolier en provenance de Russie en Atlantique.
1: Effectivement, la marine française a procédé hier à l'interception de ce pétrolier en provenance de Mourmansk en Russie lors d'une opération menée en haute mer dans l'Atlantique avec le soutien de plusieurs partenaires dont le Royaume-Uni. L'annonce a été faite ce lundi par le président français Emmanuel Macron. Selon les autorités maritimes françaises, le navire a été contrôlé à plus de 740 km à l'ouest de la Bretagne après son inspection. Des irrégularités concernant le pavillon utilisés par le pétrolier ont été relevés. Un signalement a été transmis au procureur de Brest, compétent en matière maritime. Le navire est actuellement escorté par la marine nationale française vers une zone de mouillage sécurisée afin de permettre la poursuite des vérifications et de l'enquête. Voilà, nous sommes arrivés à la fin de cette édition. Merci de l'avoir suivi. À vous.

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2: C'est le décès de Madame Marie-Marlène Plech. Décès de Madame Marie-Marlène Plech, née Pateille, âgée de 81 ans, plus connue sous le nom de Marlène. Le convoi mortuaire sortira de chez son fils, Monsieur Jacques Laval Plech, à Route Royale, à Bramstan, aujourd'hui à 13h, pour se rendre à l'église de Saint-Ursule-à-Flac et de là au cimetière de Phoenix. Le décès de Madame Hindou Mati Ramchun. Décès de Madame Hindou Mati Ramchun, née Bura, âgée de 62 ans, aussi connue sous le nom de Chaya. Le convoi mortuaire sortira de chez son fils, Monsieur Pavan Ramchun, à Nicholson Road, aujourd'hui à 14h, pour se rendre au crématoire de Solferino numéro 5. Le décès de Madame Marie Cecilia Wilhelmine Raoul. Décès de Madame Marie Cecilia Wilhelmine Raoul, née Andy, âgée de 83 ans, plus connue sous le nom de Mimine. Le convoi mortuaire sortira de sa résidence à la porte Providence, poste de Flac, aujourd'hui à 14h30 pour se rendre à l'église de Saint-Ursule-Flac et de là au cimetière de Richemar. Le décès de Madame Angile Narayana Sami Reddy. Décès de Madame Angile Narayana Sami Reddy, âgée de 90 ans, aussi connue sous le nom de Millie. Le convoi mortuaire sortira de chez sa fille, Madame Vedita Armugum, au numéro B5 NHDC Ramjit Lane Balisson à Rosebel, aujourd'hui à 13h pour se rendre au crématoire de Plaine-Magnon. Et le décès de Mademoiselle Marie Cindy Ross. Décès de Mademoiselle Marie Cindy Ross, habitante au numéro 106 Fleur de Lune à Baie du Tombeau, âgée de 43 ans. Aussi connue sous le nom de Marie, le convoi mortuaire sortira de la chapelle ardente de Moura à Route Royale Petite Rivière, aujourd'hui 13h, pour se rendre dans l'église de Saint-Malo, à Baie du Tombeau, et de là au cimetière de Saint-Louis à Paille. À ses familles endeuillées, Radio 1 présente ses sincères condoléances.

0: beaucoup d'humanité dans ces moments-là. 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

0: 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Bienvenue, bienvenue dans cette deuxième partie de l'émission. On est ensemble jusqu'à 13h, les amis. Et oui, c'est Ludo qui vous accompagne. Notre ami Bobby Bob qui nous a rejoint à la technique. Salut frérot, ça va? En tout cas, c'est un plaisir d'être là avec vous, partager ce moment, ce début de semaine, ce lundi, plutôt ensoleillé en ce moment sur toute l'île. Comme prédit, bien sûr, la météo, il fera beaucoup plus beau dans l'après-midi. Donc, surtout une hausse de température. On constate à partir de 30 degrés, 30, 28, 30 degrés, donc la moyenne. Et profitez-en, car ce sera pas pour longtemps. Hein. Voilà. Allez, donc c'est parti les amis avec bien sûr vos petits messages qu'on accueille dans quelques instants sur le 58 53 77 21. 58 53 77 21. Nous allons parler bien sûr de la Coupe du Monde. Il y a la pote là, il y a la pote Coupe du Monde. Donc, quelle est votre équipe que vous allez supporter durant ce mois de Coupe du Monde. Nous allons en parler, bien sûr, pourquoi bien sûr la quantité d'équipes ont évolué, passant de bien sûr de 32 à 48 équipes. Nous allons en parler dans quelques instants. Sinon, pour l'instant, place à la musique. Gracie Abrams avec Hit the Wall.
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plus tôt, nous allons parler bien sûr de la Coupe du Monde 2026, qui est la 23e édition de cette Coupe du Monde masculin. Et organisée bien sûr par la FIFA, qui réunit les meilleures sélections nationales et qui se déroulera entre du 11 juin, ça débute le jeudi 11 juin et prendra fin le dimanche 19 juillet. Donc plus d'un mois de football. Encore la Mauvetanza, bien sûr, la domaine la case, bien sûr. Hein, Bob? Hein? Et la fini, dit, ouais, pendant un mois, pas putain de toi, là. Hein? Non, bien sûr. C'est le moment où, justement, c'est une célébration. C'est la Coupe du Monde réunit tout le monde. Hein? Et là, bien sûr, pas content, get football. Ben, justement, c'est le moment. C'est la compétition qui réunit quand même le monde, tout simplement. Et là, tout le monde, madame, là, met un t-shirt. Monsieur Costé, bien sûr, avec un t-shirt. Ici. Donc c'est un moment de partage tout simplement et c'est sûr que là beaucoup de pas dire disputes mais de discussions autour du foot parce qu'une fois et le dire moi mon français ouais t'es l'équipe anglaise etc et c'est comme ça donc tout simplement pour moi la vie les autres mais après ce mois de football et tout retourne à la normale comme on dit. Allez, on va bien sûr se concentrer sur les trois pays hôtes qui organisent cette Coupe du monde cette année donc les États-Unis, le Canada et le Mexique pour une première triple organisation en Coupe du monde. C'est la première fois hein, donc le projet initialement nommé United 2026 et cette édition sera la première à réunir 48 équipes au lieu de 32 précédemment. Donc, rappelez-vous qu'au Qatar, c'était la première fois qu'ils nous organisaient avec 32 équipes. Et là, c'est la première fois qu'on organise avec 48 équipes. Pourquoi ? C'est tout simplement pour donner la chance à plusieurs nations de participer dans la Coupe du Monde. Et les anciens votes d'attribution au comité exécutif de la FIFA, donc plusieurs ont relevé que 2018 et 2022 et voilà c'était bien sûr des compétitions à la hauteur mais quand même il manquait un peu plus de mordant. On va dire ça comme ça dans la compétition. Donc c'est pour cela qu'ils ont passé à 48 équipes. Donc c'est-à-dire que là les équipes seront reparties. Au début ils avaient prévu de répartir 16 groupes de 3. Et après en 2023 ils ont finalisé la formule, c'est-à-dire 12 groupes de 4. C'est-à-dire les deux premiers de chaque groupe seront qualifiés pour les 16e de finale. Donc les 16e de finale qui rentrent en jeu cette fois-ci. Hein. Avant, ils passent directement en 8e de finale. Là, nous allons 16e de finale. Et bien sûr, 8 meilleurs 3e. Comment calculer les meilleurs 3e? Bien sûr, l'équipe qui panne trop gambaté, qui panne encaisse beaucoup de buts, qui met goal, mais c'est moins une fait draw, une gambaté. Mais voilà, donc c'est comme ça qu'on calcule les meilleurs 3e. Et aussi, meilleurs 3e, rappelez-vous, en 2000, si je ne me trompe pas, c'était en 2016, hein, où la France s'est battue avec Portugal là, pour Euro 2016, voilà. Et donc, où le Portugal avait remporté. Et figurez-vous que le Portugal avait traversé troisième. Il était sorti, il était fait troisième dans un groupe et troisième et plusieurs matchs nuls et arrivé jusqu'au final. Et il a gagné la Coupe d'Europe. Donc, ce qui veut dire que même les troisièmes sont pas dénigrés, tout simplement. Donc, voilà. Donc, c'est un peu l'idée, justement, donc, pour faire évoluer le foot en entier, le foot dans le monde entier. Donc on attend vivement ce 11 juin, donc dans une semaine et demie là les amis, donc dans 10 jours exactement nous allons commencer la fête de la Coupe du Monde ici en tout cas. Franchement bon, par contre toi tu es quoi toi Bob? Anglais toi? Anglais bien sûr, ben voilà, donc moi je suis français comme d'habitude. Allez, on attend bien sûr dans quelle équipe vous supportez et tout les amis. Nous on continue en musique, vous êtes bien sûr les ondes de Radio One. La suite c'est avec J Balvin et Amber Mark et avec Jump bien sûr, le thème, l'hymne de la Coupe du Monde 2026, c'est pour vous, écoutez ça.

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passe, c'est signé Corneille sur les ondes de Radio Manal. Nous avons quelques petits messages sur le 58 53 77 21. Alors, bonjour Ludo, la team Radio One. Et moi, je suis fan des Free Free Lions. Ok. Excusez-moi, hein, mon anglais n'est pas fameux. Les Free Lions. C'est Emmanuel de Rochebois. Et ben, bonne journée et ben, bonne chance pour les Free Lions. Parce que, à ce qui paraît, l'équipe est, ben, une réformate équipe planète complètement, en fait. Et, ben, bonne chance et nous croisons les doigts pour les Free Lions. C'est Angleterre, hein. Donc, c'est qui pas peut connaître, c'est quoi, les Free Lions, comme Bobby. Et, par contre, l'équipe de France est quand même assez parmi les favorites des équipes là. Il y a l'équipe de France, le Brésil, le Portugal et l'Espagne, les quatre favoris de cette Coupe du Monde. Mais derrière, il y a les Anglais qui sont là, toujours dans l'ombre, mais qui peuvent faire quand même une belle prestation lors de cette Coupe du Monde. Et ben voilà, c'est ici que moi je vais prendre congé de vous, les amis. Donc, je vous dis à bye bye. Dans quelques instants, vous aurez droit à un prochain point sur l'actualité à 13h. Et bien sûr, vous serez en compagnie de Daniela pour la suite. Excellent après-midi à vous tous. Et moi, je vous retrouve demain. Bye bye.

0: semaine. 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Un point sur l'actualité avec vous, Rodney Pierre-Louis, bonjour.
1: Bonjour Daniela, bonjour à tous. La Competition Commission of Mauritius a instauré un programme d'amnistie du 25 mai au 25 novembre 2026 afin d'encourager les entreprises, coopératives et associations commerciales impliquées dans des pratiques anticoncurrentielles à se dénoncer volontairement. Selon son executive director Vipin Nanoga, cette initiative vise à identifier et éliminer des pratiques telles que la fixation des prix, le partage des marchés, le trucage des appels d'offres. Les organisations qui coopéreront de bonne foi aux enquêtes pourront éviter des sanctions financières. À l'issue de cette période, la CCM promet d'appliquer strictement la législation en vigueur. Une tentative de vol avec violence s'est produite hier en début de soirée à une station-service à Le Hocher, à Terre-Rouge. Les faits se sont déroulés vers 19h30. Une superviseure âgée de 29 ans indique qu'un individu masqué et casqué aurait tenté de lui dérober son sac après avoir demandé du carburant alors que la station-service allait fermer. Son époux est intervenu pour lui apporter secours. L'individu a alors brandi une paire de ciseaux pour menacer ce dernier et a tenté de le poignarder. L'intervention de membres du public a permis de maîtriser le suspect qui a ensuite été arrêté par la CID de Terre-Rouge. Identifié comme Jean-Cédric Randy Antoine est âgé de 28 ans. Il a reconnu les faits. Il est aussi impliqué dans un délit similaire. Blessé lors de son interpellation, il a été placé en détention provisoire au Piton Detention Center en attendant son comparution en cours. Un important vol avec effraction sur un chantier de construction situé à chemin 20 pieds à Grand-Bé a été rapporté à la police hier. 4 individus se seraient introduits sur le site vers 1h du matin dans la nuit de samedi à dimanche. Ils auraient ligoté, agressé 2 vigiles qui sont issus de l'Inde. Les malfaiteurs ont emporté plusieurs équipements de chantier. Le préjudice est estimé à 1,5 million de roupies. La police a récupéré sur les lieux une planche de bois et une scie manuelle qui pourrait avoir été servi pour forcer le portail principal du chantier. Et puis à l'étranger, l'Iran a affirmé que son programme nucléaire ne faisait pas à ce stade partie des discussions en cours avec les États-Unis visant à mettre un terme durable au conflit au Moyen-Orient. Les autorités iraniennes indiquent que leur priorité demeure la fin des hostilités dans la région. Cette déclaration intervient alors que Donald Trump a affirmé que l'Iran s'était engagé à ne pas se doter de l'arme nucléaire. Voilà, c'est la fin de ce flash. Merci de l'avoir suivi. Daniela, c'était à vous pour 1, 2, 3 et le prochain rendez-vous avec l'actualité ce soir pour 14h.
0: Le rendez-vous est pris, merci Rodney Pierre-Louis et à tout à l'heure.
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2: Bien bonjour, bienvenue, salut la famille, comment allez-vous? Et ce week-end de fête des mères, j'imagine que vous êtes un petit peu cagna-cagna, zodi-lundienne, bien amusée hier avec maman, grand-mère, en famille. En tout cas, c'est reparti pour un nouveau lundi du premier, donc le premier lundi du mois de juin. En tout cas, calez la fréquence liberté jusqu'à 15h, la team est là, les sons sont calés, on vous accompagne tranquillement pour bien commencer la semaine. Souriez, vous êtes sur Radio One.

sûr, bienvenue à tous. Hein. C'est parti pour votre Monday Vibes. On range bien évidemment les bons moments du week-end. Today we start fresh, les amis, et sans stress, juste du sourire, de la bonne musique. Et c'est of course 1-2-3 qui vous donne le rythme hein, pour attaquer cette nouvelle semaine. 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Avec Cosmétiques de France Mauritius, nous parlerons santé et bien-être. Et aujourd'hui, on va s'intéresser à la beauté de nos cheveux. En tout cas, on vous souhaite un excellent lundi, une belle semaine. Prenez place, on s'occupe de vous jusqu'à 15h.

pour ambiancer donc votre après-midi, les amis, c'est parti. 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

0: Kenya à l'instant. Aujourd'hui, dans la Minute Feel Good, on va s'inspirer d'un enseignement de Lao Tzu, donc un sage chinois du 6e 5e siècle avant Jésus-Christ. Place à la Minute Feel Good.
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0: Dans la Chine ancienne, un sage discret parcourait les vallées et observait la nature. Son nom était Lao Tzu. On le voyait donc méditer au bord des rivières, contempler les arbres qui pliaient sous le vent, sans jamais donc

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1: Générations ont retenu son enseignement. La sagesse n'est pas de résister à tout, mais d'apprendre à danser avec le courant. Le message donc feel good du jour est le suivant, comme l'eau. Avançons donc sans forcer et découvrons que la paix naît de la fluidité. Et voilà donc pour la Minute Feel Good. La suite aussi, c'est en musique et c'est aussi thérapeutique que cette Minute Feel Good du jour.
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0: Son menu de votre après-midi, lui c'était le chanteur canadien François Marius hein, qui reprend Passenger et c'était Let Go à l'instant. C'est parti pour la rubrique santé et bien-être avec Cosmétiques de France Mauritius.
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amis, un anniversaire ne se fête pas en solo, ça se partage en grand, en XXL. Sur Radio One, c'est très très simple. Vous me faites parvenir vos dédicaces, vos pensées à vos proches sur le 58 53 77 21. Joyeux anniversaire à vous qui célébrez le vôtre aujourd'hui. On vous souhaite ben, tout le bonheur du monde et on vous offre le hug de l'amitié et les applaudissements de Yann qui assure la partie technique et qui m'accompagne. Et justement, pour le retour de la musique, c'est parti, direction les années 80.

Allez, souvenirs Modern Talking à l'instant, les amis. Aujourd'hui, on ne se contente pas de tourner les pages du calendrier. On lève carrément notre verre, avec modération, bien sûr, direction l'Écosse en 1495. Dans les registres, on retrouve une note administrative qui va devenir culte. Un moine du nom de John Core reçoit de l'orge pour fabriquer l'Aqua Vitae, donc autrement dit, la toute première mention écrite du whisky écossais. À l'époque, on la voyait donc presque comme un médicament, un petit peu la boisson comme une boisson énergisante du Moyen-Âge, sans canette flashy, mais avec beaucoup de caractère. Donc, un petit détail dans un registre fiscal est devenu une date clé pour les amateurs du single malt. Le whisky allait au fil des siècles conquérir le monde et devenir l'un des symboles les plus fiers de l'Écosse. Mais attention, si l'histoire est savoureuse, la consommation doit rester raisonnée et modérée, car oui, le whisky peut réchauffer les cœurs, mais en excès, il peut aussi faire des ravages sur la santé. En résumé, le 1er juin 1495, c'est le jour où un moine écossais a transformé l'orge en légende. Et une invention donc simple, née dans un monastère qui allait traverser les siècles et qu'on célèbre encore aujourd'hui avec un brin de folklore et beaucoup, beaucoup de prudence.

0: l'instant, Eden Segarra, Joe Dassin, la reprise, hein, la version relookée, bien évidemment. C'est parti pour notre goûter gourmand avec le beurre de cacahuète Mr. Naughty.
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0: Allez, bienvenue dans notre petit moment sucré, salé du jour, celui où l'on aime transformer des ingrédients simples en pause gourmande qui fait trop de bien. Aujourd'hui, je vous propose une recette de brownie coulant au beurre de cacahuète Mr. Naughty. Pour ce faire, vous aurez besoin de 200 g de chocolat noir, 120 g de beurre, 2 œufs, 100 g de sucre, 80 g de farine, 4 cuillères à soupe de beurre de cacahuète Mr. Naughty. Les ingrédients, 200 g de chocolat noir, 120 g de beurre, 2 œufs, 100 g de sucre, 80 g de farine, 4 cuillères à soupe de beurre de cacahuète Mr. Naughty. La préparation, vous faites fondre le chocolat et le beurre ensemble, vous ajoutez les œufs, le sucre, puis vous mélangez bien. Ensuite, vous ajoutez donc la farine, vous versez la moitié de la pâte dans un moule, vous ajoutez une cuillère de Mr. Naughty au centre et vous recouvrez du reste de la pâte. Vous faites cuire à 180 degrés pendant 20 voire 25 minutes et le tour est joué. Voilà donc pour la recette du jour. Je vous retrouve bien évidemment demain pour une autre recette avec le beurre de cacahuète Mr. Naughty.
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l'instant, Making Waves sur Radio One, les amis. C'est parti pour notre Actu People. D'ailleurs, c'est Miley Cyrus qui va débarquer pour la suite. Miley qui vient de franchir un cap majeur. Après 20 ans de carrière, la chanteuse et actrice a reçu son étoile sur le mythique Hollywood Walk of Fame. À 33 ans, elle rejoint les icônes du divertissement avec une plaque dorée et rose terrazzo, donc symbole de son impact durable sur la musique et la culture pop. Dans son discours, Miley a insisté sur le fait que cette étoile n'était pas un trophée, mais une accumulation de dévouement. Elle a aussi évoqué son titre Walk of Fame, sorti en 2025, qui résonne désormais comme une prophétie. Les invités présents étaient Donatella, donc Versace, et Anya Taylor-Joy, qui ont pris d'ailleurs la parole pour saluer son audace et sa créativité. Sa mère Tish, sa sœur Brandy et son fiancé Max Morando donc étaient présents pour partager l'émotion. Miley a marqué l'événement avec une robe Versace noire audacieuse aux découpes transparentes et motifs en dentelle, associée donc à un maquillage smoky et une coiffure lisse, un look glamour et affirmé, fidèle à son image de boss de la pop, tout simplement.

chanson, on est d'accord, hein. On se parfum d'adolescence, ce petit goût qui colle à la peau. Et ben celle-ci, c'était une vraie machine à remonter le temps, hein. Intemporelle. C'était Roberta Flack à l'instant. Et voilà, et tonight I celebrate my love. Les amis, ne bougez pas, à venir le point sur l'actualité de 14h avec Rebecca François Boncœur. On va clore cette boucle avec Amel Bent. Et l'amour, ça se donne, tout simplement.

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2: Bon lundi, bienvenue, merci d'écouter Radio 1, il est 14h. L'un point sur l'actualité avec vous, Rebecca François-Boncœur, bonjour.
3: Bonjour Daniela, bonjour à tous. La Competition Commission of Mauritius a mis en place un programme d'amnistie du 25 mai au 25 novembre 2026. Pendant cette période, les associations commerciales, les coopératives et les entreprises qui participent à des pratiques anticoncurrentielles peuvent se dénoncer volontairement. Selon l'executive director VP Noga, l'objectif est de mieux comprendre ces pratiques et d'y mettre fin, notamment aux ententes illégales telles que la fixation des prix, le partage des marchés ou le trucage des appels d'offres. Les organisations qui coopèrent de bonne foi et apportent leur aide aux enquêtes pourront éviter des sanctions financières. À l'issue de cette période de 6 mois, la CCM appliquera la loi avec rigueur. Joanne Véranger s'inquiète de la lenteur administrative concernant la protection des mammifères marins, notamment les dauphins, menacés par certaines pratiques touristiques comme la nage avec les cetacés. La députée du Front militant progressiste affirme que des recommandations ont déjà été formulées, mais restent sans effet, invoquant des contraintes financières alors que des solutions concrètes seraient disponibles. Joanne Véranger regrette le manque de volonté pour mettre en place des règles essentielles visant à encadrer et protéger ces espèces. Un important vol avec effraction sur un chantier de construction situé à chemin 20 pieds à Grand-Bay a été rapporté à la police hier. 4 individus se seraient introduits sur le site vers 1h du matin dans la nuit de samedi à dimanche. Ils auraient ligoté et agressé 2 vigiles qui sont issus de l'Inde. Les malfaiteurs ont emporté plusieurs équipements de chantier, dont des scies circulaires, des meuleuses, des perceuses, du matériel de topographie, un générateur et un marteau-piqueur. Le préjudice est estimé à 1,5 million de roupies. Un homme âgé de 22 ans est porté disparu depuis le 25 mai dernier à Camp des Pêcheurs, Grande Rivière Sud-Est. La plainte a été enregistrée hier à la mi-journée par sa mère. Le disparu, identifié comme Alex Rousti, est de teint brun, mesure environ 1,70 m et est de corpulence mince. Il a été vu pour la dernière fois portant un pantalon noir et un t-shirt. Il ressort également qu'il s'agit d'un détenu en fuite ayant échappé à la police le même jour de sa disparition. Un avis de recherche a été diffusé via les réseaux policiers. Et à l'étranger, pour faire face au risque d'incendies dévastateurs qui sévissent en Algérie pendant l'été, les autorités ont instauré par décret une interdiction totale de présence humaine dans les forêts jusqu'à la fin du mois d'octobre. En cas de non-respect de la réglementation désormais en vigueur, les sanctions pourraient être lourdes. Avec cette mesure, l'Algérie souhaite réduire au maximum les risques de départ de feu. La région de Kabylie avait été durement touchée durant l'été 2021. Au moins 90 personnes sont mortes et plus de 100 000 hectares de végétation sont partis en fumée. Voilà, fin de ce point info. Merci de l'avoir suivi. La suite est toujours avec Daniela.
2: Merci Rebecca François-Boncœur. L'info revient à 15h pile sur Radio 1. A tout à l'heure.
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famille, on glisse ensemble dans cette deuxième heure de 1, 2, 3. Vos messages pour bien démarrer la semaine, c'est toujours sur le 58, 53, 77, 21 que ça se passe. Et on adore vous lire, vous le savez, au menu pour cette reprise vitaminée, notre trio nostalgique avec les trois à la suite. Votre lot de produits ménagers Crest qu'offre notre partenaire Soponalight. Vos messages, bien sûr, une playlist à faire. Oubliez qu'aujourd'hui, c'est le début, que le début de la semaine. Anyway, ensemble, on va bien sûr transformer ce lundi en après-midi survitaminé. Vous êtes au bon endroit, c'est Prachante qui assure la partie technique et qui m'accompagne. On est parti pour encore une belle heure à passer ensemble.

0: Shakira revient 16 ans après son mythique Waka Waka en 2010. Et puis, il y a eu La La La La en 2014. En tout cas, ce qui confirme son rôle d'icône musicale des grands événements sportifs aux côtés de Burna Boy pour la touche Afrobeat. C'était Day Day à l'instant, hein. L'hymne de la Coupe du Monde 2026 de la FIFA. Les amis, pour le retour de la musique, ben place à nos trois à la suite du jour. Et ben trois dates, trois hits, trois moments qui ont marqué l'histoire de la musique. On va replonger ensemble dans ces instants qui ont fait vibrer des générations. Place à nos trois à la suite du jour.
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0: 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Et le 1er juin 1984, le groupe britannique Duran Duran explose les charts américains avec The Reflex. Le titre y fait son entrée le 26 mai. La chanson finira par grimper jusqu'à la première place du Billboard Hot 100 quelques semaines plus tard et reste solidement installée pendant plus de 8 semaines. Ce morceau deviendra l'un des plus gros succès du groupe avec son refrain entêtant et ses sonorités typiques des années 80. Il marque l'époque MTV et confirme Duran Duran comme l'un des groupes phares de la New Wave. Ce sera leur premier single à atteindre le numéro 1 aux États-Unis, ouvrant la voie à leur statut d'icône pop international. Duran Duran est toujours présent en 2026, hein. Après plus de 4 décennies de carrière, le groupe britannique continue de tourner, de rééditer ses albums cultes et même de préparer un nouveau projet studio. Ils enchaînent festivals, concerts à Las Vegas et en Europe. Avec plus de 100 millions de disques vendus, ils restent une référence incontournable de la pop et de la new wave internationale. Duran Duran, rappelez-vous, c'est ceci.

deux, ça s'est passé le 1er juin, cette fois en 1985, le légendaire Kool & The Gang font danser l'Amérique avec leur tube Fresh ce jour-là. Ils font une belle entrée dans le Hot 100, ce morceau funky et pétillant grimpera à la 9e place du Billboard Hot 100 pour une semaine plus tard atteindre le numéro 2 des charts R&B. Fresh fait partie de l'album Emergency qui a offert au groupe plusieurs hits dans les années 80. Le clip de Fresh met en scène une ambiance de conte de fées moderne avec une princesse et un bal revisité façon funky, une manière de montrer que Kool & The Gang donc savait mélanger humour, glamour et groove. En tout cas, malgré les décennies, Robert Cool, Bell, dernier membre fondateur vivant, porte désormais le flambeau et multiplie les initiatives pour maintenir la légende vivante. Fresh, donc, quant à lui, a confirmé que Kool & The Gang étaient les maîtres du funk et du disco-pop, capable de transformer chaque sortie en événement musical. Rappelez-vous de ça.

gardez le meilleur pour la fin. Le 1er juin 1985, Bryan Adams a fait son entrée dans le Billboard Hot 100 avec sa ballade de culte Heaven. Le titre extrait de l'album Reckless devient rapidement l'un de ses morceaux les plus emblématiques et finit par se retrouver donc à la première place du classement, et ce pour 6 semaines. Heaven est une chanson d'amour puissante portée par la voix rock et sincère de Bryan Adams. Elle a conquis d'ailleurs les radios, les mariages, les slow et dans les soirées de l'époque. Initialement composée pour la bande originale du film Night in Heaven en 1983, ce n'est qu'après son inclusion dans l'album Reckless que la chanson explose dans les charts, prouvant qu'un morceau peut trouver sa véritable destinée beaucoup, beaucoup plus tard. Bryan Adams, ce sont plus de 75 millions de disques vendus dans le monde, 25 singles classés dans le top 15 au Canada et plus d'une douzaine dans les charts US, UK et australiens. Il a reçu d'ailleurs Grammys, Juno Awards et Oscar pour le titre Everything I do it for you. Bryan Adams est aussi photographe, reconnu d'ailleurs, et engagé dans des actions humanitaires. Il prépare son adieu officiel à la scène avec une tournée mondiale qui couvrira 5 continents.

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1: Bon lundi, belle semaine, merci d'écouter Radio One, il est 14h30.
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reste comme à moi pour que la locale de Radio One, les amis. 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Un tirage juste après ceci.

0: Ina Ariab sur Radio One et direction le Standard. Guylaine est dans la place. Guylaine, bonjour.
1: Bonjour Daniela.
0: Bonjour Guylaine. Vous nous appelez, vous venez de quel endroit Guylaine?
1: De Rivière-du-Rempart.
0: Ok, quel temps fait-il chez vous là en ce moment?
1: Ah oui, un beau soleil.
0: Très bien. Chez nous aussi, gros et beau soleil en ce moment. C'est mieux qu'hier. Hein. Hier, c'était pas le top, n'est-ce pas?
1: Non.
0: Guylaine, bien fêté la fête des mères?
1: Oui, en famille, avec les enfants, les petits-enfants.
0: Bah, génial. Bah, c'est ce qu'il faut, en fait. Hein. C'est bien ça, la famille. Ça se rassemble quand il y a des belles petites fêtes comme ça, d'autant plus que c'était une très, très belle fête. Une fête qui a célébré donc toutes les mamans. En tout cas, Guylaine, je suis ravie de vous accueillir. Vous m'avez envoyé une photo des produits Crest que vous utilisez, c'est ça?
1: Oui.
0: Alors, j'ai vu Flore, voilà, un produit pour le sol. C'est pour quoi?
1: Flore,
0: c'est pour...
1: Flore Polish.
0: Flore Polish.
1: Et puis, Flore Cleaner.
0: Ok, alors, polish, c'est pour sur vinyle,
1: c'est
0: sur...
1: la brillance.
0: La brillance, sur vinyle, sur, sur les carreaux aussi?
1: Non, pas vraiment les carreaux.
0: Ok.
1: C'est pour sur vinyle.
0: Ok, et le cleaner?
1: Ça, c'est pour les carreaux.
0: Ça, c'est pour les carreaux. Donc, on met un petit bouchon dans un litre d'eau, c'est ça? Ok, après, on peut passer le meuble, etc.
1: Ok, oui.
0: C'est ça? Ok, oui. Très bien. En tout cas, Guylaine, c'est la première fois que j'ai une photo de ces deux produits Crest. Merci pour le partage. Oui, c'est la première fois.
1: C'est très ancienne, au contraire.
0: Exactement, c'est ce que j'ai cru comprendre. C'est vrai, mais c'est la première fois qu'on voit ces photos-là, ces deux produits-là en photo. En tout cas, bravo Guylaine, vous repartez avec votre lot de produits Crest qu'offre notre partenaire Soap & Allied. Donc, savon liquide pour les mains, vous connaissez?
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0: Donc vous allez découvrir voilà le parfum raisin et savon de Marseille Crest.
1: Ça aussi, pas vraiment.
0: Pas vraiment. En tout cas, moi, j'ai une petite astuce que j'aime partager parce que je sais quelle galère que c'est de nettoyer, vous savez, les pinceaux. Les pinceaux de maquillage à maquillage. Vous voyez, le pinceau de fond de teint.
1: Moi, je maquille pas trop.
0: Vous ne maquillez pas. Non, mais ça, c'est pour ceux qui se maquillent. Mais même la poudre, hein, si vous appliquez votre poudre avec un pinceau. 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Et vous allez voir, c'est magique. 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Voilà. En tout cas, j'ai été ravie de vous accueillir. Guylaine, un petit coucou avant de partir?
1: Oui, un petit coucou à ma famille, la famille Legrand.
0: Mm-hmm.
1: Et puis la famille Edouard, la famille Raboud. Et ma fille qui est loin de moi, à Dubaï, mais je pense beaucoup à elle.
0: Mais sûrement qu'elle écoute, à l'occasion, si elle ne bosse pas. Ok. Elle s'appelle comment?
1: Mélanie,
0: ok.
1: Oui. Et puis, mes petits-enfants, il y a Mia, Tadeo, Mao. Et Ilan.
0: Bah, très bien, jolie famille. En tout cas, Guylaine, je vous embrasse, je vous remercie d'être passée. Et ben, je vous souhaite de passer une très très belle semaine avec Radio One.
1: Bien sûr, merci beaucoup.
0: Ciao.

0: Machine, sauver l'amour à l'instant. Une chanson pour Jean-Gérard de Senneville qui fête son anniversaire aujourd'hui de la part de toute sa famille qui l'embrasse, sans oublier Marie-Claude. Un petit coucou spécial donc pour souhaiter un joyeux anniversaire à ma petite princesse Ayana, Manon de Château-Bénarès et qui fête ses 12 ans, sans oublier maman Martine, papa Damien, Devon, Eloane, demandé par Josiane. Et puis un petit coucou spécial, voilà, c'était bien hier, mais j'étais avec ma patiente depuis samedi, je termine donc à 15h aujourd'hui, comme moi, voilà, Kavita. Bonne semaine à toute l'équipe, ben, je t'embrasse, en tout cas j'espère que tu as bien profité de la fête des mères avec ta patiente et que vous avez passé un très très bon moment. En tout cas je t'embrasse et bonne rentrée donc chez toi. Pour mon neveu Jean-Gérard qui fête son anniversaire aujourd'hui de la part de sa maman Suzy, son papa Patrick, son frère Jean-David, fiancée Mélissa. Sa fiancée donc, demandée par Odile du côté de Rivière des Anguilles qui l'embrasse et lui souhaite ben, tout le bonheur du monde. La prochaine sera spécialement jouée pour Manuela qui a adoré le « Tonight I celebrate my love for you ». Souvenir, souvenir. Et puis la prochaine pour mon plaisir perso car je fête mon anniversaire aujourd'hui. Voilà, je suis Jocelyne d'Ilmamode et du côté de Montagne Blanche. En tout cas, Jocelyne, je te souhaite ben, un merveilleux anniversaire. Il n'y a pas de mal à se faire du bien. Si tu as envie donc de passer un message en ton nom perso, ben il n'y a pas de souci. En tout cas, toute l'équipe te souhaite ben, un merveilleux anniversaire et bien évidemment tout le bonheur du monde. Allez, pause pub et on se retrouve pour la suite de One to Free avec vos messages 58 53 77 21, mais aussi la page Facebook de l'émission. À tout de suite.
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Teddy Swim, David Guetta, Gone Gone Gone sur Radio One. Allez, on poursuit avec vos messages. La prochaine pour Bertie Barbe qui nous écoute en ce moment. Un petit coucou à Sheila qui nous envoie le bonjour du côté de Strasbourg. En mode cool et congé, belle semaine, merci beaucoup. Pour Marie-Belle La France, la prochaine sera spécialement jouée pour Sine aussi qui est dans la place. Bon début de semaine en promenade branchée One Two Free. Il fait très très beau du côté de la Suisse. Elle fait un petit coucou aux fidèles et à sa famille, à l'île Maurice. Voilà, de grosses bises à toi Massine. Je t'embrasse bien bien fort. Un petit coucou spécial à Nancy Gobigadou. La prochaine sera spécialement jouée pour Marie-France, pour Jocelyne Vitry, pour mes trésors, princesse, mon amour France, fils, belle-fille et gendre. Sans oublier ma sœur, mes amis IS et amis IES, voilà, de la part de Ghislaine que j'embrasse aussi bien bien fort. Et puis pour Muriel Louis, salut à toi, de grosses bises et belle semaine. Pour Philippe qui nous envoie aussi le bonjour, bon lundi, et puis voilà, du soleil sur les ondes de Radio One, merci en tout cas. C'est de la part de Marianne, et puis un petit coucou pour Nen aussi qui nous écoute, pour Noël, la marque est branchée One Two Free, merci pour votre fidélité. Et je souhaite un très très bon anniversaire à Maria Pem du côté de Souillac, voilà, de la part de Noéline. Et puis Rosemary nous envoie le bonjour, un petit coucou à Antoine, à Jean-Gilles Samoisi. Et puis pour Silvio, Lilette, voilà, donc pour les petits coucous les amis, le retour de la musique, c'est avec Clara Luciani.

l'instant, Christina Aguilera, Maroon 5, les amis, voilà, time to say goodbye pour aujourd'hui. Mission accomplie, en tout cas, j'ai été ravie de vous retrouver en ce lundi, allons dire, ensoleillé au niveau de la capitale. Merci à Prachant, à la technique, mille merci à vous pour votre fidélité, votre présence, vos partages, vos petits mots fort sympathiques, aussi vos nombreux likes et petits cœurs que vous m'envoyez sur la page Facebook de l'émission. Merci pour votre fidélité. On se donne rendez-vous demain, même heure, même radio, même plaisir. C'est Andy qui prend le relais et vous drive pour la suite. Je vous embrasse.

0: 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Dernière nouvelle, Rebecca François Bonker, bon après-midi.
1: Bon après-midi Andy, bon après-midi à tous. À quelques jours de la présentation du budget 2026-2027, les critiques de l'opposition se multiplient. Le discours budgétaire est attendu la semaine prochaine, mais pour Julie Jongar, le Premier ministre semble avoir d'autres priorités. Le leader de l'opposition affirme que Navin Ramgoolam ne mesure pas l'ampleur des difficultés auxquelles font face les familles mauriciennes durement touchées par la cherté de la vie. Il appelle ainsi le gouvernement à présenter un budget capable d'apporter un véritable soulagement à la population. La Water Resources Unit explore des solutions techniques pour renforcer l'approvisionnement en eau. Parmi celles-ci figure l'utilisation du Containerized Pressure Filters permettant d'améliorer le traitement et la distribution dans certaines zones sensibles, ainsi que le recours au forage pour exploiter les nappes souterraines. Dans cette optique, un appel d'offres a récemment été lancé afin de développer de nouveaux points de forage à travers le pays. Ces mesures visent à diversifier les sources d'eau disponibles et à réduire la pression sur les réservoirs. Un policier de la National Coast Guard affirme avoir été agressé hier après-midi à son domicile au morcellement Hermitage Rose à Saint-Carpan. Il affirme que deux fourgonnettes se sont arrêtées à sa hauteur alors qu'il effectuait des travaux dans sa cour. Quatre hommes en sont descendus. L'un d'eux l'aurait menacé tandis qu'un second lui aurait proféré des menaces avant qu'un troisième ne lui aurait asséné un coup de pelle à la tête. Les agresseurs lui auraient ensuite lancé un bloc de béton et porté plusieurs coups de poing. Une plainte a également été déposé par trois de ces individus qui affirment avoir été frappés par le policier à l'aide d'une pelle à la suite d'un différend lié à une nuisance sonore. Tous ont reçu des soins à l'hôpital. Un homme âgé de 22 ans est porté disparu depuis le 25 mai dernier à Camp des Pêcheurs, Grande-Rivière Sud-Est. La plainte a été enregistrée hier à la mi-journée par sa mère. Le disparu, identifié comme Axel Rousti, est de teint brun, mesure environ 1m70 et est de corpulence mince. Il a été vu pour la dernière fois portant un pantalon noir et un t-shirt. Il ressort également qu'il s'agit d'un détenu en fuite ayant échappé à la police le même jour de sa disparition. Un avis de recherche a été diffusé via les réseaux policiers. À l'étranger, le ministre français de l'Intérieur a annoncé ce lundi qu'il y avait eu samedi dimanche, à l'occasion du sacre du PSG en Ligue des Champions, plus de 890 interpellations, en hausse de plus de 45% par rapport à 2025. Il a ajouté que 178 policiers et gendarmes avaient été blessés au cours de ces deux jours. Les forces de l'ordre ont été soumises à des agressions systématiques, jets de projectiles, tirs de mortiers qui ont explosé, a-t-il précisé sur la radio publique France Inter. Voilà, fin de ce point info. Merci de l'avoir suivi. La suite est avec Andy.
0: Merci bien, Rebecca. À tout à l'heure.
2: 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Oui, vous m'avez rêvé.

0: Ed Sheeran avec Sapphire sur Radio One, vous êtes les bienvenus.
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0: C'est le drive de ce lundi 1er juin. Merci d'être là. Nous restons même dans les bonnes célébrations. Oui, on prolonge même la fête des mères. Mais un week-end pas assez, ça. Il faut prolonger ces sentiments, ces émotions d'ailleurs. Oui, ça a été un lundi de reprise après les fêtes pour bien reprendre ce 1er juin. Et là, d'ici quelques heures, on rentre à la maison, on est tranquille. C'est votre drive qui vous accompagne. J'espère quand même que nos chères mamans ont été bien gâtées. Le temps de ce week-end et l'après-midi qui va bien se passer. Notre dégustation arrive d'ailleurs pour vous avec grand plaisir. À la réalisation aujourd'hui, c'est Prachand qui est avec nous. Et aujourd'hui, ouais, ce sera assez particulier. Nous serons dans l'univers un peu biscuit au chocolat à l'heure du thé. Ça va être cool. Nous sommes dans les douceurs. Il y a vos cadeaux aussi qui arrivent. C'est trop sympa. Bon, bien, en cette nouvelle semaine, première d'ailleurs du mois de juin. Soyez les bienvenus. Merci de votre fidélité au drive sur Radio One. Il y a Rag & Bone Man dans 3 minutes. Mais tout d'abord, Alex Warren, Fever Dream.

0: Oui, se passe dans votre drive sur Radio One. Merci d'être là. Bon après-midi surtout, et ça se passe tellement bien. On continue les célébrations à l'occasion même de la fête des mères. Oui, encore cette semaine, nous avons des cadeaux pour vous. 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Non mais trop bien là, au 58, 53, 77, 21. Il est bien simple qu'ils ont gagné ça brand de là. Mais pas en tasse, nous avons une recette. Comment tu peux des man? Bah oui, depuis le début du drive, entre 15 et 16, comment dire, une bonne recette qu'ils ont maman ou encore une tantine, tu peux faire une grand mais même, tu peux tout le temps faire avec un bon dealer Farmland aussi. Et ils ont gagné ça brand de là valait 1500 roupies. Donc, pas au tasse avec nous. The Ban Souvenir, qui se type et prend, justement, dans sa main de Léala, qui fait du bien aussi. Avec Farmland, c'est à gagner. Partagez avec nous au 58, 53, 77, 21 des cadeaux d'une valeur de plus de 1500 roupies dans votre drive.
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2: Parmi les nouveautés dans votre drive, voici le Norvégien Kygo. Il s'associe au chanteur Dan Timinski, le chanteur de Bluegrass. Plus connu quand même comme celui qui avait signé Hey Brother avec Avicii, souvenez-vous, ben c'est le gars même. C'est Heaven on Your Mind, nouveauté.

son de Justin Bieber avec Company, c'est dans votre drive sur Radio One. Merci d'être avec nous à l'heure du goûter aujourd'hui avec Prashant à l'area. En fait, nous la fouille, nous ban tiroi ici au bureau. Déjà, c'est d'habitude maintenant, hein, qui a acheté, dis-moi, me trouver un cookies, plutôt un chocolat éclat de noisette. On va goûter ça. Yoko, dans ce plastique, t'as besoin d'être enchaîné, une fini expiré, ça, une féro d'arbre, moi, comment dire. Rodaveux-moi, mais l'hôpital, c'est à consommer de préférence avant le. Il n'y a pas de date. Hein. Date la peine. Montrez-moi un flesto là, mais peine à date, là, ça c'est cookies là. Bon, je vais me rabattre quand même sur autre chose. Finkeman Kit Kat Orange. Jamais mangé. Tu nous as mangé Kit Kat Orange. Alors ça donne quoi? C'est top. Un seul pouce, c'est bon, les métiers. D'habitude, c'est deux pouces en l'air quand c'est très bon. Mais là, c'est un seul pouce. Nous pourrons le goût de tout ça là pendant Rita Ora avec Joy dans votre drive.

0: Rita Ora avec Joy, la joie de vous entendre, de vous lire également via le 58 53 77 21. Merci d'être là. Happy birthday à Fabrice, c'est son anniversaire aujourd'hui. Ben oui, la prochaine aussi pour Jocelyne, son anniversaire également de la part de son amie Rose à Goodlands. Émission Sayinet, merci beaucoup. Rose, salut Andy, salut Prachante, salut toute l'équipe, le drive, comment ça va? Ben, ça va très bien. J'espère même que le week-end a été agréable. Bon lundi et très belle semaine. Merci beaucoup. Bon après-midi, Andy et toute l'équipe. Pardon, si peina, datlo, se sachez. Merci bien. Bah oui, on a reçu des cookies. Sauf qu'il y a même pas de, il y a même pas de date de péremption dessus. Des cookies au chocolat et aux éclats de noisettes également. Lolo sachez, il paraît être super. Quand même. Pas une commettance à une reste dans tiroir, une collègue Ashley. C'est pour ça. On va pas prendre de risques par rapport à ça. Par contre, là, il faudra venir jouer. Il n'y a aucun risque, ça. Ça, le produit là, lit super bon. C'est un produit Formelaine qui se peut capable de gagner dans le drive. Se peut gagner N boîte du lait en poudre Formelaine N kilo. 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Donc, tous ces cadeaux sont à gagner. Dans quoi? 15-20 minutes environ. On se gagne l'occasion. Avouez-nous une bonne recette. Une bonne recette souvenir. Qui se te marre, grand-mère, cousine, tu peux faire. Ou même, tu apportes ça avec nous. Une recette de famille, peut-être que vous allez repartir avec ces cadeaux avec Formelaine dans le drive.
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0: Il est 15h30.
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Anko, c'est dans votre drive sur Radio One. Merci d'être là. Quand par la paix sur votre bonnet, même si vous m'a dit lundi après fête des mènes, bien célébré, week-end, ouais, nous rendons un peu plus bonnet à la casque, mais nous continuons un peu sa bonne célébration là. Guetté qui m'a osé rester hier, mais une réponse en même zoo, pour des aînés. Bon radiac qui restait aussi, pourquoi pas, pour ce soir. Les gars, on est à quelques jours de la Coupe du Monde. J-10, on va en parler d'ici quelques instants. L'occasion pour moi, comme m'a dit, mon pécas, mon KitKat orange, Suzune, pour aller faire sa dégustation là, ensemble. Et suivra ensuite la belle vidéo sur nos pages TikTok et Facebook, le temps de Summer 12 to 12 dans votre drive.

0: Les belles paroles signées Amel Bent. L'amour, ça se donne. C'est dans votre drive sur Radio One il y a quelques secondes. Nous fait Guten Kit Kat Orange. C'est bien ça, un prachant assez original. PSO, on content Kit Kat là, comme ça. Sans orange. Capable, on content chocolat et orange. Soit l'un, soit l'autre, mais les deux. Ouais, j'associe pas trop, quoi. Je préfère l'original. D'ailleurs, des piquants, comment dire, Kit Kat écrit Breaks for Good. Dites-le-moi, hein. Parce que moi, je peux have a break avec Kit Kat. Parce qu'on Kit Kat Breaks for Good. Qu'est-ce qui s'est passé? Le slogan a changé ou quoi? Ça date quand même, ça remonte, ça, main de bon souvenir. Vous êtes dans le drive à venir, le Black Eyed Peas qui sont là, ou encore les Jonas Brothers, et on va jouer ensemble.
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2: Bon, aujourd'hui, chaud même. Si vous êtes vers le nord, c'est 27-28 degrés. Vers l'est de l'île, il a fait jusqu'à 28 quand même à la mi-journée. Il fait bon. 27 pour le sud, si vous êtes sur les plages de l'ouest. Alors là, jusqu'à 30 degrés hein, cet après-midi.

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0: un certain Éan Lamann, le titre Chikiri Chikiri, le film Perry, ça sort cette semaine. D'ailleurs, on vous tient au courant.
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0: Et l'on continue d'ailleurs les célébrations gourmandes même autour de la fête des mères, Poski, Nouénin, ça s'émène la forme, laine, Kipula, en complice simple, mais en complice préparation et en complice gourmand avec forme laine, zut gagne beaucoup plus goût même quand zut prépare, zut bande douceur de l'après-midi, surtout. 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Qui vient partager sa bonne recette avec nous? C'est Dorine, c'est ça, hein, prêchante à la réalisation. Dorine, bon après-midi.
2: Bon après-midi.
0: Tout va bien, Dorine?
2: Oui, ça va très bien.
0: Comment démarre ce lundi 1er juin pour vous?
2: Tranquillement.
0: À la maison?
2: Après la fête, oui, à la maison.
0: Après les célébrations d'hier, ça s'est bien passé?
2: Exactement, oui, ça s'est bien passé. Bien gâté.
0: Raconte-nous un petit peu, Mathias, pas Tarzan du coup là.
2: Comme d'habitude, les enfants, oui. La famille, tout en famille, c'est tout, ma maman, enfin tout le monde.
0: Non mais l'essentiel, c'est ça en fait. C'est qui bon, c'est le rassemblement et les bonnes célébrations quoi, de tradition même.
2: Tradition, c'est la famille, c'est ça qui est important.
0: C'est même qui est bien important là, comment dire, oui. nous capables justement, comment dire, transmettre ça donne l'émotion là par rapport à cette belle fête qui est la fête des mères et ou même aujourd'hui là où peut transmettre nous une bonne recette là, c'est gulab jamun, c'est ça où tu peux dire oh maman tu as bien fait ça.
2: Oui, il y a bien fait ça.
0: Gulab jamun, nous testons croissant gulab jamun ici. Des affaires là où la vie ça.
2: Non, pas encore.
0: Mais nous ne faisons. Et c'était bon, hein. Ah bon, oui. un peu sucré, mais quand même.
2: Beaucoup essayé.
0: Oui, c'était bon. Et d'ailleurs, là, au Pépantaz, une recette, gulab jamun, parce que comme on écrit, du moins, prachante, pédiamois, c'est une recette de oumama.
2: Oui.
0: Allez-y, partagez avec nous cette recette-là, quoi.
2: Ben, pour commencer, oui.
0: Ouais, c'est normal.
2: Un formelaine.
0: Ouais.
2: Et puis, 2 tasses la farine, besoin baking powder. Mmh. 2 tasses semolina.
0: Oui.
2: Et puis cuillère à soupe de menteig.
0: Ouais.
2: Ça tout du monena. Et la tie en poudre.
0: Et nous permettre nous mettre petite là, nous peut noter là. Ouais.
2: Une petite cuillère et la tie en poudre. Et puis pour le sirop, 3 tasses de sucre.
0: Ouais.
2: 1 tasse de l'eau. Et puis essence de rose.
0: Il y a un parfum particulier, ça, ouais.
2: Oui, c'est pour le parfum, pour parfumer. Et puis, ce qu'il y a, c'est faire, pour commencer, en premier, de commencer par faire le sirop. Parce qu'il y a déjà des sirops froidis.
0: Ouais.
2: OK. Les mettre les dans un coin, là, refroidi. Enfin, bon, mais moi, là, parce que moi, je vais copier de maman.
0: Ouais, c'est ça. Il transmet tout sa recette-là, là.
2: Exactement. Pour préparer au sirop, avec ce manin ingrédient, nous faire bouillir le sucre avec l'eau. Et l'essence de rose en feu moyenne pendant au moins 10 minutes. Et si bruit, vous trouvez les essences couleurs, tout ça. Ouais. Et puis retirer du feu. Mettre le sirop là dans un bol, laisser refroidir complètement. À ce moment, dès qu'il est refroidi, là, nous commençons à réaliser le gulab jamun. Mon grand-mère aussi, tu peux faire ça pareil.
0: Ah non, donc c'est de famille, c'est-à-dire grand-mère, exactement. Maman, tifille, ou même vous transmettre ça aux bons enfants aussi, c'est ça.
2: Exact. Grand-mère, ça peut dire déjà grand-mère gulab jamun, parce que tout le temps, tu comptes ça, c'est une recette préférée.
0: Ah, tu as une place signature, comment dire.
2: Oui, voilà. Allez, nous continuons la recette. Pour réaliser le gulab jamun, nous mélangeons les ingrédients ensemble, faire une pâte, façonner en boule, allonger, puis nous faire des frites à feu doux. Très simple, frites à l'huile. Jusqu'à ce que les atteignent une couleur marron un peu claire. Mmh. Laisse-les refroidir au moins de 5 minutes. Et puis nous tremplons dans le sirop. Retournez un petit peu délicatement avec une petite cuillère, tourner, laissez dans ce sirop-là.
0: Laissez bien imprégné.
2: Comment les refroidir? Bien imprégné. Mmh. Oui, exactement. Enfin, pour pas dire une diabétique, peut-être qu'il faut un peu sucré.
0: Bien adapté.
2: En tout cas, adapté, mais ça, c'est moins de sucre, moins très peu. Et voilà, c'est simple. Laissez refroidir, puis quand il finit sec, là, donc qu'à manger.
0: Ah, mais parfait, bah, Dorine, bah, bravo d'ailleurs de ce partage, cette bonne recette de gulab jamun et qui nous capable de déguster avec un bon thé ou encore un bon café. Bah, merci bien, Dorine.
2: C'est pas compliqué.
0: Oui. Compliqué. Nous avons l'impression là dans ce qui nous écrit, ce qui nous dit aussi que ouais, c'est assez faisable. Donc nous pouvons avoir une équipe Radio One l'eau la tasse là, une coup de matière en semaine, pourquoi pas. Tu veux nous mettre la main à la pâte ici?
2: Nous faire.
0: Ça aussi, nous capables de faire. Hein. Attention, quand même une délégation, beau de Cotou, là, Dorine. Mais tout d'abord, quand même, avant qu'il nous vienne, nous pouvons vous faire un cadeau avec Formelaine, les cadeaux d'une valeur quand même de plus de 1500 roupies. Alors là, vous allez en profiter. Le lait, 1 kg, 500 grammes également. Goodies, il y a le mug aussi à gagner. Et encore les céréales. Family, Formelaine, aussi le chocolat chaud. Enfin, parfait pour vous. C'est pour vous aujourd'hui. Vous voyez, grâce à une bonne recette, une pâte arzée, mais là, il a où peut gagner avec Formelaine.
2: Comme on vient de récupérer, moi, pour des 3 goulags.
0: Oh là là, ce serait trop bien. Ouais, fais-nous connaître, c'est moi. Fais-nous connaître, comme ça, nous sommes capables de descendre. Parce que t'es sûr, là, la réception finit pour tout gâteau. Ouais, c'est ça.
2: Ah
0: ouais.
2: Là.
0: On les connaît bien, les gars, hein, quand même. Bon, on les taquine, mais merci, Dorine, d'avoir été avec nous. Et bon après-midi.
2: Je t'en prie, merci beaucoup.
0: Et très bonne semaine. Bah oui, merci bien. Quel partage. Et continuez d'envoyer les recettes comme ça, de mon souvenir au 58, 53, 77, 21. Les cadeaux avec Formelaine toute cette semaine.
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0: On vous écoute Radio One, il est 16h. Les dernières nouvelles, Rebecca François Bonker, bon après-midi.
1: Bon après-midi Andy, bon après-midi à tous. Un policier de la National Coast Guard affirme avoir été agressé hier après-midi à son domicile au morcellement Hermitage Rose à Saint-Carpent. Il affirme que deux fourgonnettes se sont arrêtées à sa hauteur alors qu'il effectuait des travaux dans sa cour. Quatre hommes en sont descendus. L'un d'eux l'aurait menacé, tandis qu'un second lui aurait proféré des menaces avant qu'un troisième lui aurait asséné un coup de pelle à la tête. Les agresseurs lui auraient ensuite lancé un bloc de béton et porté plusieurs coups de poing. Une plainte a également été déposée par trois de ces individus et qui affirment avoir été frappés par le policier à l'aide d'une pelle à la suite d'un différend lié à une nuisance sonore. Tous ont reçu des soins à l'hôpital du Toux. Une tentative de vol avec violence s'est produite hier en début de soirée à une station-service à Le Hocher-Terre-Rouge. Les faits se sont déroulés vers 19h30. Une superviseure âgée de 29 ans indique qu'un individu masqué et casqué aurait tenté de lui dérober son sac après avoir demandé du carburant alors que la station-service allait fermer. Son époux est intervenu pour lui porter secours. L'individu a alors brandi une paire de ciseaux pour menacer ce dernier et tenter de le poignarder. L'intervention de membres du public a permis de maîtriser le suspect qui a ensuite été arrêté par la CID de Terre Rouge. Identifié comme Jean-Cédric Randy Antoinette, âgé de 28 ans, il a reconnu les faits. Il est aussi impliqué dans un délit similaire. Blessé lors de son interpellation, il a été placé en détention provisoire au Piton Detention Center en attendant sa comparution en cours. La Competition Commission of Mauritius a mis en place un programme d'amnistie du 25 mai au 25 novembre 2026. Pendant cette période, les associations commerciales, les coopératives et les entreprises qui participent à des pratiques anticoncurrentielles peuvent se dénoncer volontairement. Selon l'executive director VP Noga, l'objectif est de mieux comprendre ces pratiques et d'y mettre fin, notamment aux ententes illégales telles que la fixation des prix, le partage des marchés et le trucage des appels d'offres. La Water Resources Unit explore des solutions techniques pour renforcer l'approvisionnement en eau. Parmi celles-ci figure l'utilisation de containerized pressure filters permettant d'améliorer le traitement et la distribution dans certaines zones sensibles, ainsi que le recours au forage pour exploiter les nappes souterraines. Dans cette optique, un appel d'offres a récemment été lancé afin de développer de nouveaux points de forage à travers le pays. Ces mesures visent à diversifier les sources d'eau disponibles et à réduire la pression sur les réservoirs. À l'étranger, les autorités sanitaires de la République démocratique du Congo se félicitent de la guérison de 5 patients atteints d'Ebola qui ont pu quitter l'hôpital. Cette épidémie aurait fait près de 250 victimes, mais les malades ont la possibilité de se rétablir. Les autorités insistent donc sur l'importance de consulter un médecin dès les premiers symptômes si l'on suspecte une infection par le virus. Voilà la fin de ce point info. Merci de l'avoir suivi. Je vous retrouve à 16h30 pour le Grand Journal.
0: Merci beaucoup Rebecca. À tout à l'heure.
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2: Les conditions de circulation cet après-midi avec le sergent Chekou. Sergent, bon après-midi.
3: Bon après-midi à vous et bon après-midi à tout le monde et tout le monde âgé de la route. Alors pour cet après-midi, alors heureusement, alors que vous avez quoi, alors pas d'accident ou obstruction signalé. Sinon, alors pour cet après-midi, alors comment nous tout connaissons, nous sommes en heure de pointe. Alors la sortie de Pau-Luy, nous pouvons gagner un ralentissement et même temps d'arrêt à commencer par du côté de Codan, Paille, Sorez, de même qu'à Bagatelle, Réduit, Saint-Jean. Sur ma place habituelle, côté d'un petit gagné, et aussi là, nous allons bien du côté de Canfoucro et pour terminer du côté de la Bégie. Du côté de M2, là-bas, le ralentissement, du côté de Fanfaron, Rochebois, Richter, et du côté de M3, là-bas, c'est fluide, sauf à la sortie de Eben. Du côté de l'ancienne route, maintenant, ralentissement du côté de Bay Village, Grand Rivière Nord-Ouest, Coromandel et Beaubassin. Pour cet après-midi, alors, là, nous vous disons, le Conti prend toute bonne précaution, l'eau, la route. Conduire prudemment. Et là, et aussi, nous, il est important pour nous rappeler, je fais une annonce ce matin pour demain. Alors là, nous rappelons, alors tout de l'île peut commencer demain. Et donc, ça nous concerne surtout les usagers de la route du côté du motorway, alors M1, M2, M3, aussi bien que maintenant dans les autres routes aussi. Nous vous donnons de détails encore, juste demain matin. Donc, nous vous demandons d'être très prudents. Et voilà, bon fin d'après-midi à tout le monde et à très bientôt, avec beaucoup de prudence, nous mettons la route.
2: Merci bien pour ces conseils, ces précisions, sergent Chekou.
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2: Quelques nuages sont à prévoir en fin d'après-midi sur le plateau central. Quelques gouttes également vers le sud-est et de ce côté-là également pour les températures. Il fait bon aujourd'hui quand même, entre 23 et 26 degrés sur les hauteurs, mais dans l'après-midi, 18-19 degrés en moyenne sur les terrains élevés, sur les régions côtières. Il a fait très beau quand même, entre 28 et 30 degrés sur le littoral, mais ce soir quand même 22-23 en moyenne. Ça souffle de l'est-nord-est à environ 15 km/h aujourd'hui. Une mer agitée au-delà des récifs avec des houles du sud-ouest de 2 mètres. Marée haute demain à 1h, marée basse vers 19h10 et demain vers 8h. Le coucher du soleil est pour 17h37.

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Le son de Kavinsky, remake avec Angèle et Phoenix d'ailleurs avec Night Call. Vinko, enfin Kavinsky, qui en 2010 n'avait vendu que 500 exemplaires hein, de Night Call. Puis est arrivé le réalisateur Nicolas Winding, qui a utilisé Night Call dans le film Drive. Et là, ça a été l'énorme succès. Drive, nouvelle heure, on est bien, c'est Andy avec vous jusqu'à 17h30. Ben oui, on rentre à la maison, on est tranquille en ce 1er juin. Il y a du bon son à écouter, bien sûr. On va parler de l'actualité de la Coupe du Monde, J-10 quand même, ça devient encore plus sérieux. Après la finale de Champions League de samedi, là on revoit le foot mais autrement, façon mondiale même, avec Mexique, USA et Canada qui vont organiser cette belle messe du football à venir dans 10 jours. Voici le son de Tom Gregory sur Radio.

0: Sur Radio One, plaisir de vous accompagner. Surtout, on rentre bien, on reste prudent. On est dans les premiers bouchons, les encombrements même de ce lundi. Mais tout va bien tant qu'on écoute Radio One.
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0: Sam Fender, Olivia Dean, Rain Me In, et vous êtes dans le drive sur Radio One. À venir les infos d'ailleurs de cet après-midi, et ensuite vers 17h30, c'est votre rendez-vous. La question se pose, pénurie de médicaments, manque de personnel, patients insatisfaits, la santé publique sous pression, la qualité des soins s'est-elle améliorée depuis le changement du régime? Au-delà des annonces, quelles sont les attentes réelles du secteur? Émilie Ranga reçoit Ramna Ozadik, président de la Nursing Association, le docteur Riyad Sham, président de l'Emergency Medicine Doctor Union, et Claude Canabadi, secrétaire de la Consumers Eye Association. La question se pose 17h30 sur Radio One.
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1: Merci de votre fidélité à Radio One, il est 16h30. Le journal Rebecca François Boncœur. Evaco sous administration judiciaire.
2: Salaire impayé, site internet inaccessible et interrogations sur les projets en cours tandis que les employés s'organisent pour la marche à suivre. Affaire INS Africa, les employés licenciés pour avoir porté le burqa ont été contactés par le cabinet d'avocats et lui ont fait une contre-offre. Rangan Aden Palayachi, entendu par la Central CID au sujet d'une vidéo publiée sur les réseaux sociaux. L'ex-ministre des Finances avait récemment fait des allégations de money printing à hauteur de 83 milliards de roupies. Déclaration des avoirs, la FCC bascule sur la soumission en ligne dès ce 1er juin. Les usagers disposent d'un mois pour s'adapter au nouveau système. La Competition Commission lance une amnistie de 6 mois pour les entreprises impliquées dans des ententes anticoncurrentielles qui peuvent se dénoncer volontairement. Sur le plan international, les recherches pour le développement de 3 vaccins contre l'Ebola sont accélérées alors que l'épidémie s'étend en Afrique. Le groupe Evaco, considéré comme l'un des principaux promoteurs et constructeurs de projets immobiliers du pays, a été placé sous administration judiciaire, une décision qui soulève de nombreuses interrogations quant à l'avenir de l'entreprise, de ses employés et de ses nombreux projets en cours. Autre élément aperçu ce lundi, le site web du groupe demeure inaccessible jusqu'à présent, alimentant davantage les spéculations autour de la situation de l'entreprise. Les détails avec Vince Bryan.
3: La nomination de John Chung et Mushtaq Usman comme administrateurs judiciaires marque une nouvelle étape dans une crise qui semblait s'intensifier depuis plusieurs mois. Leur mission sera d'évaluer la situation financière réelle du groupe, ses actifs, ses engagements et les possibilités de restructuration. Parallèlement, plusieurs employés des filiales d'Evaco affirment ne pas avoir perçu leur salaire depuis 2 mois. Chez Fairstone, une filiale du groupe, près de 80 employés seraient concernés depuis avril malgré la réception de leur fiche de paye. L'employé du groupe, sous couvert d'anonymat, nous a indiqué qu'une réunion entre salariés est prévue aujourd'hui afin d'examiner les recours possibles et les démarches à entreprendre pour défendre leurs intérêts. Alors que l'incertitude plane sur l'avenir du groupe, les prochaines semaines annonce cruciale pour les employés, les investisseurs et l'ensemble du secteur immobilier mauricien.
2: Le cabinet d'avocats INS Africa a bel et bien pris contact avec 2 des employés qu'il a licenciés au motif qu'elle portait le burqa en infraction avec son code vestimentaire. Ce développement est intervenu après que l'Equal Opportunities Commission a conclu que Nadra Binti Dumyan Amir et Mushira Anna Umaira Abdullah étaient victimes de discrimination. L'un des responsables du cabinet, maître Maxime Sauzier, a indiqué à Radio One la semaine dernière, en réaction à la menace du ministre Reza Yutim de faire révoquer son permis, que la partie adverse a été contactée en 3 occasions sans aucun retour. L'avocat des 2 femmes, maître Imtiaz Mahmoudi, explique que des négociations sont en cours. Il est au micro de Velmoun.
4: Oui, effectivement, l'avoué de NS Africa avait pris contact avec l'avoué des 2 dames, précisément maître Diagoz Radakisoun, et on a fait une contre-offre. Et jusqu'à l'heure, on n'a rien entendu de NS Africa. Donc, je ne sais pas si on pourra trouver un arrangement entre les 2 parties. Faute d'arrangement, l'affaire sera référée à l'Equal Opportunities Tribunal.
2: Une opération de recherche en mer à Flic-en-Flac a vite tourné à la confusion hier. Alertée pour une disparition, la National Coast Guard a mobilisé d'importants moyens sans retrouver la victime, un ressortissant malgache. Et quelques heures plus tard, le supposé disparu est réapparu sain et sauf. Mais les autorités ont relevé des contradictions dans les déclarations et des doutes sur l'identité de la personne ayant donné l'alerte. Le récit d'Emily Runga.
5: Les faits débutent à 4h30 lorsqu'une ressortissante malgache âgée de 36 ans affirme avoir perdu de vue son compagnon âgé de 37 ans lors d'une baignade au large de Flic-en-Flac en face du four à chaux. Selon sa version, l'homme aurait été aperçu en difficulté avant de disparaître en mer. L'alerte est officiellement donnée à la National Coast Guard à 10h25. Immédiatement, un important dispositif est déployé, patrouille maritime, équipe au sol et hélicoptères sont mis à contribution. Le lagon est passé au peigne fin, sans la moindre trace du disparu. Mais alors que les recherches semblaient se refermer sur un échec, un rebondissement vient tout remettre en cause. À 13h43, la déclarante rappelle la NCG, son compagnon l'aurait contacté. Il serait vivant, sain et sauf, et se trouverait à Beaubassin après avoir regagné la terre ferme par ses propres moyens. L'opération est aussitôt suspendue. L'histoire, déjà confuse, se complique encore davantage lorsque les autorités recoupent les informations. Selon les éléments de l'enquête, la femme à l'origine du signalement aurait elle-même été déclarée disparue à Curepipe la veille des faits et ne résiderait pas à l'adresse indiquée. Entre disparition en mer, retour soudain du disparu et identité floue de la déclarante, les incohérences s'accumulent. Les enquêteurs tentent désormais de reconstituer la véritable chronologie de cette affaire troublante où chaque version semble remettre en cause la précédente.
2: Allégation de money printing à hauteur de 83 milliards de roupies. Ringaladen Palayachi a été entendu par la Central CID. Aujourd'hui, il a été autorisé à rentrer chez lui. L'interrogatoire s'est déroulé au sujet d'une vidéo publiée sur les réseaux sociaux. L'ancien ministre des Finances a été entendu cet après-midi par les enquêteurs de la CID dans le cadre des allégations portant sur un supposé money laundering de 83 milliards de roupies. Pour rappel, il avait affirmé que la Banque de Maurice avait eu recours à la planche à billets pour imprimer 83 milliards de roupies en 2025, des allégations démenties par la Banque de Maurice qui a déposé une plainte auprès de la Central CID le 15 mai dernier. Un important vol avec effraction sur un chantier de construction situé à chemin 20 pieds à Grand-Bay a été rapporté à la police hier. 4 individus se seraient introduits sur le site vers 1h du matin dans la nuit de samedi à dimanche. Ils auraient ligoté et agressé deux vigiles qui sont issus de l'Inde. Les malfaiteurs ont emporté plusieurs équipements de chantier, dont des scies circulaires, des meuleuses, des perceuses, du matériel de topographie, un générateur et un marteau-piqueur. Le préjudice est estimé à environ 1,5 million de roupies. La police a récupéré sur les lieux une planche de bois et une scie manuelle qui pourrait avoir été servie pour forcer le portail principal du chantier. Également dans l'actualité, la déclaration des avoirs se fera désormais en ligne pour les personnes concernées par le Declaration of Assets Act. La Financial Crimes Commission a officiellement adopté le numérique pour la soumission de ces déclarations. L'officier Medou de la FCC précise qu'il sera obligatoire de disposer d'un compte mot de passe pour effectuer cette démarche. Bien que la transition vers le système numérique soit entrée en vigueur ce 1er juin, les déclarations sous format papier continueront d'être acceptées jusqu'au 1er juillet. Des campagnes de sensibilisation seront également menées afin d'accompagner les personnes concernées et de faciliter leur adaptation à ce nouveau dispositif. Écoutez sa déclaration.
6: L'IPOLO en phase transitoire. À forme le 1er juin 2026, nous peut accepter ma déclaration électronique parce que ce système infini go live à partir d'aujourd'hui. Nous peut aussi accepter en parallèle ma déclaration of assets form en voie physique. À partir le 1er juillet 2026, tout ça ma déclaration of assets form là, il peut obligatoirement bien faire par voie électronique. Nous peut faire nous man awareness campaign, nous peut sensibiliser nous man déclarons sur ça la loi là, nous peut venir de l'avant avec une initiative pour que tout le monde soit familiarisé avec l'utilité de ce système-là.
2: Également dans l'actualité, la Competition Commission of Mauritius a mis en place un programme d'amnistie du 25 mai au 25 novembre 2026. Pendant cette période, les associations commerciales, les coopératives et les entreprises qui participent à des pratiques anticoncurrentielles peuvent se dénoncer volontairement. Selon l'executive director Vipin Noga, l'objectif est de mieux comprendre ces pratiques et d'y mettre fin, notamment aux ententes illégales telles que la fixation des prix, le partage des marchés ou le trucage des appels d'offres. Les organisations qui coopèrent de bonne foi et apportent leur aide aux enquêtes pourront éviter des sanctions financières. À l'issue de cette période de 6 mois, la CCM appliquera la loi avec rigueur. Les contravenants s'exposeront alors à l'ensemble des sanctions prévues par la législation. Ces propos rapportés par Vince Royan.
7: Bonne association et bonne coopérative jouent un rôle bien important dans l'économie. Ça permet que bonne entreprise relève bonne défi économique. Faire un nom progresser et aussi partage une connaissance technique. Mais beaucoup de fois, on trouvait qu'il y a membre de une association et une coopérative, vous êtes capable d'enfreindre la loi dans une discussion qui se tenait au sein de une association. Des fois, je partage une information sensible et ça capable à l'encontre de la Competition Act.
2: Quelques jours de la présentation du budget 2026 et 2027, les critiques de l'opposition se multiplient. Le discours budgétaire est attendu la semaine prochaine, mais pour Jolé Jongar, le Premier ministre semble avoir d'autres priorités. Le leader de l'opposition affirme que Navin Ramgoolam ne mesure pas l'ampleur des difficultés auxquelles font face les familles mauriciennes durement touchées par la cherté de la vie. Il appelle ainsi le gouvernement à présenter un budget capable d'apporter un véritable soulagement à la population. Jolé Jongar au micro d'Achille Victor.
8: Premièrement, l'IPAN même préside les consultations. L'IPAN même sont-ils concernés par la préparation budget de cette année-ci. Maintenant, ce qui plus grave et confirme, c'est que la plupart des Mauriciens peuvent dire, moi, je me pose une question, une proposition, une suggestion, il y a un nom catégorique pour tout. Comme si dirait la misère de la population, c'est face aux priorités, il y en a d'autres priorités comme Premier ministre. Moi, je dis, on peut souffrir, on peut risquer pas laquer dans nos pays. Il y a un différent à ça, malheureusement.
2: Pénurie de médicaments, manque de personnel, patients insatisfaits, la santé publique sous pression. La qualité des soins s'est-elle améliorée depuis le changement de régime? Au-delà des annonces, quelles sont les attentes réelles du secteur? Dans la question se pose ce lundi, Émilie Renga reçoit Ram Nawzadik, président de la Nursing Association, Dr Riyad Shyam, président de l'Emergency Medicine Doctors Union, Claude Kanabadi, secrétaire de la Consumers Eye Association. Rendez-vous à partir de 17h30 sur Radio One. 16h41, la suite de ce journal après la pub.
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1: Il est 16h42, vous écoutez le journal de Radio One, l'actualité dans la région.
2: À Madagascar, au moins 16 enfants et adolescents albinos ont été kidnappés puis assassinés en 2025 et 4 depuis le début de l'année 2026. Ces meurtres d'enfants et adolescents albinos sont associés à des rituels macabres. La particularité physique causée par l'albinisme intéresse les individus derrière ces crimes, croyant que sacrifier des personnes albinos renforcerait l'enrichissement. Également dans l'actualité à l'étranger, la Coalition for Epidemic Preparedness Innovations va accélérer en urgence le développement de 3 vaccins expérimentaux ciblant le virus Bundibugyo, responsable de l'actuelle flambée d'Ebola en République démocratique du Congo et en Ouganda, a annoncé l'organisation ce lundi. La CEPI est en partenariat public-privé mondial qui finance et accélère le développement de vaccins et de contre-mesures biologiques contre les maladies infectieuses émergentes et les pandémies potentielles. Alors que le virus Bundibugyo se propage rapidement et qu'aucun vaccin n'est homologué, chaque jour compte dans la course contre cette maladie mortelle, a déclaré le docteur Richard Hachet, directeur général de la CEPI. Voilà fin de ce journal. Merci de l'avoir suivi. À venir le journal des sports.
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2: L'actualité sportive, Vizbren, bon après-midi.
3: Bon après-midi Andy, bon après-midi à tous. En football, on commence avec une page qui se tourne en Angleterre. L'ancien international anglais James Milner a annoncé sa retraite après une carrière exceptionnelle de 24 ans en Premier League. Âgé de 40 ans, le joueur polyvalent quitte le haut niveau après avoir évolué notamment à Leeds, Manchester City, Liverpool et Brighton. Milner détient le record du plus grand nombre d'apparitions en Premier League. Il aura aussi marqué son passage avec 3 titres de champion d'Angleterre et une Ligue des Champions remportée avec Liverpool en 2019. Dans un message émouvant, il a surtout insisté sur les relations humaines et les souvenirs partagés tout au long de sa carrière. Toujours en Angleterre, mais cette fois du côté de Liverpool. L'actualité est également très mouvementée, notamment autour du mercato et de la reconstruction du club. Les Reds, qui tournent une nouvelle page après le départ d'Arnell Slot, travaillent déjà activement sur leur futur effectif. Plusieurs dossiers majeurs sont ouverts en interne. Parmi eux, celui du gardien brésilien Alisson a fait beaucoup parler. Le portier de 33 ans envisagerait sérieusement un départ et souhaiterait rejoindre la Juventus, une situation qui pourrait obliger Liverpool à se positionner rapidement sur un nouveau numéro 1. Autre nom qui circule avec insistance, celui de Bernardo Silva. Le milieu portugais de Manchester City serait attiré par un nouveau défi et se verrait bien du côté du FC Barcelone à l'approche de la fin de son contrat. Et justement, du côté des autres grands clubs anglais, la bataille est également lancée sur le marché des transferts. Arsenal continue de renforcer son projet autour de Mikel Arteta et cible désormais Morgan Rogers, le jeune ailier d'Aston Villa. Les Gunners, tout juste champions d'Angleterre, veulent confirmer leur statut et préparer la suite avec des profils jeunes et prometteurs. Manchester United, de son côté, accélère aussi. Les Red Devils seraient proches d'un accord avec le milieu brésilien Ederson, actuellement à l'Atalanta, pour un montant avoisinant les 35 millions de livres. Un renfort important pour solidifier l'entrejeu. On passe maintenant à Maurice avec de l'athlétisme en perspective. Les 6 et 7 juin, le complexe sportif national de Côte d'Or accueillera les championnats régionaux d'Afrique australe. À plusieurs pays de la région seront présents et cette compétition servira surtout de vitrine pour les jeunes talents mauriciens. Depuis plusieurs semaines, les athlètes enchaînent les compétitions de sélection entre les stades Maryse Justin à Réduit et Côte d'Or afin de préparer cet événement important du calendrier régional. Et pour terminer ce bulletin, un mot de tennis avec Roland Garros. Chez les dames, la compétition s'ouvre complètement après l'élimination d'Iga Swiatek, triple tenant du titre, sorti dès les phases finales. Une surprise qui laisse désormais un tableau très ouvert avec plusieurs prétendantes au sacre. Chez les hommes aussi, la hiérarchie semble bousculée et un nouveau vainqueur du Grand Chelem est désormais assuré cette année à Paris. Ce qui marque la fin de ce journal des sports. Merci de l'avoir suivi. Retrouvez Andy pour la suite.
2: Merci bien Vince.
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1: L'après-midi de ce lundi, les températures surtout sur les hauteurs, 18-19 degrés sur les terrains élevés et entre 20 et 23 degrés sur le littoral à prévoir pour la soirée.
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Sting et Shaggy dans votre drive, Just One Lifetime. On va parler de cette info. On va parler aussi ce week-end. On en revient aujourd'hui. En fait, on part au Japon avec cet objet du quotidien qui suscite en fait pas mal d'inquiétudes. Ce sont les sacs poubelles. Ça peut sembler surprenant. Why? Mais il y a quand même une crise au Japon par rapport aux sacs poubelles. Et les Japonais craignent des difficultés d'approvisionnement en matières premières utilisées pour fabriquer le plastique, puisque ça vient du Moyen-Orient et ces produits transitent par le fameux détroit d'Ormuz. Je crois que ce sera le mot de l'année 2026, détroit d'Ormuz. L'État ne peut Google la fin de l'année, mais détroit d'Ormuz sera, je pense, dans le top 5 des mots les plus recherchés. Pour revenir au Japon, en fait, certains consommateurs japonais se ruent déjà dans les magasins pour faire des réserves de sacs poubelles. Ça nous fait penser à il y a 5 ans en Europe, quand les Européens se ruaient, ou encore les Américains, dans les supermarchés pour le papier toilette. C'est le même effet, presque, en fait. Ça rappelle justement cette situation d'achat assez massif. Donc, vous êtes capable de dire, mais qui fait pas utiliser l'autre sac pour trier les déchets. Sauf qu'au Japon, il y a un système de tri très strict, en fait. Le pays a mis en place un système de collecte de tri de déchets très encadré. C'est le cas, ce n'est pas le cas à Tokyo, mais dans les autres villes, en fait, les habitants n'ont le droit d'utiliser qu'un seul type de sac poubelle. C'est pas grave si la ville le désaffaire. Sinon, ils vont payer encore plus d'impôts. Enfin, genre de taxes. Il y a une taxe là-dessus, qui aide d'ailleurs dans la récupération des déchets. C'est un seul format. Du coup, l'objectif, en fait, est de responsabiliser les citoyens. Sauf que, bon, par rapport à ce souci d'approvisionnement, bah oui, un simple sac poubelle, derrière ça, bah, se cache toute une chaîne d'approvisionnement sensible aux tensions même géopolitiques. Maroon 5 pour vous.

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3: Avec l'IDB qui accélère ses réformes pour renforcer l'attractivité de Maurice et lever les freins aux affaires.
4: Economic Development Board veut améliorer le climat d'investissement, soutenir les exportations et simplifier davantage les procédures liées aux affaires à Maurice. Lors de sa dernière réunion, l'organisme a également recommandé la tenue d'un atelier consacré au marché du travail afin d'aborder la pénurie de main-d'œuvre dans plusieurs secteurs, l'adéquation des compétences et la productivité. Les détails avec Alison Sinapen.
5: Récemment, plusieurs projets ont obtenu des Premium Investor Certificates dans les secteurs du verre, des dispositifs médicaux et du tourisme. Blue Verre Gloss Limited prévoit l'installation d'une unité de verre architecturale à Midlands. Heavy Gloss Industries Limited, une usine automatisée à Trianon. Tandis que Medivations Limited mettra en place une production de dispositifs médicaux à la Mocha Smart City. La Vanini Nature Park Limited prévoit également une expansion de nouveaux espaces muséaux. DDB a aussi proposé des ajustements au cadre légal des Residential Care Homes avec l'introduction d'un mécanisme d'accord de principe destiné à mieux encadrer les projets dès leur phase initiale. Par ailleurs, les lignes directrices du Golden Visa sont en phase de finalisation et devraient bientôt être publiées. L'organisme a également annoncé la mise en place d'un service Fast Track Concierge pour accompagner les investisseurs et résidents fortunés. Enfin, le Mauritius IFC sera enregistré comme une propriété intellectuelle. Le système BOEM, une plateforme numérique destinée à signaler les obstacles administratifs rencontrés par les entreprises, a lui été présenté.
4: Et sur le plan international, le groupe japonais d'investissement technologique SoftBank a annoncé un projet visant à développer et exploiter en France 5GW de capacité de centre de données dédié à l'intelligence artificielle pour un investissement de 75 milliards d'euros. Ce projet s'inscrit dans une vague plus large d'investissements liés aux technologies en France. Le président Emmanuel Macron a indiqué ce lundi que le pays attendait 93 milliards d'euros d'engagement d'investissement étranger lors du sommet Choose France de cette année. Voilà, fin de ce journal de l'économie. Merci de l'avoir suivi. La suite est avec Andy.
3: Merci bien, Rebecca.
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6: La météo, vous êtes...

Quel temps fera-t-il en fin d'après-midi et en soirée? Des périodes nuageuses cette nuit et demain matin, avec des averses surtout sur la moitié est de l'île et sur les hauteurs. Ces averses pourraient être modérées par moments, même des poches de brouillard sont prévues sur le plateau central. Les températures de ce soir entre 16 et 18 degrés sur les terrains élevés et entre 20 et 23 degrés sur le littoral. Le temps de demain sera mi-couvert et les maximales seront entre 22 et 25 degrés sur les hauteurs et jusqu'à 29 degrés sur les régions côtières, avec ce vent de l'est-nord-est à environ 20 km/h. Une mer agitée au-delà des récifs avec des houles du sud-ouest de 2 mètres. Marée haute demain à 1h et 14h35. Marée basse vers 19h et demain 7h56. Le lever du soleil pour 6h38.

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0: Celle qui va célébrer ses 33 ans en ce mois de juin, Ariana Grande, Thank You Next. Dans votre drive, nous sommes à J-10 de la Coupe du Monde et quelques nouvelles. La stat des pros de Opta, Hongrie, Salvador. Nous sommes le 15 juin 1982. Par rapport au chiffre 10, les Hongrois vont s'imposer 10-1 ce jour-là. C'est le plus grand nombre de buts marqués par une nation lors d'une Coupe du Monde. Pas le match quand même le plus prolifique. Pour celui-ci, il faudra remonter en 1954 avec l'Autriche vainqueur de la Suisse 7-5 en quart de finale. Un autre record à J-10 de la Coupe du Monde, c'est Memo Ochoa, le joueur mexicain âgé de 40 ans, a été sélectionné par la nation mexicaine pour participer à sa 6e Coupe du Monde. Donc il rejoint les deux vétérans, les deux légendes vivantes que sont Lionel Messi ou encore Cristiano Ronaldo. J-10 avant la Coupe du Monde.
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revoir ce film culte aujourd'hui sur Ciné Plus Classique dès 20h20. 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

0: 7h50. Excellente soirée télé à vous tous. Et surtout, bon film. C'est Andy qui est avec vous dans le drive. Et moi, je vous retrouve demain matin sans faute, 6h-9h pour votre Wake Up Show. Bisous.
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4: Parmi la nouveauté de ce lundi, voici une artiste pop émergente. Elle crée une musique chargée d'émotions. Elle, c'est Sonemia. I know I'm wrong, c'est sur Radio 1.

C'est la nouveauté de votre drive avec Sonemia, I Know I'm Wrong. Et aujourd'hui, une légende d'Hollywood aurait essoufflé ses 100 bougies. Marilyn Monroe continue de fasciner même 60 ans après sa disparition.

La star mythique des années 50 reste l'un des visages les plus célèbres du cinéma mondial. Et à l'approche de ce qui aurait été ce 100e anniversaire de sa naissance, là, des fans, mais vraiment inconditionnels, se sont parés de son look emblématique, la fameuse robe blanche et la perruque blond platine, pour rendre hommage à l'actrice et mannequin américaine tant aimée. C'était à Palm Springs hier. Plus de 1000 Marilyn se sont rassemblés dans le centre-ville en Californie, établissant un nouveau record du monde Guinness même pour le plus grand rassemblement de personnes déguisées en Marilyn Monroe. Oui, ça existe aussi, ce record-là, puisqu'il avait été établi en 2020. C'était 254, du moins à l'époque. Et là, plus de 1000 nouveaux records. Et sur cette note glam, je vous laisse avec Émilie Runga à partir de 17h30 pour La Question se pose. À demain pour le Drive.

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4: Pour les températures de cette soirée, entre 16 et 18 degrés sur le plateau central, entre 20 et 22 degrés sur les régions côtières.
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0: passée de 35 minutes. Bonsoir à tous et merci d'être avec nous dans cette nouvelle édition de La Question se pose, consacrée ce lundi à la pression sur la santé publique. Hôpitaux sous tension, manque de personnel, pénurie de médicaments, agression contre les soignants et audits alarmants. Le système de santé fait face à de multiples défis. Un an après les promesses du budget 2025-26, les attentes sont-elles vraiment rencontrées? C'est la question que nous posons ce soir à nos invités. Ram Nawzadik, président de la Nursing Association, bonsoir.
1: Bonsoir.
0: Et le docteur Riyad Cham, président de l'Emergency Medicine Doctors Union, bonsoir.
2: Bonsoir.
0: Et Claude Kanabadi, secrétaire de la Consumer Eyes Association, pour intervenir par téléphone tout à l'heure. La question se pose jusqu'à 19h sur Radio One. Bienvenue à tous.
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0: 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Docteur Cham, nous commençons avec les services d'urgence. C'est Claire qui dit et a une grosse pression qui est là dans les services d'urgence.
4: Oui, effectivement, nous avons une grosse pression dans le service d'urgence parce que l'urgence, c'est ça même, nous dit, la vitrine de l'hôpital. Hein, parce que tout passe pas là. Tout bandimoun qui atteint, vient de l'hôpital, c'est déjà passeport, l'urgence, après, référez-vous la salle, soit pour admettre-vous, soit pour donner un rendez-vous, mais tout passeport là. C'est vitrine de l'hôpital. Allô? Nous, c'est ça qui nous travaille là-dessus, parce que tout ben dis-moi qui vient de l'hôpital, c'est la place que tu qu'on voyager. L'homme qui à partir de là qui a un pathway qui est dans différentes unités et tout.
0: Et une saturation dans le service?
4: Moi pas vous dire saturation, nous venons là d'ailleurs, moi vous venez là, nous avons une structure qui nous met en place, le trauma and emergency unit qui nous fait dans nous finit faire dans trois hôpitaux et ça c'est un budget comment on peut dire dans le budget 2025-26 qui annoncé et nous finit faire dans trois hôpitaux finit faire reste des hôpitaux pour faire l'hôpital Victoria et l'hôpital Nehru Cotmo basé. 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Mais nous avons un petit issue, par exemple, nous avons des petites affaires qui nous pèsent, comme par exemple, l'enseigne, nous besoin faire, nous demandons telles affaires, nous pouvons attendre. Nous avons une procédure qui est venue. Mais nous, incessamment, nous pouvons faire, au cours de deux, au cours de trauma and emergency unit. Comme ça, elle est là,
0: Ça, unit-là, c'est pour les accidents,
4: Oui, bien sûr. Bien sûr. Là, nous pouvons diriger, ce qui nous arrive là, nous, ben, urgentiste, nous pouvons prendre l'urgence. L'urgence vient sous nous. C'est-à-dire spécialiste dans l'urgence. Ce qui s'est annoncé dans le budget l'année dernière, c'est-à-dire pour mettre spécialiste dans l'urgence. Nous, l'hôpital finit comment se faire aller, et dans l'hôpital, pour faire aller, récemment, dans une semaine, deux semaines, nous pouvons faire des morts, finir faire aller, avant le budget. 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une trentaine, pour les là, ben, spécialistes viennent dans l'urgence. 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Parce que nous gagnons pour marcher en France, enfin, à La Réunion que la France, et pour marcher française, et nous pouvons faire dans la direction, là. Nous pouvons faire nous ne pouvons pas faire 100%.
0: Vous pouvez mettre à bord très, très haute, là.
4: Bien sûr, définitivement, pourquoi pas. Regarde ça. Nous faisons d'après, tu vois, on pourrait dire ou encore, nous pouvons mettre la barre haute, mais nous ne pouvons pas mettre aussi haute que la France. Parce que la France, vous devez comprendre ça. La France, la Réunion est pareille, hein. C'est la même chose. 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
4: 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Médecin en ville veut dire qui quand il y a un problème il y a ce docteur lié là, référé l'hôpital. L'hôpital, c'est spécialité. Je ne suis pas venu à l'hôpital pour non. Mais dans nos structures.
0: C'est là, ça, un projet-là, il y a quelques années, qui t'a annoncé, me pensais pour le ministre Dalo, Kailesh Jagatpal, qui t'y commence avec le système de médecin de famille. C'est voilà. Un peu ce qu'il vous peut dire.
4: Oui, c'est ça, c'est
0: donc
4: ça.
0: Qui désengorge un peu les hôpitaux et, voilà, les, et les dispensaires voilà. Et tout ça.
4: Voilà,
0: mais
4: c'est ça.
0: Mais où en est-on bien. Aujourd'hui? Où en est-on aujourd'hui avec ça?
4: Bon, malheureusement, jusqu'à maintenant, allez, Dimon est encore en Covid d'hôpital. En Covid d'hôpital pour un affaire qui est traité dans un centre de santé, dans un MediHealth, par exemple, partout, qui était MediHealth n'importe où. Et dans un AIR Center partout, ouvert jusqu'à 6h le soir. Mais Dimon n'a pas là-bas.
0: 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Mais qui fait Dimon réticent pour aller là-bas, je préfère venir vers l'hôpital.
4: 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C'est difficile. Pour nous pouvons changer overnight. Nous sommes d'accord ça. Doucement, doucement, nous besoin faire un canvassing, un bandimoun, nous besoin faire un, comment dire, un bandimoun. Voilà, qui fait nous un hôpital, qui fait nous ajouter dans le soin de santé, pour ne pas congestionner nous un hôpital. Parce que l'hôpital.
0: C'est une question de confiance aussi, vous pensez?
4: Confiance, peut-être, mais je connais ça. Même le docteur qui travaille dans l'hôpital, c'est un docteur même qui travaille dans un AIR Center. Il y a une facilité. Bon, je ne peux pas dire oui, il y a tout facilité dans l'AIR Center. Quand il y a une facilité pays, définitivement, le docteur là pour faire le nécessaire pour téléphone. C'est pas SAMU, c'est pas le téléphone, c'est pas l'ambulance dans l'hôpital, pour transférer personnel vers l'hôpital. Ça, il y a deux taux là. Alors, il n'y a pas pour moi que ce soin. Mais le problème, c'est qu'il n'est pas encore dans le mur du monde. Du monde, il a envie, il va dire tout le temps à l'hôpital. Vous avez un problème dans l'hôpital. Mais la France, la Réunion, il n'est pas comme ça. Vous avez un problème, le médecin en ville. Il faut les médecins en ville référer à l'hôpital. L'hôpital, c'est un service spécialisé.
0: Vous pensez qu'ici, ce système-là, réussi à être adopté ici, ça peut désengorger le système de santé et régler beaucoup de problèmes qu'il y en a, par exemple, les agressions sur les.
4: Définitivement. Le parce que ça, à l'hôpital, vous voyez, beaucoup de gens ne sont pas contents de travailler à l'hôpital. Beaucoup de docteurs, moi, je ne suis pas content de travailler à l'hôpital parce qu'ils font tout, refoule l'hôpital. L'hôpital, il n'a pas qu'à aller manger. Voilà, quand il y a une absence, peut-être M. Norsadik, il peut dire un peu le côté absence, comme il est absent, là. Mais là, ça refoule le docteur. Là. Le docteur, là, quand il besoin c'est pas quelques malades, il besoin d'être beaucoup plus malade. Parce que le service-là, il peut déborder, on va déborder. Parce que Dimouna, enfin, il peut dire à eux-mêmes, allez dans mes cliniques, il peut gagner un soin. Dimouna n'a pas allé. Malheureusement, je suis drôle de vivre à l'hôpital. Ah, c'est pas capable, c'est quand on vit à l'hôpital, et il fait juste attendre. Dimouna n'a pas content d'attendre. Dimouna n'a pas envie d'aller dans sa santé. Comme ça fait, il dit, je ne vais pas aller attendre. Il n'y a pas besoin de longue éternité. Oui, minimum time, waiting time, c'est 4 temps. 4 temps, ou à 6 heures, ou à 30. Bon, bien sûr, dépend de la gravité. Mais ce qui nous peut faire, nous peut mettre sa trauma et l'emergency là, nous pour faire un triage, qui va dire que les gens gagnent d'autres soins, nous pas pour dépraver de ce soin là, nous pouvons donner ce soin là. Mais, les gens qui n'ont pas besoin de soins là, voilà, qui n'ont pas attendre, hein, qui n'ont pas attendre, nous pouvons donner ce besoin d'attendre un petit peu. Même qui avec ce nouveau système là, nous pouvons dire que nous attendre. Parce que vous êtes d'accord qu'ils sont capables de venir avec un problème, et nous avons un plus gros problème. Le plus gros problème qui où est là. Alors, vous êtes d'accord qu'il y a ce soir avant ou
0: ça me pense. Et concernant le personnel, vous êtes insuffisamment de personnel, donc de travailler aussi avec le SAMU aussi.
4: Oui,
0: nous. Et là, ce jour, le personnel du SAMU, comme il y a, comme l'ambulance, par exemple, pour tout un hôpital qui.
4: Bon, nous avons 11 ambulances qui roulent, 9h à 4h.
0: En moche, ça, c'est fonctionnel.
4: 11 ambulances qui en moche, 9h à 4h, on va dire bien. Et là-dedans, pour le soir, 4h jusqu'à le même matin. Avec dans samedi après midi pour aller jusqu'à dimanche et dimanche pour faire 24 heures c'est nous avons juste cinq ambulances samedi dans cinq hôpitaux régionaux avec un dans Suyac six nuits là
0: Il est suffisant.
4: 124 hier.
0: C'est suffisant pour le pays en entier.
4: 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S'amu c'est une ambulance médicalisée qui peut venir devant la porte. Il y a un docteur, il y a un ICU qui peut venir devant la porte. Est-ce que, moi, je vais poser une question. Est-ce que vous avez un ICU venir devant la porte? Quand vous avez un ICU, vous avez un problème. Vraiment, là, qui s'en est venu? Mais s'en est, c'est pas pour tout à faire. Mais dis-moi, pas qu'on comprend. 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Il y a 30 ans, dis-moi pas qu'on connaît. 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Je pensais SAMU, système d'ambulance normale. Mais ce n'est pas vrai. L'ambulance normale, nous avons un système d'ambulance qui transfère mal malade depuis la cave, depuis l'hôpital, depuis la transport. Donne-nous ça. Ça, c'est limité. Mais je te confonds ça avec SAMU. Mais SAMU, ce n'est pas ça. Oui, comprends-moi bien. Nous dire comment qui même nous pouvons mettre 10 SAMU, c'est une façon dans un hôpital. Il n'est pas pour, si je veux dire, nous pas pour son sang mentalité, pas pour ça. Parce que nous vous avons connu, dans SAMU, il y a un système de triage. Il y a un docteur qui l'a 24 heures. Le docteur là, lui, il pouvait un triage, bien sûr, avec permanence. Il y a un partout. Nous gagnons à peu près, nous gagnons à peu près 1500, 1200, 1500 cartes par jour, average, hein. En average, c'est 1500.
0: L'appel
4: qui nous gagne au total, hein. Là, nous fait à peu près une intervention, à peu près une soixantaine. 60, dépend, le cas 60, le cas maximum 70, disons, le cas fait par jour. Hein? Quand il y a un coup de besoin sorti depuis 15 ans, il y a fois, il arrive au 10 000, toi, l'époque festive, ça là, il arrive au 10 000. 10 000 appels, là, nous fait 70 interventions, 60 interventions, nous dit, OK, mais nous faisons un triage, nous faisons un système de triage. Et on nous pose quelque chose, dis-moi là. Il faut dire, de nous. 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
4: Oh, regarde ça.
0: Parce qu'il y en a beaucoup dit mon qui il n'est pas satisfait du tout.
4: Dis-moi, pas satisfait parce que j'ai l'expectation, je n'ai pas connu ce système-là, comment il était exactement. Ce système-là, si vous dire, regarde ça, regarde-moi, je vais vous donner un exemple. Hein. Moi, je suis tombé, je casse mon ami, hein, mon distal and radius, fracturé. Je suis tombé, je suis au téléphone SAMU. Mon madame, je me dit, mon téléphone SAMU. Je me dis, non, mais qui fait SAMU? Parce que, je ne vais pas pour moi avec ça. Je vais douleur, oui, extrêmement douloureux. Je vais dire, non, prends-moi le tour, je me rentre devant, d'une conduite, amène-moi à l'hôpital. Je ne vais pas servir SAMU. Parce que SAMU, ce n'est pas ça. Pas ça. Vraiment, mais dis-moi, un autre dis-moi, Mais il n'est pas comme ça. SAMU, c'est, vous comprenez, quand on a détresse vitale, quand on a une détresse respiratoire, neurologique, quand on a une détresse cardiovasculaire, là qui SAMU rentre en jeu. Un dimon est tombé depuis là-haut, troisième floor, il est tombé, il a la tête, il est inconscient. Là oui, là c'est SAMU. Mais malheureusement, il n'a pas de cacouman, nous pas de SAMU, parce qu'il fait SAMU, il prend, c'est pas un. Bon, enfin, un dimon téléphoné, il trouve un sous-l'eau, donc une semaine, il trouve inconscient, il téléphoné. Mais pas le prendre. Mais c'est-à-dire, quand nous prenons un dimon, un sous-l'eau, c'est pas quoi. Mais il y a un dimon, nous pas qu'à répondre, ils étaient dans le chemin, nous retourner. Nous devons prendre, amener dans l'hôpital, nous devons faire quelque chose avec lui. Quand nous prenons lui, c'est dans 30 minutes, il finit d'aller là. Si nous avons un accident, ou soit nous avons un cas vraiment qui nécessite SAMU, là. Nous pas gagner. Mais ça qui est le problème. Mais le problème, c'est que je misuse SAMU. Si SAMU bien use, moi, je dirais dès l'ambulance, l'eau 24 heures, bien sûr, l'eau 24 heures, dès l'ambulance, il vous suffit. Après, nous avons dans chaque hôpital, nous avons une unité de réanimation. Réanimation, nous le faisons, même si vous n'avez pas SAMU pour venir, il y a une équipe de urgentistes qui l'hôpital qui a perdu nous. Même 10 personnes peuvent venir à tes temps, enfin, pas 10, mais on va dire 2 personnes peuvent venir à tes temps, ils ne peuvent pas atteindre. Pas nécessaire qu'ils viennent SAMU, longtemps pas dans SAMU. Si vous venez à l'hôpital, pas aux propres moyens. Je viens aux propres moyens, je vous gagne, tu es pareil, comment ça ne pas gagner 20 ans, vous pas venir. Ok, je viens pas aux autres moyens, mais là, je vous gagne un service, ne pas vous dépenser sur ce service-là.
1: Pareil, comment dans le service d'urgence, Ramna Zadik, ben infirmier aussi, je tabou de souffle. Et dans le dernier budget, le dernier exercice financier 2025-26, le gouvernement, tu fais provision pour embauche 1000 infirmiers à peu près, 50 sages-femmes stagiaires, 50 médecins, 30 spécialistes. Un an après, vous êtes allé un an après pratiquement, où en est-on aujourd'hui?
2: Laisse-moi commencer pour dire bonsoir tout mon auditeur, bonsoir Dr Sam, bonsoir vous-même. 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D'abord, laisse-moi commencer pour dire que le service de la santé en lui-même, il est très, très malade. Très malade. Il est dans presque un ICU, capable nous besoin de téléphone SAMU. 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Nous avons besoin de téléphone SAMU, parce qu'il a, il n'y a pas un les yeux cassés, les cœurs préparés. Système-là, service-là peut détériorer de jour en jour. 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
2: 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Pourtant, nous faisons plusieurs appels, nous avons plusieurs lettres. 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

0: 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Il est 18h passé d'une minute. Le journal avec Rebecca François Boncœur. Bonsoir.
1: Bonsoir Émilie, bonsoir à tous.
0: Le sommaire de cette édition.
1: Evaco sous administration judiciaire, salaire impayé, site internet inaccessible et interrogations sur les projets en cours tandis que les employés s'organisent pour la marche à suivre. Affaire INS Africa, les employés licenciés pour avoir porté le hijab ont bien été contactés par le cabinet d'avocat. Elles lui ont fait une contre-offre. Allégation de money printing à hauteur de 83 milliards d'euros, pire Ranganathan Palayachi, entendu par la Central CID pendant 2 heures et autorisé à rentrer chez lui. La Competition Commission lance une amnistie de 6 mois pour les entreprises impliquées dans des ententes anticoncurrentielles. Elles peuvent se dénoncer volontairement sans être sanctionnées durant cette période. Et sur le plan international, l'Iran gèle les discussions avec les États-Unis face à l'offensive israélienne au Liban. Le groupe Evaco, considéré comme l'un des principaux promoteurs et constructeurs de projets immobiliers du pays, a été placé sous administration judiciaire. Une décision qui soulève de nombreuses interrogations quant à l'avenir de l'entreprise, de ses employés et de ses nombreux projets en cours. Autre élément aperçu ce lundi, le site web du groupe demeure inaccessible jusqu'à présent, alimentant davantage les spéculations autour de la situation de l'entreprise. Les détails avec Vince Bryan.
2: La nomination de John Chung et Mushtaq Usman comme administrateur judiciaire marque une nouvelle étape dans une crise qui semblait s'intensifier depuis plusieurs mois. Leur mission sera d'évaluer la situation financière réelle du groupe, ses actifs, ses engagements et les possibilités de restructuration. Parallèlement, plusieurs employés des filiales d'Evaco affirment ne pas avoir perçu leur salaire depuis 2 mois. Chez Fairstone, une filiale du groupe, près de 80 employés seraient concernés depuis avril malgré la réception de leur fiche de paye. L'employé du groupe, sous couvert d'anonymat, nous a indiqué qu'une réunion entre salariés est prévue aujourd'hui afin d'examiner les recours possibles et les démarches à entreprendre pour défendre leurs intérêts. Alors que l'incertitude plane sur l'avenir du groupe, les prochaines semaines annonce cruciale pour les employés, les investisseurs et l'ensemble du secteur immobilier mauricien.
1: Le cabinet d'avocats INS Africa a bel et bien pris contact avec 2 employés qu'il a licenciés au motif qu'elles portaient le hijab en infraction avec son code vestimentaire. Ce développement est intervenu après que l'Equal Opportunities Commission a conclu que Nandra Binti Dioumian Amir et Moshira Anna Omeira Abdullah étaient victimes de discrimination. L'un des responsables du cabinet, maître Maxime Sauzier, a indiqué à Radio One la semaine dernière, en réaction à la menace du ministre Reza Yutim de faire révoquer son permis, que la partie adverse a été contactée en 3 occasions sans aucun retour. L'avocat des 2 femmes, maître Imtiaz Mamoudji, explique que des négociations sont en cours. Il est au micro de Velmounia.
3: Oui, effectivement, l'avoué de NS Africa avait pris contact avec l'avoué des 2 dames, précisément maître Diagoz Radakisoun, et on a fait une contre-offre, et jusqu'à l'heure, on n'a rien entendu de NS Africa. Donc, je ne sais pas si on pourra trouver un arrangement entre les 2 parties. Faute d'arrangement, l'affaire sera référée à l'Equal Opportunities Tribunal.
1: Également dans l'actualité, l'ancien ministre des Finances, Ranganathan Palayachi, a été entendu pendant près de 2 heures cet après-midi par les enquêteurs de la Central CID dans le cadre des allégations portant sur un supposé money printing de 83 milliards de roupies. Pour rappel, il a affirmé dans une vidéo postée sur sa page Facebook que la Banque de Maurice avait eu recours à la planche à billets pour imprimer 83 milliards de roupies en 2025. Voici un extrait de la déclaration de Ranganathan Palayachi à sa sortie des casernes centrales.
4: Donc c'est un débat en permanence. On peut être d'accord avec moi, on peut ne pas être d'accord avec moi. On commence à empêcher que les gens émettent des opinions. Vous vous rendez compte, un ancien ministre des Finances. Imaginez-vous quelqu'un qui va dire quelque chose par rapport à l'économie. Il n'aura plus le droit parce qu'on va utiliser la loi pour empêcher cette personne de parler. Je parle aujourd'hui aussi en français parce que j'ai remarqué quand je parle en créole, on veut m'attribuer des mots, donc je préfère le dire en français. Donc, malheureusement, même pas 2 ans de pouvoir et on commence à attaquer les opposants.
1: À savoir que ces allégations démenties par la Banque de Maurice par le biais d'un communiqué et la direction de la Banque centrale a porté ensuite une plainte auprès de la Central CID le 15 mai dernier. La déclaration des avoirs se fera désormais en ligne pour les personnes concernées par le Declaration of Assets Act. La Financial Crimes Commission a officiellement adopté le numérique pour la soumission de ces déclarations et toute personne concernée devra obligatoirement disposer d'un compte mot de passe pour effectuer cette démarche. Bien que la transition vers le système numérique soit entrée en vigueur ce 1er juin, les déclarations sous format papier continueront d'être acceptées jusqu'au 1er juillet. Des campagnes de sensibilisation seront également menées afin d'accompagner les personnes concernées et de faciliter leur adaptation à ce nouveau dispositif. Dans l'autre partie de l'actualité, la Competition Commission of Mauritius a mis en place un programme d'amnistie du 25 mai au 25 novembre 2026. Pendant cette période, les associations commerciales et coopératives et les entreprises qui participent à des pratiques anticoncurrentielles peuvent se dénoncer volontairement. Selon l'executive director VP Noga, l'objectif est de mieux comprendre ces pratiques et d'y mettre fin, notamment aux ententes illégales telles que la fixation des prix, le partage des marchés ou le trucage des appels d'offres. Les organisations qui coopèrent de bonne foi et apportent leur aide aux enquêteurs pourront éviter des sanctions financières. À l'issue de cette période de 6 mois, la CCM appliquera la loi avec rigueur. Les contravenants s'exposeront alors à l'ensemble des sanctions prévues par la législation. Des propos rapportés par Vince Bryan.
5: Bonne association et bonne coopérative veulent jouer un rôle bien important dans l'économie, se permettre bonne entreprise, relève bon défi économique, faire bonne non progresser et aussi partage bonne connaissance technique. Mais beaucoup de fois, nous trouvons qu'il y a bonne membre, bonne association et bonne coopérative, vous êtes capable d'enfreindre la loi dans une discussion qui se tenait au sein de bonne association. Des fois, je partage bonne information sensible et ça capable à l'encontre de la Competition Act.
1: Et la députée du Front militant progressiste, Johanna Béranger, s'inquiète de la lenteur administrative concernant la protection des mammifères marins, notamment les dauphins, menacés par certaines pratiques touristiques comme la nage avec les cétacés. Elle affirme que des recommandations ont déjà été formulées mais restent sans effet, invoquant des contraintes financières alors que des solutions concrètes seraient disponibles. Johanna Béranger regrette le manque de volonté pour mettre en place des règles essentielles visant à encadrer et protéger ces espèces. Elle s'exprimait dans une vidéo publiée sur sa page Facebook. Écoutez.
6: Une organisation non gouvernementale qui travaille sur ce sujet-là, il fait une recommandation claire depuis longtemps. Mais le ministère, pas assume ses responsabilités et il dit qu'il y a un casse pour implémenter la loi. Mais là aussi, il y a une solution. La MMCO, la Marine Megafauna Conservation Organization, il propose qu'il impose une conservation fee aux sacs touristes et qui, ça leur en là, servit pour financer plus God pour veiller qu'il la loi respectée et qu'il pape en sel nos bandes mammifères marins. Tout cela n'est pas bon pour nous l'image au niveau mondial, mais aussi pour la survie de nos bandes mammifères marins.
1: 18h09, place à présent l'actualité internationale. L'Iran gèle les négociations avec les États-Unis en raison de la poursuite de l'offensive israélienne au Liban. Compte tenu de la poursuite des crimes du régime sioniste au Liban et étant donné que le Liban fait partie des conditions préalables au cessez-le-feu, l'équipe de négociation iranienne suspend les dialogues et l'échange de textes via un médiateur avec les États-Unis, écrit l'agence de presse Tasnim. De plus, l'axe de la résistance et l'Iran ont décidé de bloquer complètement le détroit d'Ormuz et d'activer d'autres fronts, notamment le détroit de Bab el-Mandab, ajoute-t-elle. L'Iran devrait faire preuve d'une flexibilité maximale pour saisir l'occasion de conclure un accord de cessez-le-feu avec les États-Unis, a déclaré la première ministre japonaise Sanae Takaichi au président iranien Masoud Pezeshkian lors d'un entretien téléphonique, a déclaré la dirigeante japonaise. Voilà la fin de ce journal. Merci de l'avoir suivi. La suite et la deuxième partie de La question se pose.
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0: question se pose ce lundi. On revient sur un sujet qui touche directement les citoyens, la santé publique. Entre manque de médicaments, personnel sous pression et critiques sur la gestion, les difficultés persistent. À l'approche du prochain budget, nous faisons le point ce soir avec nos invités Ram Nawzadik, président de la Nursing Association, le docteur Riyad Sham, président de l'Emergency Medicine Doctors Union, et nous retrouvons dans un court instant Claude Kanabadi, secrétaire de la Consumers Eyes Association. Avant la pause pub, Ram Nawzadik, Nutipekos, dont le manque du personnel infirmier dans les hôpitaux et un budget qui finit alloué à ça l'année dernière. Et aujourd'hui, nous au point mort. Est-ce que nous gardons nous au point mort? Est-ce qu'il finit là quand même certains recrutements qui.
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3: On retrouve un nouvel invité pour la dernière partie de La Question se pose. Au téléphone avec nous, Claude Canabadi. Rebonsoir et merci qui vous fait patienter pour la suite de ce qui vous tient à poudre. Donc là, nous sommes à cause de budget, 18,5 milliards d'euros qui fut annoncé l'année dernière pour le secteur de la santé. Et là, aujourd'hui, si vous voulez faire un bilan, est-ce qu'il fin trouve le système fin modernisé? Qui modernisation trouver dans le système de la santé? Nous, tu peux cause healthcare. Et aujourd'hui, projet-là, il est toujours lent au démarrage. Nous, pas vous dire qu'il n'est pas existé, mais il est lent au démarrage.
4: Non, peut-être, ou bien invité, explique un peu plus, parce que bon, pas dans le giron, mm-hmm. on connaît.
3: Mais au niveau des consommateurs, notamment Dimoun, qui encore fait énormément de critiques au système de santé, le service surtout.
4: Oui, le projet a été commencé, mon quoi, dans le sud, si je ne me pas trompé, dans l'hôpital dans le sud. Peut-être si vous pouvez causer sous correction de vos invités. Mais seulement, quand il commençait, quand il était, on connaît le plus gros problème avec le ministère de la Santé, c'est la communication. Ou bien communiquer. Allô, IS, ou quand il nous commencer tel hôpital, nous arrivons tel stage, nous faisons tel progrès, voilà, la prochaine étape, c'est ça, nous pouvons faire ça, nous pouvons faire ça. Comme qu'appelle l'information passée. Moi, je disais, dit dans le passé, je disais encore à la radio, je disposais aide le ministère de la Santé dans ce partage de l'information. Mm-hmm. Et là, ça peut aider vous à plus comprendre un point que le docteur a causé l'information. Il cause ça mieux avec tous les problèmes. Vous connaissez, il y a beaucoup de monde amusé. Vous acceptez sa situation. Mais combien de fois on trouve un officier de la santé à un centre du village, du district council, de la municipalité, à cause de vous, explique-vous ça mieux qui était. Comment il fonctionnait, qui du monde appelle ça. Mais on peut pas dire que ça peut corriger tous les problèmes, mais pour un du monde plus conscient, ça même qu'il information. Plus on informe du monde, plus il comprend. Mm-hmm. Et personne de l'endroit même capable d'expliquer ben du monde qui pas trop comprend. Alors ça, c'est un gros souci avec la santé.
3: Mmh. Et donc, Claude Canabadi, depuis longtemps, tu proposes la mise en place d'un ombudsperson pour les services de santé. Aujourd'hui encore, ou revient avec, ou pensez qu'il y a encore toujours important qui nous vient avec ça?
4: Eh bien, c'était voté pour l'année dernière, c'était dans le budget. Oui, tu l'as accepté, ça veut dire qu'il finit d'accord qu'il prenne un ombudsperson pour la santé. Mmh. Ça, tu peux corriger déjà beaucoup de problèmes, hein? Beaucoup de fois que je suis là au plateau, je suis même suggéré qu'il y en a du monde qui est bien capable de faire le travail. Mais jusqu'à l'heure, est-ce qu'il y a un qui vient de m'expliquer qui fait pas une personne comme une autre personne ou pas connaît? Ça veut dire l'année prochaine, l'année fois, je me suis dit un peu comme Rivière des Anguilles d'âme, tous les ans, il est dans le budget, mais jamais il y a une réalité. Parce que beaucoup, je connais plus de complaintes qui nous gagnaient pour un assurance du consommateur. Ce qu'on a pensé, c'est concerne les prix. Mais beaucoup concerne la santé, le niveau de la santé. Moi, je te donne l'exemple, un exemple qui montrait comment, peut-être, monsieur Zotka, je ne vous connais que moi, encore une fois, je cause une correction. Mm-hmm. Dans l'hôpital Candos, dans la pharmacie, ben, du monde, assis de l'eau 16 pour prendre notre médecine. Au fur et à mesure qu'un du monde bougeait devant, la personne bougeait, enfin, on comprend que mon père dit, quoi, musical chair. Ou soit dernier net, ou une carte devant. Là-dedans, il y a beaucoup de personnes qui sont âgées. Dis-moi, dans nos jours, on va penser au café de ticketing, que ben, du monde a le cas pour ce ticket, quand on ce numéro, y aller. Est-ce que c'est un gros problème? Et tu peux une amélioration dans le système. C'est un qui me dit, tant que t'es un norme, on va pouvoir vérifier s'il peut marcher ou pas. Cause ça même nous donne une situation qui, tous les temps, nous peut gagner du monde, peut plaigner, peut dire service pas bon. Et pourtant, le service est très bon. Comme on pourrait dire encore, la santé, le service est très bon. Mm. Mais seulement, nous vous inquiétons qui manière de fonctionner. Que ce soit au niveau de centre de santé dans tous les villages, ban ingénieur santé, ban médiclinique, soit nous avons dit comment ça fonctionner, nous avons fait un assessment. Là, là nous guetter quand il y a un problème, quand capable changer les choses. Mm-hmm. Parce que si nous disent prends l'argent ça, qu'on nous dit bien faire ça, nous c'est quatre ambulances. Mais il n'est pas pour changer rien. Mm-hmm. Parce que si les problèmes qui existaient, ils peuvent exister toujours, alors rien ne va changer. Il faut que nous prenions l'attitude différente. Nous disons, il y a une façon, un point qui m'a besoin de dire important. À la base, gestionnaire dans l'hôpital, qui s'appelle le manager, top manager, un mot pour dire en charge de l'hôpital. Mm-hmm. Pourquoi tous les hôpitaux de Maurice gérés par un docteur? Mm-hmm. Premièrement, le docteur là, il est dans son service médical qui vient de donner. Et en même temps, il y a un gestionnaire. Mais on connaît, il y a beaucoup de monde qui est bien capable, qui n'est pas docteur. Parce qu'il n'y a pas besoin d'organiser l'affaire de médicaments, il est bien organiser l'organisation de l'hôpital. Comment gérer les services? Quand il y a un problème, qui est capable de faire pour changer? Je crois que des fois, tu as un député de la cuisine qui trouve une petite chose gâtée de ce genre d'affaires. Mm-hmm. C'est une petite chose qui vous inquiète. Ou bien, il y a un monde qui est accountable. Ça qui est le problème. Puis, il y a un monde accountable. À la fin, un monde qui faute, on passe dessus. Un peu comme on a avec le, comment ça s'appelle, l'audit.
2: Mm-hmm.
4: Tous les ans, vous trouvez même la santé est inclus dedans. Tous les ans, il y a beaucoup de gaspillage. Jamais autant de personnes ne sanctionnées parce qu'ils finissent dans le gaspillage.
2: Mm-hmm.
4: Mais dans le service de la santé, exactement ce qui peut passer.
2: Mm-hmm.
4: Il y a beaucoup de services qui sont capables d'améliorer. Mais si vous prenez, nous mettons un système en place. Imaginez bien le mot qui vous dit. Moi, j'espère que tout le monde peut écouter moi et même vous inviter sur le plateau. Vous avez ma norme. Et ma norme, vous êtes capable de mesurer les autres. Mm-hmm. Vous avez évalué comment les autres marchent. S'il n'est pas bon, qui nous a changé? Et qui est le responsable quand il n'est pas marché?
2: Mm-hmm.
4: Pour dire là aussi, qu'on n'est pas pu faire ce travail bien. Nous ne pouvons pas passer tout de suite sur le tapis. Qu'on a une action assez basique qui m'a dit où, qui m'a même trouvé personnellement. Je vais donner un exemple avant de terminer. Je ne vais pas les prendre trop le temps avec
2: Oubani. Oui, rapidement, oui.
4: Dans mon ward, moi-même, je fais cette expérience-là. Je cherchais une famille qui est dans l'hôpital. J'ai pu gagner ce discharge. J'ai moi venu, j'ai accompagné. Parce que tu peux aller dans un nursing home. OK, bon là. Mon âge, j'ai moi, j'ai mis une telle mon âge. Quand l'heure de sortir, pour aller prendre la personne pour aller dans l'ambulance, l'air me demande l'infirmière, me dit, mais demande sur mon papier qu'il a donné, sur mon rendez-vous, sur mon médicament qu'il vient prendre à la maison. C'est qui, j'ai moi, vous allez à la pharmacie à le chercher. Des mots au moins 3 aides. Qui fait que personne ne dit moi, on connaît alors ce médicament. Right? Deuxièmement, qui fait qu'on prenne une checklist quand je vous l'ai venu, vous avez dit voilà la liste que vous avez fait. On donne une responsabilité là. L'île est bien faite. Ça même qui appelle une norme. Et là, on peut mesurer si ce n'est pas efficace, ce n'est pas une norme là trop compliquée, ce n'est pas besoin de changer. Il est là où on change ou méthode et où il est plus efficient.
2: Mm-hmm.
4: Voilà, ministre, mon cas, Diaou. Merci pour votre temps.
2: Merci en tout cas, Claude Canabadi. M'espérait qu'il l'appelle Patom dans l'oreille d'un sourd pour le prochain budget. Ben, on verra dans quelques jours, voire quelques semaines, qui pourra dans ce budget. En tout cas, merci beaucoup, Claude Canabadi, pour intervention ce soir dans la question se pose. Docteur Cham me laisse réagir rapidement. C'est qui Claude Canabadi et après me laisse réagir Ramna Ozadik également.
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7: 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Bon, c'est très intéressant, cette émission-là, parce que, comme on disait tout le temps, tout bonne radio privée, y compris Radio One, c'est un des bonnes premiers, comment dire, la voix des sans-voix.
2: Mm-hmm.
7: Bon. Moi, t'allais là, mon prend l'émission en cours de route parce que je suis au volant. Et mon ton, un certain du monde parmi eux, que tu peux expliquer, et mon quoi, si pas tu n'as, si tu n'as des ambulances pour l'hôpital, etc. Je quand même dis, dis-moi qui s'en a qui tu peux courir ces affaires-là.
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7: 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Et du monde dans nos familles qui sont sous l'or, nous qui adoptés, nous qui sont sous l'or. Pas oublier ça. Donc, prochaine fois qu'ils ont une zone de radio publique, mesure de propos. 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Parce qu'ils ne connaissent pas qui du monde, pas qui du monde. 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Mais, rendez-moi un service. L'humilité est donnée à tout le monde. Mais pour être humble, ce n'est pas donné à tout le monde. Ça, c'est une. Mm-hmm. Moi, mon point aujourd'hui, c'est qu'il fait que Chavine est chikungunya. Et je me fais moi tester à l'hôpital Victoria. Et le problème là-dedans, on a réalisé qu'effectivement, comment je peux dire, manque personnel. Moi, j'ai réalisé qu'il y a un gaspillage de ressources. Parce que moi, je comprends qu'il pas plus tard qu'il est allé là. Et il y a un département appelé RPSH qui téléphone ban patient positif pour aller dans le test positif. Sauf que moi, mon test est sorti depuis l'hôpital Victoria, il a du tout jusqu'à l'hôpital Lino.
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7: 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régime, et là, comme a dit, recommence à zéro. 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
2: 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D'accord.
7: Donc, mm-hmm. pour la question de les deux ambulances qui est suffisant, moi, je ne suis pas d'accord avec ça parce qu'il y a un enfant 6 ans, il a perdu la vie. C'est un enfant, patient cardiaque. Jusqu'à aujourd'hui, sa parent là, et puis en cours, puis attendre réparation, et il payait 10 enfants de 6 ans la veille à une fête des meilleurs. Je ne connais pas si ça, l'émission a coïncide bon. Mais moi, je suis en tant que docteur, je suis en tant que professionnel de la santé. 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Si je suis bien causé, bien qu'à causer. Donc, je pensais justement, c'est pour cela qu'il peut bien amener un changement radical dans tout un système de la République, au fait.
2: D'accord, merci beaucoup, Keshav.
7: Merci,
2: Keshav, pour l'intervention.
7: Bonne continuation.
2: Merci à vous. Donc, là, mon Boudéman Keshav, quelques minutes peut-être en plus avant qu'il nous passe la pub et nous sortit. pas chante, pardon. Donc, docteur Cham, me laisse réagir à ce que Kesha vient de dire et aussi le mot de la fin pour terminer peut-être les attentes de ce budget-là. Donc, pas beaucoup, pas okay. Trop long.
5: Bon, d'abord, pour répondre à Kesha, ça fait un dia sous l'or, oui. 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Sous l'or, il y a un terme créole. Je ne sais pas comment je vais utiliser la série. Peut-être que je ne sais pas comment Émilie, si peut-être que je vais utiliser un autre mot. Moi, je vais donner un exemple. 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
2: Voilà, nous arrivons à la fin de cette émission. Merci beaucoup Ram Nawzadi qui est docteur Riyad Shah, mais aussi à Claude Kanabadi qui finit d'intervenir un peu plus tôt. Quoi qu'il en soit, malgré l'annonce, le problème peut persister dans mon hôpital, le prochain budget appelé à rectifier le tir, du moins c'est ce que la population peut attendre. Merci à Prachante à la réalisation, à venir le flash de Rebecca François et vous pourrez trouver ensuite Ursula.
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0: Bonsoir, messieurs, pour écouter Radio 1, c'était à Katasuo. Écoute l'information, on nous retrouve tout de suite. Rebecca, François, bon cœur. Bonsoir, Rebecca.
1: Bonsoir, Yoshula. Bonsoir, tout le monde. 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Voilà, c'est la fin de sa flash en créole. Merci au fin de suivi. La suite avec Ursula.
0: Merci beaucoup, Rebecca. Nous rejoignons 8h.
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0: Bonsoir à tous, voici le communiqué de la météo pour Maurice, émis à 16h30 ce lundi 1er juin. Des nuages venant du secteur est influenceront le temps local ce soir. Des périodes nuageuses attendues aujourd'hui et demain matin, avec des averses surtout à l'est de l'île et sur les hauteurs. Ces averses pourraient être modérées. Des poches de brouillard sont prévues sur les hauteurs également. Un ciel mi-couvert en après-midi, sinon le mercure affiche une minimale ce soir entre 16 et 18 degrés sur les terrains élevés, entre 20 et 22 degrés sur le littoral. La maxima sera entre 22 et 25 degrés sur les hauteurs, entre 27 et 29 degrés sur les régions côtières. Le vent souffle de l'est-nord-est environ 20 km/h. La mer est agitée au-delà des récifs, avec des houles du sud-ouest de l'ordre de 2 mètres. Marée haute demain à 1h01 et à 14h35. Marée basse à partir de 19h10 et demain à 7h56. Et le lever du soleil est prévu pour 6h38. 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Décès de Monsieur Georges Silvio Valaidon. Monsieur Georges Silvio Valaidon, âgé de 69 ans, le convoi sortira de la chapelle ardente de Moura à Route Royale Petite Rivière demain 2 juin à 9h pour se rendre en l'église des Témoins de Jéhovah à Goodlands et de là au cimetière de Grand Gobe. Le décès de Madame Prabita Chaudhary Nethiabohan. Madame Prabita Chaudhary Nethiabohan, connue sous le nom de Sunita, âgée de 56 ans. Le convoi sortira de sa résidence à Sashtri Road, Bois Pignolet, Très Rouge, demain à 10h pour se rendre au crématorium de Sipai Brûlé. Le décès de Monsieur Ganesh Venkatachelam. Monsieur Ganesh Venkatachelam, connu sous le nom de Vishnu, âgé de 78 ans. Le convoi sortira du domicile de sa sœur, Madame Roja Vaitilingam, à Guy Rosemont, avenue Trèfle aux Îles, demain à 10h pour se rendre au cimetière de Saint-Martin. Le décès de Monsieur Karandeo Aliar. Monsieur Karandeo Aliar, connu sous le nom de Karandev, âgé de 80 ans, le convoi sortira du domicile de son épouse, Madame Lila Devi Aliar, au numéro 22 Rover Lane, Okule Kurpip, demain à 13h30 pour se rendre au crématorium de Bigara. Le décès de Madame Marianne Priscilla Mafrage. Madame Marianne Priscilla Mafrage, connue sous le nom de Marianne, âgée de 52 ans. Le convoi sortira du domicile de son fils, Monsieur Jean-Maurice Mafrage, à Domingo Lane, Brise-Verdière, demain à 14h pour se rendre à l'église de Saint-Michel, à Pont-Pralin et de là au cimetière de Saint-Julien-Village. Et le décès de Monsieur Chris Gérald Armansin. Monsieur Chris Gérald Armansin, connu sous le nom de Gérald, âgé de 30 ans. Le convoi sortira du domicile de son père, Monsieur Jean-Luc Armansin, à Route Royale Solitude Triolet, demain à 15h, pour se rendre dans l'église Notre-Dame de l'Espérance, à Solitude, et de là au cimetière de Pamplemousse. Radio One présente ses sincères condoléances à toutes ces familles endeuillées.
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0: Aïe, Cosette Akesso de Radio One avec Mitchisman et Laval Disco.
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0: Bonsoir, bonsoir tout le monde. Bienvenue sur Radio One. C'est Ursula dans votre One Generation. 100% local, qui maniait, est-ce que vous avez passé un bon week-end? Est-ce que vous avez passé, bah oui, en plus c'était le week-end de la fête des mères. Donc j'imagine que pour beaucoup d'entre vous, ceux qui ont encore leur maman, eh ben c'était une bise à bien, profite de ce dimanche, surtout de fête avec la petite famille. Alors, vous avez bien amusé? Comment ça a passé? Vous avez été bien gâtés? Les mamans, j'espère vraiment que c'était de bons moments pour vous. Vous pourrez nous partager tout ça, hein. Raconte-nous un petit guide de la fête des mères, comment ça a passé. Codzette, l'O 58 53 77 21, message WhatsApp. Et puis, bien sûr, comme vous le connaissez, dans lundi, nous venions avec une playlist 100% locale et du Sega, en tout cas entre 19 et 21h, pour vous permettre de décompresser. Et comme souvent me dit Ali aussi, pour casser les codes, ça ne veut pas dire qu'un lundi, nous pourrons danser un bon Sega ensemble, en tout cas avec Prachant à la réalisation, nous pour rouler en bas dans le studio de Radio One. Non, allez tout de suite, voici Alain Ramanisson et Zumpalab.

0: avec la voix de Joël et Lisa, la douceur. Sur Radio 1, vous restez bien connectés. Là, il y a une botte pourrie qui peut venir vous aider juste après ça.
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Woody Boys sur Woody One avec Brygon Baggy. Voilà, sous la correction de Prachante à la réalisation de cette émission. Merci en tout cas à tout mon camarade qui est venu. Un petit coucou, ça fait plaisir, toujours un plaisir de vous lire. Alors bonsoir, je souhaite une bonne fête des mères à toutes les mamans, ainsi que les mères célibataires qui se battent pour leurs enfants et les grands-mères qui élèvent leurs petits-enfants. Vous avez tellement, tellement, tellement raison. Ça, c'est Roger qui nous a envoyé ce petit message. Roger, je vous fais un gros bisou et merci en tout cas pour cette bonne pensée au 58 53 77 21 pour vos petits messages. Allez, Julien Verlop, aux côtés de Jérémy.

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ça, Lidjiman Leroy, Lidjiman Madame, Valet, Dalonlo, Redjiwan, oui, c'est vrai, c'est content et tout ça, tu sont là, qui datent quand même, hein, de quelques années. Coucou l'équipe. Salut à Maya, je suis à Montou, Maya. Je suis complètement nue sans toi, babe, tu me manques tellement, terriblement. Trop mon cœur, merci pour les moments qu'on a passés. Ma Bella, tu es tout ce dont j'ai besoin, mon amour, on se voit demain. Prends soin de toi, de gros câlins, de gros bisous et beaucoup d'amour et d'énergie positive de la part de Christian, bien sûr, sur notre WhatsApp. Écrivez-nous, hein, 58-53-77-21. On va enchaîner tout de suite avec la voile multicouleur. Attention, Olivier Siro, Jamaïque et Nasty Black, Laurie Joanne.

danse, la voile mi chikoule. Et ils ont dit comme ça, là, ça a une fête là-bas, danser là. Parce qu'ils ont c'est là, nous danser là, franchement. Ouf, ça envoie, hein, ça envoie. Allez, on va terminer cette première heure de votre 100% local avec Andy Manon et Kevin Félicité, une petite balab, balab, en balab, tous les

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2: Excellent soirée à l'écoute de Radio 1, il est 20h. L'info tout de suite avec vous, Rebecca François Boncoeur, bonsoir.
3: Bonsoir Yoshua, bonsoir à tous. L'ancien ministre des Finances, Rangan Aden Palayachi, a été entendu pendant près de 2 heures cet après-midi par les enquêteurs de la Central CID dans le cadre des allégations portant sur un supposé money printing de 83 milliards de roupies. Rangan Aden Palayachi avait affirmé dans une récente vidéo postée sur sa page Facebook que la banque de Maurice avait eu recours à la planche à billets pour imprimer 83 milliards de roupies en 2025, à savoir que ces allégations démenti par la Banque de Maurice par le biais d'un communiqué, et la direction de la Banque centrale a porté ensuite une plainte auprès de la Central CID le 15 mai dernier. La déclaration des avoirs se fera désormais en ligne pour les personnes concernées par le Declaration of Assets Act. La Financial Crimes Commission a officiellement adopté le numérique pour la soumission de ces déclarations. Il est obligatoire de disposer d'un compte MoPass pour effectuer cette démarche. Bien que la transition vers le système numérique soit entrée en vigueur ce 1er juin, les déclarations sous format papier continueront d'être acceptées jusqu'au 1er juillet. Des campagnes de sensibilisation seront également menées afin d'accompagner les personnes concernées et de faciliter leur adoption à ce nouveau dispositif. La Competition Commission of Mauritius a mis en place un programme d'amnistie du 25 mai au 25 novembre 2026. Pendant cette période, les associations commerciales, les coopératives et les entreprises qui participent à des pratiques anticoncurrentielles peuvent se dénoncer volontairement. Selon l'executive director Vipin Noga, l'objectif est de mieux comprendre ces pratiques et d'y mettre fin, notamment aux ententes illégales telles que la fixation des prix, le partage des marchés ou le trucage des appels d'offres. Les organisations qui coopèrent de bonne foi et apportent leur aide aux enquêtes pourront éviter des sanctions financières. À l'issue de cette période de 6 mois, la CCM appliquera la loi avec rigueur. Les contrevenants s'exposeront alors à l'ensemble des sanctions prévues par la législation. Une femme au foyer de 53 ans a été arrêtée hier à Coromandel après la découverte de 2 plants de cannabis à son domicile. Lors d'une opération de l'ADSU, les officiers ont perquisitionné sa maison et ont mis la main sur 2 plants mesurant environ 10 cm et 70 cm cultivés dans l'enceinte de la propriété. La quinquagénaire sans emploi a été arrêtée sur place pour culture de cannabis. Après son interrogatoire, elle a été relâchée sur parole. Et à l'étranger, la pollution chimique de l'eau potable en France représente une menace systémique pour la santé. Voilà l'alerte lancée par un groupe de médecins libéraux ce lundi. L'Union régionale des professionnels de santé médicale libéraux appelle ainsi les autorités françaises à agir sur l'eau potable polluée et ses conséquences sur la santé. Voilà la fin de ce point info. Merci de l'avoir suivi. La suite est toujours en compagnie d'Ursula.
2: Merci beaucoup Rebecca. On vous revient à 21h.
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avec Clancy Sales sur Radio One en ce lundi. Bah oui, on en profite là pour souhaiter une bonne fête des mères à toutes les mamans de Radio One, celles qui nous suivent depuis toujours, qui nous envoient plein d'amour à travers les messages et les appels. Je vous embrasse fort. Donc voilà, on pouvait pas ne pas vous passer une chanson dans le cadre de la fête des mères. Bienvenue pour la deuxième heure de votre One Generation 100% local. On vous propose surtout les nouveautés là, les sons 2026 à découvrir et à redécouvrir et à savourer surtout. Allez, Antonio, Alexandrine, aux côtés de Joël et Lisa la douceur, c'est à moi encore.

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La Nikita, Lorenzoane et Ono, Zetkouraz, au rayon des nouveautés sur Radio One. Allez, bonsoir, une bien amusée, oui merci, pour moi, tout une bien passée, moi bien content, ça tient émission aujourd'hui là, cause moi bien content. Sega, comme t'as Sega, moi envie danser. Bisous, bisous, tous les jours, moi écoute ce grand matin, Louana et le soir, Ursula, mon garçon, dis-moi, si Enzone m'aurait s'écoute radio. Ben oui. Oh, trop trop sympa. Je sais pas qui c'est qui. Je pense que c'est Sylvie qui nous a envoyé ce message. En tout cas, Sylvie, on vous embrasse bien fort et surtout merci de votre fidélité aux émissions de Radio One. Allez, on enchaîne tout de suite avec Yann Menbod et Percussion Ancestrale.

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Pet Siro, ça veut dire faire la fête. Alors on fait la fête à l'écoute de Radio 1. Bonsoir Radio 1, vous faire une big up à mon camarade qui peut écouter, m'espérer qu'ils êtes bien, me dire de courage, mais tout dans la mille là. Mot dédié pour sainte santé, pour vous êtes, merci, gros bisous. C'est de la part de Sophie au 58 53 77 21. Allez, on continue un autre petit message avant de retrouver Nebayot et la Vizelis. Alors bonne continuation, bonsoir, me passer un bon moment pour la fête des mères avec la famille, Dieu merci, m'espérer beaucoup maman aussi, l'hygiène briller quand vous êtes une trousse des enfants, cadeau pas tellement important pour vous, êtes bien, me connais longtemps, me parvient un message, mais tous les jours me écoute depuis 5h du matin. Bonne continuation à vous et bonne rentrée. Bisous de la part de Belinda du côté de Villenoire. Waouh, Villenoire, my boo, cosé. Belinda, je suis très contente en tout cas de lire ce message et vous avez tellement raison. L'important, c'est pas les cadeaux, c'est vraiment de passer ces moments en famille. Un précieux, précieux moment hein, qui pourrait se toujours graver dans la mémoire de vos enfants. Allez, on continue. Nebayot, la Vizelis.

0: avec Jaël sur Radio One. Pas la faute, maman, allez, nous manque un petit quiz là, et juste après, nous avons un petit Sam, toujours au rayon des nouveautés, Arrosé, Sega, nous venons aussi Marion Jezon et Sega Tiolo, ou encore Edouard de Yal et nous, Sega, reste connecté Radio One, pas qu'être à nous pour lire toujours un petit message.
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0: Très belle soirée. Vous écoutez Radio 1, il est 21h. Le point info de suite avec Rebecca François Boncœur. Bonsoir Rebecca.
1: Bonsoir Yosula, bonsoir à tous. Le cabinet d'avocats INS Africa a bel et bien pris contact avec deux des employés qu'il a licenciés au motif qu'elle portait le hijab en infraction avec son code vestimentaire. Ce développement est intervenu après que l'Equal Opportunities Commission a conclu que Nadra Binti Dumyan Amir et Moshira Anna Omera Abdullah étaient victimes de discrimination. L'un des responsables du cabinet, maître Maxime Sauzier, a indiqué à Radio 1 la semaine dernière, en réaction à la menace du ministre Reza Youtim de faire révoquer son permis, que la partie adverse a été contactée en trois occasions sans aucun retour. L'avocat des deux femmes, maître Imtiaz Mamoudji, explique que les négociations sont en cours. Une opération de recherche en mer Afrique en flac a vite tourné à la confusion hier. Alertée pour une disparition, la National Coast Guard a mobilisé d'importants moyens pour retrouver la victime, un ressortissant malgache. Quelques heures plus tard, le supposé disparu est réapparu sain et sauf. Mais les autorités ont relevé des contradictions dans les déclarations et des doutes sur l'identité de la personne ayant donné l'alerte. Une tentative de vol avec violence s'est produite hier en début de soirée à une station-service à Le Hocher Terre Rouge. Les faits se sont déroulés vers 19h30. Une superviseure âgée de 29 ans indique qu'un individu masqué aurait tenté de lui dérober son sac après avoir demandé du carburant. Alors que la station-service allait fermer, son époux est intervenu pour lui porter secours. L'individu a alors brandi une paire de ciseaux pour menacer ce dernier et a tenté de le poignarder. L'intervention de membres du public a permis de maîtriser le suspect qui a ensuite été arrêté par la CID de Terre Rouge. Identifié comme Jean-Cédric Randy Antoinette, âgé de 28 ans, il a reconnu les faits. Il est aussi impliqué dans un délit similaire. Blessé lors de son interpellation, il a été placé en détention provisoire au Python Detention Center en attendant sa comparution en cours. À l'étranger, en Éthiopie, le vote lors des élections générales de ce lundi a été suspendu dans certaines régions en raison des préoccupations liées à la sécurité. Il était déjà prévu que les conflits qui touchent à certaines zones de ce pays empêchent de nombreux citoyens de participer à ce 7e scrutin organisé depuis la chute du régime militaire marxiste en 1991. Voilà la fin de ce point info. Merci de l'avoir suivi. La suite est toujours en compagnie d'Ursula.
0: Merci beaucoup Rebecca. On se retrouve à 22h.
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Voilà la voix d'un Mauricien, Vicario Armel sur Radio 1 et Everyday. Donc voilà, on a déjà donné le ton de cette nouvelle heure dans votre One Generation 100% local. Ça reste la musique locale, la musique de Mauricien, mais avec un autre style. Hein. Donc voilà un peu comment ça va être, un peu de world music, un petit zouk, etc. pour vous accompagner ce soir. On vous embrasse bien fort hein, si vous travaillez en ce moment. Bon courage, merci de passer la soirée avec nous et merci pour aussi pour vos nombreux messages. Alors une petite pensée à mon husband Michael, tellement manque nous peine un moment nous prunelle appelle papa, littéralement pense-toi et contente-toi, toujours garde confiance avec Jésus et la prière je t'aime plus chaque jour, gros bisous je t'aime, c'est de la part de ton madame Christelle Tambi qui nous a écrit depuis tout à l'heure. Allez, on continue, Jimmy Cassel aux côtés de Zulu Angela.

0: Love is Blind et Style sur Radio 1. Allez, un petit coucou à mon chéri d'amour Jason Richardson. Te désinfecte, moi, j'espère que nous comptons toi beaucoup, te manque nous. Nous souhaitons une bonne soirée, te nous la vie, toi. Et nous bisons toi dans nos côtés, nous impatients pour trouver toi. Et que tes olus et Oria qui nous adorent et nous fait plein de gros bisous. Bonne nuit.
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Juan et N. Paz, pour raconter, en tout cas, la paternité, les enfants, entre autres. Allez, bonsoir. Menez un message à mon chéri Nadia Chetti, baby Penenzo, baby, Penenzo, qui passait sans qu'il me pas mazine toi. T'es dans mes pensées 5 minutes, qui passait me léquer, bah, 10 pour toi, mon chéri, mon fier, qui me tout madame, et me contenta plus qu'il tout au monde. L'amour, c'est de la part de Hadra Chetti. Coucou à toute l'équipe, je ne rate pas ce programme extra joli. Oh, merci beaucoup. Bonne soirée et gros bisous à Marie-Claude de Port-Louis. Un petit coucou à mon neveu Jean-Gérard de Sainte-Ville qui fête son anniversaire aujourd'hui. Je lui envoie une corbeille de bisous. Merci, ben avec plaisir. Et puis, on continue. Merci à votre équipe. Ben, avec plaisir. Ah, ça c'est Belinda du côté de Ville-Noire. C'est Madvie, la femme de Julien Ismaël. Allô, PQ Tuzo, Pédance Tuzo. Le message envoyé un peu plus tôt. Un petit message en mot gros, Lolo, bébé, mon contentoir fort, Tuzo, médiateur, courage, patience, Zou, la Pévini, nous pouzouène. Bon Dieu bénis-toi, bonne soirée avec Radio One, Tuzo, place Dieu devant nous. Aussi bonne fête à toutes les mamans, spécialement à mon belle maman, qui me contente beaucoup, Valencia, du côté, Madame Valencia, du côté de Petite Rivière. Moi, j'ai un grand merci pour tout, Lynn, supporte-moi beaucoup, tomber les Vélila, pour moi, et franchement, me gagne beaucoup courage, comme me guette les gros bisous, belle maman, ou vraiment, une femme forte, et Dieu bénit les abondamment, merci beaucoup, et bonne soirée. Eh ben, bonne soirée à vous aussi. Et puis, on a Charmila qui nous dit hi, hi Charmila. Allez, merci infiniment, la chance que vous nous permettez d'envoyer un petit message. Alors, à Samuel Lurandro, homme unique à lui-même. Mon Vigélia qui pourrait me compter en lui, même lui pas présent physiquement avec moi. Monsieur qui l'y poula très bientôt. Mon Pougain, marie-toi faux contre moi. Mon Pougain-toi encore et encore, nous l'amour, pas pour arrêter là. Merci pour ta présence dans ma vie. Nous connais qui très bientôt te pour de retour parmi nous. Nous pour enfin à trois, petit prince, moi et toi. Force et courage à toi, me connais, t'es au même soldat dans mon équerre. Reviens-nous à la maison très vite, on t'attend. Et merci à toute l'équipe. Ben avec plaisir, avec plaisir. Bonsoir, bonne semaine. La fête des mères s'est très bien passée avec mon mari Silvio et mon fils Lindsley, ma maman Mary. Bonne écoute à tous mes amis et ceux qui me connaissent de la part de Guillemette du côté de Poudre d'Or. Gros bisous à vous Guillemette. On a le temps d'un dernier message. Allez, un dernier petit message. Bonsoir, on fait un petit coucou à mon chéri d'amour Darcy Addison, mon cœur. Te princesse, c'est que moi, ça nous fait nous un réel plaisir. Trouve-toi aujourd'hui. Veille et Ken, j'ai toi qui se compte en toi. Et te paie mon zut beaucoup, mon cœur, je t'aime énormément, mon amour. Bonne nuit, bonne soirée, gros bisous de nous, de la part de Tutti Femme, Lindsay Addison, je t'aime, ma vie. Allez, le couvent de Lorette de Port-Louis nous a présenté au mois d'avril, Puissance, la foi et classe-voix.

sur Radio 1 et Mia Vaca. On embrasse tous les malgaches qui nous écoutent en ce moment, hein, si ça se trouve. Peut-être sur le www.radio1.mu ou encore ben, les malgaches qui sont à l'île Maurice. Il y en a quand même pas mal. Si vous nous écoutez en ce moment, écoutez, on vous embrasse fort, fort, fort. Allez, le petit message de Mamie Valène. Salutations. Ça va m'espérer qu'il début de la semaine est bien commencé. Un petit message à mon bébé Julien Ismaël. Moi, j'ai dit un grand merci. Me guette ce message. Faites des mains. Ça fait chaud au cœur. Je te connais, qui toi, et que te dada, qui donne moi courage, pour des bouts. L'homme des pieds, c'est la prunelle de mes yeux, c'est eux qui donne moi la chance, pour vivre, c'est maman. Et me dis, merci, sa grand, l'éternel, qui ne façonne toi, et que te dada, désolé les enfants, mon content, c'est fort, mon bébé, prends soin de toi, et surtout pas oublier, mette la prière en premier, tous les jours, me faites un gros pioupiouk. Bonne nuit, Jules, voilà, de la part de mamie Valène, à qui j'envoie de gros pioupiouk. Salut camarades, qui peut dire, ben ça va bien et vous? Alors tu peux passer une chanson pour Jocelyne qui fête son anniversaire aujourd'hui, c'est de la part de son amie Rose du côté de Goodland, c'est Mission Sayenet. Eh ben Rose, je vous embrasse et surtout un gros pioupiouk à Jocelyne qui fête son anniversaire aujourd'hui. Allez, on continue, Mapala avec Christy.

Shade of Love avec Bart et Jason Ira sur Radio 1. Écoutez, c'est la fin de notre rendez-vous de ce lundi. J'espère que vous avez passé un bon moment. Je vous embrasse bien, bien fort. Au plaisir de se retrouver demain. Demain, on sera en mood love avec la petite séquence souvenir aussi, hein, ne pas rater, entre 21h et 21h30. Est-ce qu'on renouvelle l'expérience avec Prashant demain? Oui, il sera là à nos côtés, Lila Mim. Ben, on va vivre ce moment ensemble. En tout cas, je vous souhaite une bonne fin de soirée. Ne manquez pas votre matin bonheur demain dès 5h suivi de votre wake-up show avec notre très cher Loulou National. Une très, très... Une bonne fin de soirée, donc, je voulais dire. Voilà. Allez, on se quitte avec Rich Boy. Donne l'amour une chance. Ça va nous donner l'amour une chance. Bonne soirée, c'était Ursula.

0: Bonne fin de soirée à l'écoute de Radio 1, il est 22h. Et le dernier point info tout de suite avec vous, Rebecca François Boncœur. Bonsoir.
1: Bonsoir, je suis là, bonsoir à tous. Le groupe Evaco, considéré comme l'un des principaux promoteurs et constructeurs de projets immobiliers du pays, a été placé sous administration judiciaire, une décision qui soulève de nombreuses interrogations quant à l'avenir de l'entreprise, de ses employés et de ses nombreux projets en cours. Autre élément aperçu ce lundi, le site web du groupe demeure inaccessible, alimentant davantage les spéculations autour de la situation de l'entreprise. L'ancien ministre des Finances, Rengan Aden Padayachi, a été entendu près de 2 heures cet après-midi par les enquêteurs du Central CID dans le cadre des allégations portant sur un supposé money printing de 83 milliards de roupies. Pour rappel, Rengan Aden Padayachi a affirmé dans une vidéo postée récemment sur sa page Facebook que la Banque de Maurice avait eu recours à la planche à billets pour imprimer 83 milliards de roupies en 2025, à savoir que ces allégations démenties ont été démenties par la Banque de Maurice par le biais d'un communiqué, et la direction de la Banque centrale a porté ensuite une plainte auprès du Central CID le 15 mai dernier. Le cabinet d'avocats INS Africa a bel et bien pris contact avec 2 des employés qu'il a licenciés au motif qu'elle portait le hijab en infraction avec son code vestimentaire. Ce développement est intervenu après que l'Equal Opportunities Commission a conclu que Nadra Binti Diomian Amir et Mouchira Anna Omera Abdullah aient été victimes de discrimination. L'un des responsables du cabinet, maître Maxime Sauzier, a indiqué à Radio 1 la semaine dernière, en réaction à la menace du ministre Rezaïut de faire révoquer son permis, que la partie adverse a été contactée en 3 reprises sans aucun retour. L'avocat des 2 femmes, maître Imtiaz Mamoudji, explique que des négociations sont en cours. Et à l'étranger, l'ONU est très inquiète de l'escalade des hostilités au Liban, où Israël intensifie son offensive. L'organisation a appelé ce lundi toutes les parties à respecter le cessez-le-feu et à éviter une nouvelle escalade. Voilà, fin de ce dernier point info. Merci de l'avoir suivi. L'info revient demain matin à partir de 5h.
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